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3: Pendant longtemps, une entreprise pouvait se concentrer sur son produit, son service et son réseau commercial. La communication venait ensuite pour construire son image et accompagner les ventes. Aujourd'hui, les règles semblent avoir changé. Les entreprises publient, racontent leurs coulisses, produisent des vidéos, animent des communautés et mettent parfois directement leurs dirigeants en scène. Les réseaux sociaux sont devenus des espaces de visibilité, mais aussi de confiance et de vente. Dès lors, toutes les entreprises doivent-elles désormais fonctionner comme des médias? Et celles qui ne produisent pas de contenu risquent-elles de devenir invisibles?
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3: Et bien pour en parler, je reçois aujourd'hui Delestesi, entrepreneur et spécialiste du marketing digital qui accompagne les entreprises dans leur développement en ligne. Delestesi, bonjour, merci beaucoup d'être là.
4: Bonjour Yasmine, merci beaucoup pour l'invitation.
3: Alors justement Delestesi, est-ce qu'aujourd'hui toutes les entreprises doivent réellement produire du contenu ou est-ce encore une injonction créée par l'univers du marketing digital?
4: En fait, aujourd'hui, le contenu, c'est un peu la vitrine de l'entreprise sur Internet. Autant on pouvait avoir une belle boutique, attendre que les clients, ils arrivent, on croise les bras. Mais aujourd'hui, il faut aller chercher leur attention à travers les réseaux sociaux. C'est pour ça aujourd'hui, une entreprise ne montre pas ce qu'elle fait. Les gens ne savent pas tout simplement est-ce qu'il existe ou pas. Donc, avec la concurrence d'aujourd'hui, il faut absolument que tu sois présent sur les réseaux sociaux.
3: Qu'est-ce qu'une entreprise perd justement, concrètement, lorsqu'elle reste silencieuse sur les réseaux?
4: En fait, ce qu'elle perd, c'est sa visibilité. Et la concurrence, elle est atroce aujourd'hui. Donc, ce qu'il faut aller chercher, c'est l'attention du consommateur. Parce qu'aujourd'hui, le consommateur, il est feignant. Et aujourd'hui, tout le monde a un téléphone à la main. Et il est en train de scroller toute la journée. Ça veut dire que aujourd'hui, une entreprise qui n'est pas présente sur les réseaux sociaux, elle va vraiment disparaître.
3: Alors, quand vous parlez d'attention du consommateur, les publicités...

0: médias, est-ce que les réseaux sociaux permettent aussi de faire de la pub niche?
1: Bien sûr, on peut vraiment aller se nicher. Et en fait, moi, je vous dis, ça veut rien dire qu'une vidéo qui tape les 100 000 vues, les 1 million de vues, elle peut rien apporter. En fait, c'est l'inverse. Une vidéo avec 5 000 vues peut apporter plus de clients. Donc, pour moi, je préfère toujours 1 000 personnes vraiment intéressées plutôt que 100 000 personnes qui regardent et passent à autre chose. Donc, ça veut dire qu'il faut absolument aller chercher une vraie communauté.
0: Donc, à ce moment-là, là encore, on va revenir justement au fonctionnement traditionnel. Donc, on va dire que les grosses boîtes ont toujours investi dans la publicité. Est-ce que cette nouvelle façon de faire vient finalement, lorsqu'elle est bien exploitée, rendre service aux PME?
1: Alors, c'est une très, très bonne question, ça. Pour les petites entreprises, c'est justement le problème. On demande aujourd'hui à une entreprise, à une petite entreprise, d'être photographe, vidéaste, community manager, commercial et un media buyer. Ce n'est pas toujours possible. En fait, il faut aujourd'hui faire juste du bon contenu. En fait, on ne va pas aller chercher de la masse. On va aller chercher le bon contenu, raconter du storytelling pour qu'on puisse aller toucher directement le consommateur ou le prospectus. Il faut absolument aujourd'hui agir en tant que PME et aller chercher de petites agences. Moi, je dis, chacun a son métier. Il faut aller chercher les petites agences qui peuvent vous accompagner à faire de la création de contenu, à faire du consulting avec vous, à former vos salariés, à qu'ils puissent faire ça tout seul. Donc, au début, il faut aller chercher une agence, une petite, pas, je parle pas des grandes agences qui facturent vraiment beaucoup trop cher, mais il faut aller chercher les petites agences avec des jeunes qui sont motivés, qui veulent vraiment aussi donner de leurs compétences et qui vont aller accompagner ces petites PME pour qu'ils leur donnent les astuces pour s'améliorer au niveau de la création de contenu et au niveau des réseaux sociaux.
0: Alors, beaucoup d'entreprises publient sans savoir précisément ce qu'elles attendent de leur contenu. Comment un contenu peut-il conduire progressivement à une vente?
1: Alors, en fait, il y a trois phases. Il faut passer absolument par les trois phases. En fait, il y a la phase de on ne te connaît pas comme marque. Donc, il faut absolument qu'on a cette visibilité déjà et qu'on te voit un peu partout sur les Facebook, sur les Instagram, sur les TikTok, on te voit, ça te donnera de la crédibilité. Ça, c'est la première phase de connaissance, de faire. En fait, c'est comme si on va aller connaître. En fait, c'est comme si un homme et une femme ils sont en train de se connaître pour apprendre à se connaître pour peut-être aboutir à un mariage après. Donc, il faut cette période de connaissance, de faire connaissance avec la marque. La deuxième phase, c'est cette phase de confiance, en fait, où on va aller essayer de fidéliser. C'est pour ça, moi, je vous ai parlé tout à l'heure de communauté. Il faut aller fidéliser cette communauté. Ça veut dire que le contenu que vous mettez en place, il plaît. Et donc, ça veut dire qu'il y a plus d'interactions, il y a plus de réactions sur vos posts, sur vos reels. Et la troisième phase, c'est la phase où il faut aller directement et être un peu agressif sur la vente. Donc, les deux premières phases, c'est des ventes subtiles, indirectes, mais la troisième, parce qu'on a fait connaissance, on a eu une confiance entre nous, donc là, il faut que je te vende. Et c'est la troisième phase où on peut aller sur des stories. C'est la story qui vend, c'est pas le reel, c'est pas le post feed. C'est la story qui vend parce que c'est la story où c'est ta communauté qui te voit, c'est pas les non-abonnés, c'est plutôt les abonnés qui te voient tous les jours, c'est avec la story que tu peux leur vendre.
0: Alors aujourd'hui, est-ce que c'est encore le meilleur produit qui gagne ou le produit qui sait le mieux se raconter?
1: Le produit qui se raconte le mieux, comme j'ai dit, la storytelling aujourd'hui, elle est primordiale. Il faut absolument qu'on raconte une histoire, il faut absolument qu'on voit qui est derrière les coulisses, par exemple un restaurant, il faut qu'on voit absolument comment on travaille derrière les fourneaux, les chefs, comment ça travaille dans la cuisine, l'équipe, il faut montrer l'équipe. À un moment donné aussi, il faut aller montrer le patron lui-même pour qu'on voit qui est derrière tout ça. En fait, pour aller toucher le consommateur, c'est les émotions qu'ils achètent aujourd'hui. C'est pas le produit qu'ils vendent.
0: Alors pour ça, est-ce qu'il faut absolument que chaque business se transforme en média?

0: C'est la question
1: Alors,
0: centrale de notre entretien d'aujourd'hui.
1: je dirais oui et non parce que ça dépend du budget attribué pour le marketing aujourd'hui. Je vous dis juste un exemple comme ça. Boissons gazeuses, ils mettent vraiment 60 à 70% de leur budget en chiffre d'affaires, hein, moi je parle,
0: Ouais.
1: de leur budget en marketing. Ça veut dire que ils font du marketing de masse. Et aujourd'hui, pour les petites PME, moi je ne dis pas qu'il faut mettre tout cet argent dans le marketing, mais c'est primordial aujourd'hui pour avoir ta visibilité. Il faut que, avant d'ouvrir un business offline, ça veut dire une boutique, un restaurant, il faut penser à aller chercher une petite agence qui va t'accompagner et qui va te donner les moyens pour réussir et pour avoir cette visibilité. Sinon, je vous dis, moi, on ne peut pas aujourd'hui croiser les bras et attendre que les clients ils arrivent. Sinon, on va tous faire faillite et fermer nos boutiques aujourd'hui.
0: Alors, traditionnellement, la communication construisait l'image, le marketing attirait les clients et les commerciaux concluaient les ventes. Est-ce que cette séparation existe encore aujourd'hui?
1: Je peux vous dire qu'aujourd'hui, on n'a plus besoin de commerciaux. Enfin, plus besoin de commerciaux, c'est un gros mot. Mais l'algorithme aujourd'hui, au lieu que le commercial il va aller taper dans 3 à 4 portes, moi, je peux aller chercher sur les réseaux sociaux, je peux aller chercher les 100 000, 200 000 par jour visiteurs ou d'impressions. Ça veut dire que moi, quand je peux faire de l'advertising aujourd'hui ciblé, ça veut dire que je vais aller cibler exactement quelqu'un qui cherche ce que je vends ou ce que j'offre comme prestation de service, il va être intéressé, il va aller remplir un formulaire pour que je puisse le rappeler. Donc, on gagne beaucoup de temps que de donner à un commercial une voiture et de lui donner des notes de frais en essence, tout ça, pour qu'il aille faire 3 à 4 portes par jour. Tu vas beaucoup plus rapidement avec les réseaux sociaux aujourd'hui pour prospecter.
0: Et dans ce cas-là, le commercial change de finalement s'adapte à ce changement de fonctionnement. Est-ce qu'il doit aujourd'hui apprendre à publier, à développer une présence personnelle en ligne, à devenir une forme de community manager
1: En
0: croisé,
1: fait, moi,
0: hybride?
1: l'intitulé du commercial, moi, aujourd'hui, je peux l'appeler le technico-commercial. Ça veut dire que lui, il va plus être dans la conversion. Ça veut dire que l'équipe marketing ou l'agence de sales qui va lui ramener les prospects, lui, il est là pour qu'il puisse les appeler et confirmer le rendez-vous et prendre rendez-vous avec eux et conclure la vente. C'est ce qu'il faut. Il ne va pas aller prospecter lui-même. Donc, c'est plutôt l'advertising sur Meta qui va faire ce travail à sa place. Donc, l'intitulé, il va changer avec le temps et surtout avec l'IA.
0: Alors justement, les équipes marketing et commerciales ne travaillent plus du tout séparément. C'est une seule équipe aujourd'hui.
1: Il y a toujours un problème avec le service marketing et les commerciaux. Parce que, en fait, à chaque fois qu'on a pu ramener des leads à une entreprise, le commercial, il te dit, ah, la qualité des leads, elle est mauvaise. En fait, il faut aujourd'hui, le commercial, il n'a pas été mis à jour par rapport à ce qui se passe sur les réseaux sociaux. Et il ne sait pas comment convertir quelqu'un qui est venu chez lui. Enfin, il sait convertir quelqu'un qui est venu jusqu'à chez lui, mais il ne sait pas convertir un prospect, on va dire, à froid. Pas à chaud. À chaud, ça veut dire qu'il est venu vers toi. Mais à froid, ça veut dire que les réseaux sociaux l'ont ramené et il faut savoir s'adapter à lui pour le convertir après.
0: J'ai rien compris. Concrètement, un exemple.
1: C'est beaucoup trop technique. En fait, un promoteur immobilier,
0: Oui, va.
1: on va lui générer des leads qualifiés. Ça veut dire qu'on va aller sur Meta, lui faire de la publicité. Et lui générer des visites, des gens qui veulent visiter un appartement. D'accord?
0: OK.
1: Donc, nous, on va donner au commercial de chez lui, on va lui donner chaque jour, on va lui donner une liste de prospects qu'on a pu générer sur les réseaux sociaux.
0: De personnes qui se sont
1: Lui,
0: inscrites sur les formulaires de visite, c'est ça?
1: exactement.
0: OK.
1: On va lui donner ça. On a fait une première qualification. Donc, c'est au commercial de faire la deuxième qualification
0: De
1: et de convertir.
0: contacter, etc. OK.
1: Exactement. Lui, qu'est-ce qu'il fait? Il va aller, par exemple, il va appeler quelqu'un. Il va même pas avoir le temps d'appeler quelqu'un. Il va l'appeler, on va dire, à 10 h du matin. À 10 h du matin, il va pas le répondre. Le prospect, il va pas le répondre.

0: Donc, le commercial, après, qu'est-ce qu'il dit? Il dit, ce prospect, il n'est pas qualifié et il met une croix rouge sur lui. Il ne va pas le rappeler deux, trois fois. Il ne va pas le relancer deux, trois fois. Il ne va pas aller lui envoyer un message WhatsApp pour le convaincre. En fait, c'est ça le problème entre le marketing et le service commercial aujourd'hui. Il faut absolument qu'on arrive à donner une mise à jour au commerce, à l'intitulé du commercial pour qu'il puisse vraiment s'adapter aux réseaux sociaux aujourd'hui et à la
1: Mais le
0: prospection
1: commercial
0: commerciale.
1: qui n'est pas en quelque sorte qui ne s'accroche pas, n'est pas un commercial, n'est pas un bon commercial.
0: Il peut être un bon commercial sur le terrain.
1: Ah,
0: Comme je
1: OK.
0: vous ai dit, quand le client il vient vers lui, il peut lui faire la visite et le convaincre de l'acheter. Mais pour le convaincre, faire un call avec lui et faire les relances et essayer de trouver le script pour lui vendre, ça, on ne sait pas faire encore. Et on trouve vraiment beaucoup de difficultés avec les entreprises aujourd'hui à ce niveau-là où on n'arrive pas à trouver un moyen de résoudre cette problématique. Parce que aujourd'hui, moi, ce que je fais avec mon agence, c'est que je prends directement, je suis une agence de sales aujourd'hui, je ne suis plus une agence de communication. C'est-à-dire que je prends tout le process de la de la prospection, de la génération de leads, jusqu'à créer vraiment le besoin, jusqu'à que j'ai des call centers qui vont appeler ces leads-là et les convaincre vraiment de faire la visite. Donc le commercial, il fait que sa partie commerciale de d'habitude.
1: Et ça, en fait, vous avez étendu le business en fonction du besoin sur le terrain, c'est ça?
0: Du besoin exactement, parce qu'on a trouvé des difficultés avec des clients qui nous disent, ah, vous ne faites pas bien votre travail, ah, c'est pas les leads, ils n'étaient pas qualifiés, ah, donc on a vu que on pouvait pas continuer comme ça et que on a proposé d'autres services pour qu'on puisse vraiment montrer que le travail, c'est bien fait de notre côté, mais pas du vôtre.
1: Alors, justement, quels nouveaux métiers apparaissent à la frontière entre contenu, acquisition et vente aujourd'hui?
0: Alors, pour l'acquisition aujourd'hui, il faut savoir qu'on est rentré dans un système d'acquisition avec des tunnels de vente. Donc, il faut séparer le système d'acquisition lambda normal avec le système d'acquisition d'aujourd'hui avec l'IA. Donc, là, aujourd'hui, on est vraiment rentré dans tout ce qui est intelligence artificielle avec un système d'acquisition qui va aller vraiment être le plus rapide possible. Parce que, en fait, quand quelqu'un à la recherche d'un produit ou d'un service, il faut qu'on lui réponde directement parce que il a ce besoin-là directement, il a son téléphone encore. Ça veut dire que moi j'ai envie d'acheter quelque chose, il faut que quelqu'un me réponde ou me donne cette information. Mais s'il me répond 3-4 heures, moi je suis refroidi, j'ai plus envie d'acheter quoi que ce soit. Donc aujourd'hui, c'est ça qui va nous aider, c'est avec cette intelligence artificielle qui va prendre ce relais-là d'une réponse rapide, exacte et de s'adapter au prospect. Ça veut dire que quelqu'un qui va parler d'Alija, elle va lui reparler d'Alija, elle va s'adapter en fait au client.
1: Ça, c'est des chatbots, c'est ça?
0: C'est des chatbots, mais beaucoup plus poussés avec en fait, ils sont en train d'apprendre avec les conversations. Ça veut dire qu'un chatbot avant, c'était juste un script où il va te répondre et tu vas capter directement c'est un chatbot. Mais aujourd'hui, sincèrement, on a développé des choses que on peut pas savoir que c'est une IA derrière parce que vraiment, il s'adapte à toi.
1: Parce que finalement, ça dérange encore de savoir que c'est de l'IA derrière.
0: Exactement. Et quand c'est de l'IA derrière, bien sûr, ça nous freine dans notre achat. C'est pour ça qu'il faut absolument que cette IA doit être humanisée.
1: Alors, on va parler du dirigeant aussi. Est-ce qu'il doit aujourd'hui devenir créateur de contenu? On voit de plus en plus de fondateurs, de dirigeants prendre directement la parole sur les réseaux sociaux. Est-ce que c'est devenu un véritable avantage concurrentiel aujourd'hui?
0: Le dirigeant, il est là parce que il faut absolument qu'il soit. Pas tout le temps, pas tout le temps. Moi, cette partie-là, je ne suis pas d'accord pour qu'il apparaisse tout le temps sur les réseaux sociaux, mais il faut absolument qu'on voit qui est derrière cette success story ou qui a vraiment pu mettre cette marque en valeur et qui est derrière tout ça. Mais pour qu'il soit tout le temps derrière les réseaux sociaux, moi, ou créer du contenu, moi je pense que ça va être un peu difficile avec toutes les charges qu'on a.

0: C'est plutôt lui, c'est un décideur, c'est un visionnaire. Donc, cette partie-là, plutôt, on va faire plutôt du podcasting avec lui, il va donner de la valeur ajoutée. Mais pour qu'il crée du contenu comme ça spontané, non, je pense que c'est ses équipes à lui qui peut faire ça.
1: Voilà, donc en fait, il y a toujours une façon d'exister dans les réseaux sociaux selon le profil, selon la position du manager.
0: Exactement,
1: Ouais.
0: exactement. Un manager, il doit se concentrer dans ce qu'il sait faire. Ça veut dire que prise de décision, management, mais création de contenu, moi j'ai toujours cru à ça. Il faut laisser les gens qui savent faire, en fait, donner aux agences, aider les petites agences aussi de communication, parce que de plus en plus, on voit ça ici au Maroc, et il faut aider ces jeunes-là à se développer aussi et leur donner cette capacité de production, parce qu'ils ont vraiment beaucoup de talent, moi je vous le dis.
1: Alors, aujourd'hui, justement, est-ce que les clients font davantage confiance à une personne plutôt qu'à une marque institutionnelle, connue, installée, depuis très longtemps?
0: Il faut savoir que la storytelling aujourd'hui, elle est primordiale. Une marque déjà installée avec un branding connu, ça, personne ne va lui enlever ses ventes. Mais pour aller la concurrencer, aujourd'hui, c'est devenu facile. C'est devenu très, très facile parce que, comme je vous ai dit, avant, on ne pouvait pas aller toucher autant de personnes par jour quand on avait des commerciaux qui vont aller faire du porte-à-porte. Mais aujourd'hui, avec l'advertising, moi, je peux juste vous donner les coûts d'acquisition aujourd'hui. Avec 10 dollars par jour, on peut aller toucher 150, 200 000 avec un CPM vraiment très bas. Le coût d'acquisition encore, il est très, très bas ici au Maroc. Donc, il faut en profiter. Il faut en profiter. Et les entreprises, j'ai l'impression, ils sont pas encore au courant de tout ça. Il faut leur donner. En fait, je vous dis, il faut dire que le
1: Il faut
0: business
1: éduquer le
0: model
1: marché,
0: de
1: en fait. Il faut éduquer le marché.
0: Il faut éduquer le marché. Il faut savoir que Meta, aujourd'hui, leur business model, il faut savoir que Facebook et Instagram, leur business model, il faut qu'ils rentrent de l'argent. Et leur business model, c'est quoi? Ils ont fait tout ça pour récolter de la data. Et pour que tu récoltes de la data, donc ils vont te vendre cette data-là à travers l'advertising que tu vas leur donner. Donc, si tu mets les 10 dollars, les 20 dollars par jour, tu vas absolument avoir des ventes parce que tu vas toucher autant de personnes que tu veux et tu vas aller vraiment faire du ciblage qualifié.
1: Alors, Delestasi, imaginons une PME marocaine disposant d'un budget limité, n'ayant jamais structuré sa présence digitale. Vous disposez de 30 jours pour rendre cette PME plus visible et commencer à générer des prospects. Quelles sont les trois premières actions que vous mettriez en place?
0: Alors Yasmine, je vais vous dire vraiment, je vais être très transparent avec vous. Pour un mois, ça va être très très difficile.
1: OK.
0: Nous, on va partir toujours avec une petite PME sur une durée de 3 mois. C'est là où on va vraiment poser les bases parce que il faut savoir qu'ils partent de rien, ils ont aucun bagage, aucun contenu. Donc on va aller leur créer du contenu, on va faire des tournages chez eux déjà. Faut que ça vienne chez nous à l'agence pour qu'on puisse alimenter tout ça. Il faut que ça, on donne ça au community manager pour qu'il puisse faire un plan éditorial. Il faut que ça passe par le service branding pour qu'on puisse avoir une charte qui va avec la marque. Donc, au début, c'est construire une base. C'est comme
1: Construire une marque, en
0: une mais
1: fait.
0: exactement, c'est comme une maison. Il faut avoir une base solide au début. Il ne faut pas juste poster pour poster. Donc, voilà. Donc, on va commencer à faire le planning éditorial. Le deuxième mois, on va commencer à poster ce qu'on avait créé pour le premier mois. Et voilà. Et après le troisième mois, c'est là où on va aller vraiment récolter ce qu'on a tout construit à travers la partie advertising, où on va aller avec cette production visuelle, cette création de contenu qu'on a fait, on va aller prospecter sur Meta et générer du lead.
1: Alors, pour répondre justement à cette question, finalement, toutes les entreprises doivent-elles devenir des médias ou doivent-elles surtout apprendre à mieux gagner l'attention et la confiance de leurs clients?
0: En fait, il faut que ça soit progressivement. Donc, mais imagine des entreprises qui proposent exactement le même service. Donc, la première publie, montre son équipe, explique son expertise ou partage ses résultats. Et la deuxième, elle ne communique jamais.

0: Est-ce que jamais. Même si la deuxième est meilleure, la première, elle va occuper beaucoup plus de place dans la tête des clients. Et je pense que c'est le vrai changement aujourd'hui. Aujourd'hui, être bon ne suffit plus. Il faut que les gens sachent que tu es bon. Et voilà. Donc, pour moi, le futur, ce n'est pas que l'humain soit contre l'IA. En fait, c'est l'humain avec l'IA. Et les entreprises qui vont réussir seront celles qui arriveront à utiliser la technologie sans perdre leur côté humain aussi. Donc, c'est l'IA avec l'humain.
1: Avec l'humain.
0: Et jamais exactement.
1: Dristazi, merci beaucoup pour ces nouvelles pistes.
0: Écoutez, merci beaucoup Yasmine pour l'invitation et je vous souhaite une excellente journée.

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0: حقق المنتخب المغربي لكرة القدم داخل القاعة أول فوز له، وكان على نظيره الجزائري بأربعة أهداف دون مقابل في افتتاح منافسات بطولة كرة القدم أو بطولة أمم إفريقيا لكرة القدم داخل القاعة، اللقاء الذي أجري بين المنتخبين يوم أمس، ولنعود إليه في موعدنا اللاحقة. إلى توقعات أحوال الطقس. في المغرب الطقس بعد ظهر يوم الثلاثاء مشمس بالمناطق الممتدة شرق خط شفشاون زاغورة وكذلك بجهة السمارة، غائم جزئيا ببقية ربوع المملكة. الحرارة في العشرينات مئوية بكافة المناطق، 25 درجة تسجل بالدار البيضاء، 26 بكل من الرباط الراشيدية والداخلة، 28 تسجل بفاس، 29 درجة بكل من طنجة الصويرة وأكادير، 31 درجة بمراكش و33 بالسمارة. في طقس عواصم شمال إفريقيا بالقاهرة، سحب متفرقة مع حرارة تصل إلى 32 درجة، السماء مشمسة في نواكشوط مع حرارة مرتفعة تصل إلى 36 درجة مئوية، بطرابلس السماء زرقاء صافية والحرارة في حدود 27 درجة، وبالجزائر الطقس مشمس أغلب الفترات والمحرار يشير إلى 24 درجة مئوية. في أحوال السماء ببعض كبريات مدن وعواصم العالم، بباريس الأجواء ماطرة مع حرارة في حدود 23 درجة، الحال كذلك في بروكسل مع درجة حرارة تصل إلى 20، الطقس مشمس في مدريد وروما مع حرارة تسجل 28 و23 درجة على التوالي، في إسطنبول الطقس ماطر والمحرار يسجل 21 درجة، بنيويورك الطقس غائم جزئيا والحرارة تسجل 22 درجة، في طوكيو سحب متفرقة والحرارة تسجل 26 درجة. ببعض مدن وعواصم المشرق العربي، الطقس مشمس في مكة المكرمة بدرجة حرارة مرتفعة تصل إلى 38 درجة، 38 درجة تسجل كذلك ببغداد مع أجواء بسحب متفرقة، الطقس غائم جزئيا في دمشق والحرارة تسجل 28 درجة مئوية. الخامسة والدقيقة 30 بميديا، موجز بآخر المستجدات مع ميلاني بينتو.
1: Bonjour à toutes et à tous. À la une de l'actualité ce matin, près d'une dizaine de pays ont réaffirmé hier à New York leur soutien à l'initiative marocaine d'autonomie, se félicitant dans le même temps de l'adoption de la résolution 2797 du Conseil de sécurité des Nations Unies concernant le Sahara marocain. Ces pays sont Djibouti, la République dominicaine, le Bénin, le Togo, la Gambie, la Sierra Leone, la Guinée-Bissau et Antigua et Barbuda. Ils se sont exprimés devant la commission de l'Assemblée Générale. Tous considèrent que la résolution 2797 par le Conseil de sécurité constitue une avancée notoire vers une solution juste et durable à la question du Sahara marocain. Au Maroc, le prince héritier Moulay El Hassan a présidé hier au parc d'exposition Mohamed VI d'El Jadida la cérémonie d'ouverture de la 17e édition du Salon du Cheval d'El Jadida, organisé sous le haut patronage du roi Mohamed VI. Le thème de ce rendez-vous, le cheval au service de l'humain. C'est aussi à la une de l'actualité ce mardi. Le roi Felipe VI d'Espagne est attendu pour une visite très controversée dans les villes occupées de Ceuta et Melilla. La première depuis son arrivée au pouvoir en 2014, trois mois après la crise migratoire qui s'est illustrée par l'arrivée de plus de 70 000 migrants à Ceuta. Les autorités locales ont donc fait place nette dans la ville occupée. Les derniers camps de migrants ont été démantelés, les espaces publics nettoyés selon les autorités locales. Toujours sur notre continent, l'ex-président de la RDC, la République démocratique du Congo, Joseph Kabila, aujourd'hui opposant sous le coup d'une peine de mort pour trahison, est désormais à la tête d'un nouveau mouvement politico-militaire qui inclut le M23, confirmant ainsi ses liens avec le groupe armé anti-gouvernemental qui contrôle de vastes pans de territoire dans l'est du pays. Une annonce surprise hier soir d'une union donc entre Joseph Kabila et le M23 soutenu par le Rwanda intervient dans un contexte politique incertain en République démocratique du Congo, un pays d'Afrique centrale à l'histoire politique agitée. L'Égypte monte au front le long de sa frontière. L'armée égyptienne a annoncé hier mener une campagne contre l'extraction clandestine le long de sa frontière après des frappes qui ont fait au moins 72 morts selon une ONG dans une mine d'or soudanaise dans une zone désertique disputée. L'organisation Emergency Lawyer qui documente

0: Entre les violences de la guerre au Soudan a attribué à l'armée égyptienne cette attaque de samedi. C'est une mine artisanale dans le triangle Alaïb, riche en minerais, dont l'Égypte et le Soudan revendiquent la souveraineté. Voilà pour ce flash d'information. Merci de l'avoir suivi. Je vous souhaite un très bon réveil à l'écoute de Média et vous donne rendez-vous à 6h30 pour le début de Matin Info. En attendant, très bon réveil à toutes et à tous.
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1: Bonjour et bienvenue sur Médien, merci de nous rejoindre. Nous sommes le mardi.

13 octobre 2026. À la une ce matin, le roi Felipe VI d'Espagne est attendu aujourd'hui pour une visite très controversée dans les villes occupées de Ceuta et Melilla, la première depuis son arrivée au pouvoir en 2014, trois mois après la crise migratoire qui s'est illustrée par l'arrivée de plus de 70 000 migrants à Ceuta. Ce sera le sujet d'ouverture du journal de 6h30 de Lina Tagui. Mais tout d'abord, on jette un coup d'œil à la météo. On commence au Maroc, le ciel sera ensoleillé à l'est de la ligne Chechaouane, Zagora ainsi que sur la région de Smara, nuageux à partiellement nuageux ailleurs. Côté température, à Chechaouane justement, un temps partiellement nuageux où il fera 18 degrés, des orages attendus à Ifrane aujourd'hui sous 23 degrés. Le thermomètre affichera 24 degrés à Figuig, 25 à Casablanca, Al Jadida et Tinrir, 26 à Darla et Rachidia, Agadir, Nador, Tétouan, Al Hoceima, Taza et Rabat. Le mercure indiquera 27 à Oujda, Safi, Benimé, Mélal Larache et Tiznitre prévoir 28 degrés à Fès sous le soleil, Reni Flowers, Zazat et Tantan, 29 degrés sous les nuages aujourd'hui à Tanger et Sawira, 30 degrés attendus à Laayoune, Ben Guerir et Zagora, des nuages à Marrakech aujourd'hui avec 31 degrés. Enfin, la maximale, ça sera à Smara avec 33 degrés. Dans les autres villes d'Afrique du Nord, prévoir 26 degrés aujourd'hui à Tunis, du soleil à Tripoli avec 27 degrés et 32 au Caire. En Europe, des averses à Moscou et Istanbul avec 16 et 21 degrés. Il fera 23 à Paris et Rome et 28 degrés à Madrid. En Amérique, de la pluie à Montréal avec 8 degrés, 22 degrés à New York, 25 à Mexico. En Asie, de la pluie aussi à Sydney avec 20 degrés, 26 à Tokyo et 35 degrés à Pékin. Et puis enfin, dans les pays du monde arabe, des nuages dans le ciel de Beyrouth aujourd'hui avec 27 degrés. Comptez 38 degrés à Bagdad et il fera jusqu'à 39 degrés aujourd'hui à Dubaï.

0: Il est 6h30 sur Médien, c'est l'heure de votre journal présenté ce matin par Lina Tagui. Bonjour Lina.
1: Bonjour Mélanie, bonjour à toutes et à tous.
0: Et je vous le disais à la une de cette édition, la visite controversée du roi d'Espagne à Ceuta occupé.
1: Felipe VI est attendu ce mardi. Sur place, les derniers camps de migrants ont été démantelés. On fait le point dans un instant.
0: Et puis ça y est Lina, on connaît la composition de la majorité parlementaire qui soutiendra le futur gouvernement marocain.
1: Tout à fait Mélanie, après de larges consultations, les trois formations de la Koutla historique sont réunies autour du PAM. Les détails à venir. À l'international, l'Arabie Saoudite, toujours secouée par les alertes et les fortes explosions, les frappes houthis meurtrières s'enchaînent depuis plusieurs jours. Une situation qui égratigne l'image du pays, c'est ce que nous dira un expert. Sur notre continent, Joseph Kabila, ancien président de la République démocratique du Congo, prend la tête d'un nouveau mouvement rebelle à l'est du pays. Annonce surprise hier soir, on vous explique dans ce journal. Et puis du sport, bien sûr, avec la 8e édition de la Coupe d'Afrique des Nations de futsal qui se déroule ici, au Maroc, en ce moment. Et les Lions ont fait une belle entrée dans la compétition. On retrouvera Moncef Zamrat en fin d'édition.
0: On le disait en titre, le roi Felipe VI d'Espagne est attendu dès aujourd'hui pour une visite très controversée dans les villes occupées de Ceuta puis de Melilla.
1: Oui, c'est une première depuis son arrivée au pouvoir en 2014, une première également après la crise migratoire de cet été, illustrée par l'arrivée de plus de 70 000 personnes à Ceuta. Les autorités locales ont d'ailleurs fait place nette dans la ville occupée, Noah Perry.
2: Les derniers camps de migrants ont été démantelés et les espaces publics nettoyés selon les autorités locales qui attendent maintenant l'arrivée du roi Felipe VI et de la reine Laetitia. Pour ce faire, il aura fallu déployer des centaines d'agents de la Guardia Civil ce week-end afin de diriger ces personnes sans domicile vers des centres d'accueil temporaires pour les étrangers. Le sort des personnes exilées est ensuite incertain dans un contexte où l'enclave occupée peine à prendre en charge les milliers de personnes toujours présentes. La question migratoire reste donc au cœur des tensions en Espagne, poussant certains milieux politiques comme médiatiques à faire usage de déclarations irresponsables dénonçait le roi Mohamed VI vendredi dernier. Lors de son discours devant le Parlement, le souverain a clarifié certains points concernant le partenariat

0: et à du Maroc avec l'Espagne. Pour Rabat, c'est avant tout un choix souverain et volontaire qui ne saurait être soumis à des pressions, des menaces ou des formes de chantage. Dans ce contexte, le roi Mohamed VI a annoncé la présentation prochaine d'une nouvelle vision stratégique de la coopération avec les partenaires du Maroc.
1: Noah Perry pour les précisions concernant le Maroc. À moins d'un mois de l'expiration du mandat de la MINURSO, les discussions pour son renouvellement et pour la rédaction de la nouvelle résolution sont en cours à New York. Réunis pour la 4e commission de l'Assemblée générale de l'ONU, de nombreux pays, eux, ont renouvelé leur soutien à la souveraineté du Maroc sur son Sahara, le Sénégal, le Guatemala, le Panama, le Qatar, l'Arabie Saoudite, le Burkina Faso, la Côte d'Ivoire, le Pérou, la République Dominicaine, le Bénin, le Togo ou encore la Gambie, pour ne citer que, tous ont exprimé leur appui au plan marocain d'autonomie.
2: Maroc toujours, et c'est désormais officiel, on connaît la composition de la majorité parlementaire.
1: C'est l'aboutissement de larges consultations menées par la chef du gouvernement, Fatem Zahra El Mansouri, dont le parti, le PAM, était arrivé en tête des élections législatives du 23 septembre dernier. Alors, quels sont ces partis politiques amenés à soutenir le futur gouvernement? Les détails, c'est avec Mounia Belarbi.
3: Ils seront quatre formations à constituer cette majorité politique. Le PAM, le Parti Authenticité et Modernité, s'allie à l'Istiklal, à l'USFP, l'Union des Forces Socialistes, et au PPS, le Parti du Progrès et du Socialisme. La formation arrivée en tête des élections, donc, est les trois partis de la Koutla historique. L'annonce en a été faite dans la soirée par un communiqué collectif. À eux quatre, ils totalisent 207 sièges à la Chambre des représentants, soit 9 de plus que la majorité absolue. Il a été décidé de constituer une majorité politique cohérente en vue de former un gouvernement politique fort, indique le communiqué officiel. Les quatre formations disant partager une proximité politique et idéologique unie autour d'une même vision réformatrice. Cette majorité s'engage à accompagner l'ambition du roi Mohamed VI de bâtir un Maroc émergent qui avance à un rythme unique et harmonieux. Prochaines étapes, à présent, les discussions sur l'attribution des portefeuilles ministériels du futur gouvernement et l'élaboration du programme gouvernemental.
1: Mounia Belarbi, on y reviendra évidemment tout au long de la matinée dans nos éditions sur Média. Enfin, Maroc toujours. Sachez que le prince héritier Mouli Al-Hassan a présidé hier au parc d'exposition Mohamed VI d'El Jadida la cérémonie d'ouverture de la 17e édition du Salon du Cheval d'El Jadida, organisée sous le haut patronage du roi Mohamed VI. Le thème de ce rendez-vous cette année, le cheval au service de l'humain.
2: À la une de l'actualité internationale, les Houthis du Yémen menacent d'une riposte douloureuse en cas d'intervention américaine.
1: Un avertissement lancé hier en direction des États-Unis car l'Arabie Saoudite a réclamé le soutien de Washington dans le conflit qu'il oppose aux rebelles yéménites. Hier encore, des explosions ont été entendues dans la capitale saoudienne et pour la première fois depuis des semaines, les habitants de Riyad ont reçu sur leur téléphone un message des autorités appelant à se réfugier dans un endroit sûr. Les rebelles houthis ont revendiqué un nouveau tir sur l'aéroport international ciblé de nombreuses fois ces derniers jours. Les frappes meurtrières du week-end ont fait au moins 14 morts et des centaines de blessés sur deux jours. Une situation qui impacte grandement l'image de l'Arabie Saoudite, reconnue pour sa stabilité, comme nous l'explique le grand reporter spécialiste du Moyen-Orient, Georges Malbruno.
4: Pour Mohamed bin Salman, cette attaque est désastreuse parce que Mohamed bin Salman a fondé toute sa politique sur la stabilité. Il veut moderniser son pays, il a commencé de le faire avec sa vision 2030, de réforme économique, sociétale, et pour cela il a besoin de stabilité pour attirer les investisseurs étrangers. Or, là aujourd'hui, l'Arabie Saoudite, l'aéroport est fermé. Pendant une semaine, cet aéroport ne va pas beaucoup fonctionner. Le 26, l'Arabie Saoudite devait accueillir sa grande conférence annuelle sur les investissements qui réunit le gratin mondial des affaires, et là, on voit mal comment cette conférence pourrait avoir lieu. Donc là, l'Arabie Saoudite est, en termes d'image, touchée par cette attaque et c'est la raison pour laquelle le prince héritier Mohamed bin Salman est très mal à l'aise et attend en particulier des Américains de l'aide, mais pour l'instant, cette aide ne vient pas.
1: Le grand reporter spécialiste du Moyen-Orient, Georges Malbruno.
2: Et sur notre continent, cette annonce surprise faite hier.
1: L'ancien président de la République démocratique du Congo, Joseph Kabila, condamné à mort par contumace pour trahison et crime de guerre, est désormais à la tête d'un nouveau mouvement politico-militaire. Et le groupe armé anti-gouvernemental du M23 en fait partie. Alors, Paul-Lionel Kivigère, que sait-on de cette coalition ?
5: Le mouvement a un

0: Non, il a été baptisé Front pour la refondation de la nation. Ça a été annoncé lors d'une conférence de presse tenue dans la résidence de Joseph Kabila à Goma, grande ville de l'Est congolais contrôlée par le M23. L'Est, c'est la région fief du mouvement du 23 mars. En plus de l'épidémie d'Ebola, l'Est est en proie aux violences depuis plus de 30 ans et ce, malgré les médiations en cours pour parvenir à une fin du conflit avec les forces régulières congolaises. Dans le détail, le FRN, acronyme de Front pour la refondation de la nation, est donc dirigé par Joseph Kabila. Les hauts responsables du M23 et de l'AFC, l'Alliance Fleuve Congo, ont eux été nommés vice-présidents. Maintenant, l'AFC, la branche politique du M23, est dissoute avec la création du FRN. Ce mouvement entend mutualiser les forces en présence, ressources et moyens pour mettre, je cite ses membres, un terme à la tyrannie par tous les moyens, y compris la force. Fin de citation.
1: Et puis comme promis, du sport. Et c'est votre sport préféré, Mélanie, du futsal?
2: C'est vrai que j'aime beaucoup. C'est très technique.
1: Je plaisante bien sûr, mais il faut le dire, on peut être joyeux. C'est un début très prometteur pour la sélection marocaine de futsal qui s'impose pour son entrée en lice contre l'Algérie. C'est la 8e édition de la Coupe d'Afrique des Nations 2026. Et le Maroc est pays hôte. Le Maroc qui compte bien garder la Coupe à la maison, Monsef Zamrat.
3: Les Lions de l'Atlas ont largement dominé l'Algérie 4-0, c'était hier soir à Rabat lors de la première journée du groupe A. Youssef El Masrar a ouvert le score dès la 10e minute avant que Youssef Jawed ne s'illustre en signant un triplé aux 12e, 26e et 32e minutes. Les hommes d'Hicham Guig étaient portés par la présence du public dans la salle couverte du complexe Prince Moulay Abdallah et par le soutien fort du président de la Fédération royale marocaine de football Fawzi El Qajja. Une seule ambition, on le rappelle pour le Maroc, conserver le titre après trois distinctions consécutives. Dans autre rencontre du groupe, eh bien la Zambie a pris le dessus sur la Libye 3-1. Rod Chichala a ouvert le score dès la 2e minute avant que Patrick Mouila ne s'offre un doublé. Mohamed Abouras a réduit l'écart pour les Libyens à la 40e minute. Au classement, le Maroc et la Zambie occupent conjointement la tête du groupe A avec 3 points chacun. L'Algérie et la Libye devront réagir lors de la prochaine journée. Pour rappel, cette Coupe d'Afrique des Nations de futsal se déroule au Maroc jusqu'au 21 octobre.
1: Monsef Zamrat pour les précisions futsal que vous avez vous-même pratiqué, Mélanie.
2: Un petit peu, oui, effectivement, c'est vrai, quand j'étais en France. Merci en tout cas, Lina Tagui, pour ce journal complet. On vous retrouve avec plaisir pour une nouvelle édition, ça sera à 7h30.

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1: Très bon matin et très bon réveil à vous, chères auditrices et auditeurs de Midi 1. C'est un plaisir de vous retrouver pour ce Matin Info. Nous sommes le mardi 13 octobre 2026 et au Maroc, le nouveau gouvernement se dessine et son annonce est imminente. Après deux tours de consultations conduites par Fatima Zahra Al-Mansouri, la nouvelle chef du gouvernement désignée, la majorité prend forme. Le PAM, parti arrivé en tête du scrutin du 23 septembre, décide de s'entourer du parti de l'Istiklal, de l'Union Socialiste des Forces Populaires et du parti du Progrès et du Socialisme pour former sa majorité gouvernementale, une alliance qui a fait appel donc aux trois formations de la Koutla historique pour totaliser 207 sièges de la Chambre des représentants sur 395. L'opposition RNI, parti au pouvoir sortant, se retrouve donc dans l'opposition aux côtés du PJD et de l'Alliance de Gauche. L'Union Constitutionnelle et le Mouvement Démocratique et Social optent pour un soutien critique au futur exécutif. Toujours dans l'attente de la distribution des portefeuilles ce matin, on fera le point sur cette alliance avec Mohamed Ezouak, il est fondateur du média Yabiladi. Il sera avec nous en direct ce matin à partir de 8h15. Jordan Bardella était dans la ville occupée de Septa hier. Le président du parti d'extrême droite français, le Rassemblement National, faisait campagne dans le territoire occupé aux côtés de son homologue espagnol Santiago Abascal, chef de la formation d'extrême droite espagnole Vox. Une rencontre pour instrumentaliser la question migratoire, j'y reviendrai. Ça sera dans mon image du jour ce matin à 7h47. Et justement, une autre personnalité espagnole et non des moindres est attendue également aujourd'hui à Septa. C'est le roi d'Espagne qui sera dans les villes occupées de Septa et Melilla les deux prochains jours. Une visite très controversée à trois mois après que plus de 70 000 migrants ont franchi le point de passage et alors que le pays, l'Espagne, traverse une crise politique majeure.
2: Le voyage qui se réalise en pleine pré-campagne électorale pour les législatives du 29 novembre a pris une tournure politique au sein du pays. Outre les possibles froissements diplomatiques avec le Maroc, la visite de Philippe VI est considérée comme un instrument politique. Le leader du parti d'extrême droite Vox, Santiago Abascal, s'est félicité de cette visite, même s'il considère qu'elle survient trop tard.
1: Et pour comprendre justement les enjeux de cette visite depuis Madrid, je vous donne rendez-vous à 6h55 d'ici une dizaine de minutes pour notre chronique d'actualité signée Diane Cambon. Autre sujet politique ce matin, dans un autre pays hispanophone, nous irons au Mexique où la question de l'aide à mourir s'invite au Parlement depuis 15 ans. Samara Martinez, atteinte de plusieurs maux, se bat pour guérir en vain.
3: Je suis une patiente atteinte de multiples maladies chroniques dégénératives. J'ai 31 ans et depuis que j'ai 16 ans, je suis plongée dans ce monde de maladies. Ça veut dire que la moitié de ma vie, je l'ai passée à lutter pour avoir une bonne qualité de vie et à tout essayer médicalement. J'ai reçu deux greffes de reins, j'ai perdu 4 organes. Aujourd'hui, ma vie dépend d'être connectée à une machine 10 heures par jour et il n'y a plus d'espoir d'amélioration.
4: Samara Martinez commence à partager son calvaire médical sur les réseaux sociaux.
1: Et elle ne se rend compte qu'elle n'est pas seule. Samara Martinez lance donc un mouvement et milite pour légaliser l'euthanasie dans son pays, une pratique encore interdite. C'est le sujet poignant du magazine de l'actualité ce matin depuis Mexico, signé Lucie Achard. Voilà, chères auditrices et auditeurs, pour ce bref menu de Matin Info. Et c'est avec un grand plaisir que nous sommes ensemble jusqu'à 9h.
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1: Et comme tous les matins, on rembobine l'histoire avec un grand H. Il y a 1972 ans, Néron, un adolescent de 16 ans, devient empereur de Rome. Derrière lui, une mère qui a tout orchestré et un rival déjà condamné. Voici l'éphéméride du jour par Mehdi Jaziri.
5: Nous sommes le 13 octobre 2026 et il y a 1972 ans, 720 258 jours dans un palais romain, cerné par les gardes prétoriennes, une foule attend une annonce qu'elle redoute déjà. Claude vient de mourir, son fils adoptif, un adolescent de 16 ans à peine, est proclamé 5e empereur de Rome. Son nom est Néron. Remontons le fil à une manœuvre déjà patiemment organisée par sa mère, Agrippine la Jeune. Nièce de Claude, elle l'épouse en 49, après avoir éliminé une rivale pour le pousser au mariage. Elle fait ensuite en sorte que Claude adopte son fils, l'installant comme héritier au détriment de Britannicus, le propre fils de l'empereur. Un choix que Claude regrette, dit-on, vers la fin de sa vie, en pensant avoir favorisé le mauvais enfant. Parlons ensuite de l'incroyable mise en scène qui entoure cette journée du 13 octobre. Selon plusieurs sources antiques, Claude meurt empoisonné par un plat de champignons préparé sur ordre d'Agrippine. Plutôt que d'annoncer immédiatement la nouvelle, elle retient l'information plusieurs heures, le temps que Néron soit proclamé par la garde prétorienne, verrouillant ainsi la succession avant même que Britannicus, tenu à l'écart du palais, n'ait pu réagir. Dans les mois qui suivent, Néron veille pourtant à entretenir les apparences. Il prononce devant le Sénat un éloge funèbre en l'honneur de Claude et fait diviniser son prédécesseur, devenant ainsi officiellement le fils d'un soi-disant dieu. Un discours contrasté par le mépris qu'il affichera plus tard, le qualifiant en privé de vieillard ridicule et traitant sa propre divinisation de plaisanterie. Britannicus, lui, n'échappe pas longtemps à son destin. Encore trop jeune pour revendiquer le trône au moment de la mort de Claude, il meurt empoisonné en février 55 lors d'un banquet, quelques jours seulement avant d'atteindre l'âge légal de la majorité romaine qui lui aurait permis de réclamer ouvertement sa place. L'avènement de Néron, loin d'annoncer le tyran qu'il deviendra, est accueilli avec un soulagement général dans tout l'Empire. Les cinq premières années de son règne, sous la tutelle malgré tout de Sénèque et Burrus, resteront quand même citées dans l'Antiquité comme un exemple de bon gouvernement, le fameux quinquennium Néronis.
1: Merci Mehdi Jaziri pour ce retour sur l'histoire de Rome. Tout de suite sur Mehdi 1, c'est la deuxième partie de l'émission agricole présentée par Moulay Hacham Alaoui.
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0: médicale sur les réseaux sociaux et s'aperçoit vite qu'elle est loin d'être la seule à survivre entre deux rendez-vous médicaux. Mais c'est une dernière intervention médicale traumatisante qui finit par la pousser vers la voie de l'activisme.
1: En 2024,
2: en milieu d'année, la deuxième tentative de greffe d'organes échoue. Je savais que si ça ne fonctionnait pas, il n'y aurait pas de troisième tentative et que ma vie allait désormais dépendre entièrement d'une machine. À ce moment-là, je ne veux pas abandonner, mais je veux accepter, car je suis consciente que l'espérance de vie d'une personne atteinte de dialyse péritonéale est de 5 ans, et je suis déjà à 2 ans. Forcément, ça fait réfléchir. Je pense que l'euthanasie peut être une option, mais pas maintenant, mais à un certain moment de ma vie. Parce que la réalité, c'est que je vais mourir. Certes, comme tout le monde, mais moi, c'est une maladie qui va finir par me tuer, et j'ai vu comment meurent les patients atteints des mêmes pathologies que moi. Et honnêtement, c'est terrible. Alors je me dis, après avoir essayé pendant 15 ans, après être allée dans tous les hôpitaux et avoir fait le maximum médicalement, je ne pense pas mériter de mourir dans un hôpital. C'est à partir de là que j'ai commencé à m'informer. J'ai réfléchi à aller en Suisse, le seul pays qui accepte des étrangers. Mais c'est très cher, c'est un privilège. Et je ne comprends pas pourquoi mourir, l'acte le plus naturel de la vie, devrait être un privilège. Au milieu de ces questionnements, pourquoi c'est aussi cher? Pourquoi au Mexique c'est illégal? Pourquoi au Mexique nous criminalisons la compassion? Face à toutes ces questions, je me suis rendu compte que ce qu'il manquait, c'était que quelqu'un lutte pour tout ça.
0: Et si le sujet est bien connu au Mexique, où plus de 50 initiatives ont existé à travers l'histoire pour tenter d'obtenir une légalisation, cette fois-ci, les choses sont différentes, assure Samara Martinez.
2: Aujourd'hui, tout prend une autre dimension, car c'est la première fois qu'un patient fait entendre sa voix et dit « c'est nécessaire, nous en avons besoin pour l'avenir ». J'ai trouvé un écho politique et social très fort, et c'est comme ça que je me suis lancée dans la bataille.
0: Parmi les soutiens reçus par la jeune femme, une organisation non gouvernementale, le Laboratoire pour la démocratie, a décidé de l'accompagner dans son combat. Aurélien Guilabert est coordinateur au sein de l'organisation.
3: Depuis l'an passé, nous avons répondu à son appel public pour organiser un mouvement social qui n'existait pas au Mexique, même s'il y a eu de nombreuses initiatives et que le sujet n'est pas nouveau. Il n'y a jamais eu une collaboration de ces voix au Mexique. C'est la tâche que nous nous sommes donnée en collaboration avec Samara et que nous avons aujourd'hui réussi à accomplir.
0: Ensemble, ils ont formé la coalition Muerte Digna Ya, en français « Mort digne maintenant », et ont déposé au Congrès mexicain une proposition de loi appelée « Ley Trasciende », le début d'une longue bataille législative largement soutenue par les Mexicains.
3: Le Mexique est largement en faveur du droit à une mort digne et de la légalisation de l'euthanasie. Les chiffres donnent 7 Mexicains sur 10 en faveur au niveau national. 86 de la population à Mexico sont en faveur de l'égalisation et du respect du droit des personnes à décider de leur fin de vie.
0: La capitale devrait d'ailleurs devenir le premier État du Mexique à faire voter la légalisation de l'euthanasie. La maire de Mexico, Clara Brugada, a rencontré il y a quelques semaines Samara Martinez et la coalition et s'est engagée à faire voter la loi avant le mois de décembre.
3: Même si nous arrivons à faire avancer les choses au niveau de l'état de la ville de Mexico, et je ne doute pas que nous allons réussir, cela reste triste, car cela signifie agir dans un Mexique à plusieurs vitesses. Les droits de l'homme ne peuvent pas avoir de code postal. Il y a beaucoup d'inégalités aujourd'hui au Mexique. Et on ne peut pas permettre que ce droit à la fin de vie, tellement important, cette dernière liberté, soit conditionnée par un territoire.
0: Si l'objectif final est d'étendre le droit à l'euthanasie à tout le pays, l'urgence est de faire voter la loi à Mexico avant la fin de l'année. À partir de 2027, le Congrès mexicain entre dans une année électorale et la coalition Muerte Digna le sait. Si le vote est reporté après le renouvellement du Congrès, il faudra recommencer la bataille législative depuis le début, un temps dont Samara Martinez ne dispose pas. Lucie Achard, à Mexico pour Midi 1.
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6: Et d'ici une poignée de secondes, ça sera le retour de l'actualité avec le journal de 7h30 de Lina Taguimé. Tout de suite, on jette un coup d'œil à la météo.

0: Au Maroc, tout d'abord, le ciel sera ensoleillé à l'est de la ligne Chefchaouen-Zagora ainsi que sur la région de Smara et nuageux à partiellement nuageux ailleurs. Côté température, à Chefchaouen, un temps partiellement nuageux où il fera 18 degrés. Des orages attendus à Ifrane sous 23 degrés. Le thermomètre affichera 24 degrés à Figuig, 25 à Casablanca, Al-Jadida et Tinrir, 26 à Darla et Rachidia, Agadir, Nador, Tetouan, Al-Hoceima, Taza et Rabat. Le mercure indiquera 27 degrés à Oujda, Safi, Benimelal, Larache et Tiznit. Prévoir 28 à Fès sous le soleil, Reni, Flowers, Azat et Tantan. 29 degrés sous les nuages aujourd'hui à Tanger et Saouira. 30 degrés attendus à Laayoune, Ben Guerir et Zagora. Des nuages à Marrakech aujourd'hui avec 31 degrés. Enfin la maximale à Smara avec 33 degrés. Dans les autres villes d'Afrique du Nord, prévoir 26 degrés aujourd'hui à Tunis, du soleil à Tripoli avec 27 degrés et 32 au Caire. En Europe, il fera 16 degrés à Moscou, 21 à Istanbul, 23 à Paris et Rome, 28 à Madrid. En Amérique, de la pluie à Montréal avec 8 degrés, 25 à Mexico. Il fera 20 degrés aujourd'hui à Sydney en Asie, 26 à Tokyo, 35 à Pékin. Et enfin, dans les pays du monde arabe, des nuages à Beyrouth avec 27 degrés, 38 à Bagdad et ainsi qu'à La Mecque et 39 à Dubaï. Lina Tagui vient de nous rejoindre en studio, il est 7h30. Bonjour Lina.
1: Rebonjour Mélanie, bonjour à toutes et à tous.
0: C'est à la une de l'actualité marocaine ce matin. 4 partis vont former la majorité parlementaire.
1: Le PAM a réuni autour de lui l'Istiklal, l'USFP et le PPS. Reste désormais à former un gouvernement. Tous les détails dans un instant. À l'ONU, les discussions autour du renouvellement du mandat de la MINURSO sont en cours. L'envoyé personnel pour le Sahara, Staffan de Mistura, mène des consultations avec les 4 acteurs du dossier. Analyse à venir. L'Arabie Saoudite toujours secouée par les attaques des rebelles yéménites. Les Houthis ont encore frappé la capitale hier et face à cette montée en puissance, Riyad devra peut-être s'ouvrir à la négociation. Vous entendrez un expert.
0: Enfin, nous serons à Londres ce matin après les déclarations du Premier ministre britannique face aux députés.
1: Andy Burnham a balayé de nombreux sujets internationaux, de l'Ukraine à la migration. Correspondance en fin d'édition.
0: Et on ouvre ce journal au Maroc. Lina, l'annonce est tombée hier soir. On connaît la nouvelle majorité parlementaire.
1: Après 2 rounds de consultations, Fatem Zahra Al-Mansouri a donc formé sa coalition. Bonjour Éline Roussel.
2: Bonjour Lina, bonjour à tous.
1: La nouvelle chef du gouvernement a misé sur la proximité idéologique et sur une vision réformatrice.
2: Oui Lina, la coalition est formée. Fatem Zahra El-Mansouri l'a annoncé hier. Elle convoque la Koutla pour gouverner avec le PAM. L'Istiklal, donc le parti ancestral de l'indépendance, l'USFP, le parti de la Rose ou encore le PPS, les socialistes du Parti du Livre. Une alliance symbolique qui veut s'éloigner des partis dits administratifs ou d'État. Par ce choix, la nouvelle chef du gouvernement s'assure donc une majorité à 207 sièges au Parlement et se détache dans le même temps du bilan de la coalition gouvernementale précédente. Le RNI, justement le Rassemblement National des Indépendants à la tête de la majorité sortante, est lui exclu de la coalition et bascule donc dans l'opposition où il retrouvera le PJD ou encore le Mouvement Populaire. D'autres formations politiques telles que le MDS ou encore l'Union Constitutionnelle ont choisi une position intermédiaire. Ils apporteront un soutien critique au gouvernement sans pour autant y prendre part.
1: Alors, l'annonce est faite. Éline, quelle est la suite?
2: Eh bien, prochaine étape à venir, la nouvelle coalition doit maintenant se répartir les portefeuilles ministériels. Chacun des 4 partis doit proposer des candidats pour chaque ministère et les meilleurs profils seront ensuite retenus sur des critères de compétences, d'intégrité, de probité et de sens politique. Autre priorité maintenant, le nouvel exécutif doit former dans les plus brefs délais un programme commun afin de fixer les grandes orientations de ce nouveau gouvernement.
1: Merci beaucoup Éline Roussel pour ces précisions. On reviendra sur cette nouvelle majorité parlementaire.
0: Tout à fait, ce sera ce matin avec notre invité de la matinale, c'est Mohamed Ezoua qui est donc le fondateur du média Yabiladi Lina et qui sera avec nous donc à 8h15.
1: Vous m'ôtez les mots de la bouche Mélanie. Maroc toujours, sachez que le prince héritier Moulay Al-Hassan a présidé hier au parc d'exposition Mohamed VI d'Al-Jdida la cérémonie d'ouverture de la 17e édition du Salon du Cheval d'El-Jdida, organisé sous le haut patronage du roi Mohamed VI. Le thème de ce rendez-vous cette année, le cheval au service de l'humain. À New York, de nombreux pays réunis pour la 4e commission de l'Assemblée générale.

0: générale de l'ONU ont renouvelé leur soutien à la marocanité du Sahara, à la souveraineté du Maroc sur son Sahara, le Sénégal, le Guatemala, le Panama, le Qatar, l'Arabie Saoudite, le Burkina Faso, la Côte d'Ivoire, le Pérou, la République Dominicaine, le Bénin, le Togo ou encore la Gambie, pour ne citer que, tous ont exprimé leur appui au plan marocain d'autonomie.
1: C'est d'ailleurs en ce moment, à moins d'un mois de l'expiration du mandat de la MINURSO, que les discussions pour son renouvellement et pour la rédaction de la nouvelle résolution se tiennent.
0: Oui, toujours à New York, où l'envoyé personnel pour le Sahara, Staffan de Mistura, mène donc des consultations individuelles avec les quatre acteurs du dossier, des discussions, des négociations pour parvenir à une solution pérenne au 31 octobre prochain, jour de vote. Alors, quels sont les grands enjeux de ce scrutin à l'ONU? À quoi faut-il s'attendre? Et puis, quels seront les sujets sur la table? Nous avons posé ces questions au professeur de droit public Christophe Boutin. Écoutez sa réponse.
2: Les questions qui vont se poser vont tourner, à mon avis, en grande partie autour du mandat de la MINURSO et du maintien du mandat de la MINURSO, et de savoir si le mandat va être remodelé, avec notamment dans la perspective ultérieure de mise en place de l'autonomie et de ce contrôle international, si la MINURSO remodelée pourrait jouer un rôle en la matière. Je pense que c'est quelque chose qui va être discuté au Conseil de sécurité. Par ailleurs, le rapport de Mistura a insisté sur le problème des tirs qui ont eu lieu depuis la zone polisarienne en direction du Maroc, et a indiqué qu'il fallait que ça cesse. C'est aussi quelque chose, je crois, qui va être discuté au Conseil de sécurité.
0: Le professeur de droit public Christophe Boutin. Enfin, je vous rappelle cette actualité. Le roi Felipe VI d'Espagne est attendu dès aujourd'hui pour une visite très controversée dans les villes occupées de Ceuta puis de Melilla. Une première depuis son arrivée au pouvoir en 2014, une première également après la crise migratoire de cet été et l'arrivée de plus de 70 000 personnes à Ceuta occupée. On y reviendra dans le journal de 8h30.
1: L'actualité internationale nous emmène en Arabie Saoudite. Riyad appelle les États-Unis pour l'instant. Pas de réponse.
0: Et même si Washington condamne les attaques houthites ces derniers jours, Donald Trump n'a confirmé aucun soutien militaire à l'Arabie Saoudite. Hier encore, de fortes explosions ont été entendues dans la capitale Riyad. Les rebelles yéménites ont revendiqué de nouvelles attaques contre l'aéroport international visé à plusieurs reprises ces derniers jours. Ce week-end, au moins 14 personnes ont été tuées, plusieurs centaines d'autres blessées dans les frappes les plus meurtrières qu'a connu le pays ces 10 dernières années. Alors face à cette escalade sérieuse et cette montée en puissance des Houthis, le grand reporter spécialiste du Moyen-Orient, Georges Malbruno, estime que l'Arabie Saoudite va sûrement devoir négocier avec les rebelles.
3: À travers cette attaque, même s'ils sont soutenus par l'Iran, eh bien, ils disent à l'Arabie Saoudite, nous serons aussi une partie de la solution. Si vous nous considérez aujourd'hui comme une partie du problème, la solution, elle se négociera aussi avec nous. Donc ça veut dire qu'il faudra reconnaître un certain nombre de leurs revendications. Et puis probablement qu'il y a eu aussi, de la part de l'Iran, qui les a donc aidés, en termes d'armes, de conseillers, l'Iran a permis aussi de produire localement un certain nombre d'armes dont il dispose, ce qui fait qu'aujourd'hui, les Houthis ont acquis une certaine dose d'autonomie. C'est ce qui fait que leur résilience est importante. Donc les Houthis sont devenus un interlocuteur incontournable, c'est sûr. Et pour les Saoudiens, ça va être compliqué parce que soit ils arrivent à les soumettre, ce qui paraît peu probable, soit in fine, ils devront négocier avec eux l'avenir du Yémen.
0: Le grand reporter spécialiste du Moyen-Orient, Georges Malbruno, il répondait aux questions de Noah Perret pour Mehdi. En Europe, la présidente de la Commission européenne, Ursula von der Leyen, a fermement condamné ce matin les attaques de drones contre deux navires marchands près des côtes de la Bulgarie. C'est en mer Noire, un nouveau front d'escalade de la guerre russe en Ukraine, selon Ursula von der Leyen.
1: Et direction Londres, Lina, pour refermer cette édition.
0: Oui, le Premier ministre britannique a fait une déclaration devant les députés pour se prononcer sur plusieurs sujets internationaux. Le Parlement britannique organisait sa rentrée ce lundi après une pause de 2 semaines, le temps que se tiennent les congrès des différents partis politiques. Andy Burnham, lui, n'avait pas encore fait de déclaration depuis sa participation au sommet de l'ONU. Depuis Londres, Anna Roche.
4: Les premiers mots d'Andy Burnham ont été pour l'Ukraine et l'aggravation des attaques russes sur le territoire. Il a reconfirmé son soutien à Kiev et évoqué la décision du président américain de lever les sanctions contre Moscou en échange de diesel russe.
5: En ce qui concerne le diesel, le moyen le plus rapide de le

0: Réintroduire sur les marchés mondiaux sans récompenser l'agresseur consiste à instaurer un cessez-le-feu énergétique dans le cadre duquel les deux parties mettraient fin à leurs attaques. Je me réjouis donc de l'annonce faite hier par le président Trump concernant un cessez-le-feu énergétique réciproque. Energy
1: ceasefire. Andy Burnham a aussi évoqué le projet d'attaque contre la base britannique de Fairford utilisée par les Américains le mois dernier. Il est très probable que cette opération ait été coordonnée en Iran, a-t-il dit. Le gros du discours du Premier ministre était cependant dédié à l'Union européenne. Il a confirmé la date du sommet entre le Royaume-Uni et l'UE qui se tiendra à Bruxelles le 20 novembre prochain. Plusieurs accords seront étudiés, notamment pour faciliter les échanges commerciaux, mais Andy Burnham a réitéré sa volonté de discuter des relations à long terme avec la possibilité d'un retour au sein de l'UE.
0: Si nous voulons réellement favoriser la croissance, maîtriser l'immigration, défendre nos valeurs et garantir notre sécurité, c'est une discussion que nous devons avoir.
1: La question du Brexit reste un sujet très épineux au Royaume-Uni. La chef de l'opposition conservatrice, Kemi Badenoch, accuse le Premier ministre de vouloir rouvrir les disputes du passé pour éviter de s'atteler aux problèmes du présent. À Londres, Anna Roche pour Midi 1.
2: Et c'est ainsi que se referme le journal de Lina Tagui qu'on retrouvera à 8h30 pour une prochaine édition. Tout de suite, c'est la revue de presse internationale et maghrébine présentée par Tariq Lahabi.
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2: Eh bien le bonjour Tariq.
5: Bonjour Mélanie, bonjour à toutes et à tous.
2: Dans les kiosques à l'international, on s'interroge sur les conséquences ce matin d'un changement de cap américain à quelques semaines justement des élections de mi-mandat.
5: Oui, entre accords énergétiques avec la Russie, menaces sur l'aide militaire à l'Ukraine et critiques contre Volodymyr Zelensky, les décisions de Donald Trump inquiètent les alliés européens et fragilisent la position ukrainienne, analyse tout d'abord Le Figaro. Washington ne se contente plus de réduire son soutien, elle se rapproche de Moscou sur les intérêts énergétiques stratégiques. Le Monde de commenter, en assouplissant les sanctions énergétiques, les États-Unis pourraient procurer de nouvelles recettes à la Russie alors que la guerre se poursuit. Le journal français constate aussi que les Européens cherchent à maintenir la pression sur Moscou malgré le changement de stratégie de Washington. Tout cela alors qu'en Espagne, El País décrit la réponse européenne avec de nouvelles sanctions qui visent des acteurs liés à l'industrie militaire russe. L'Europe qui tente donc de compenser le changement de cap américain en maintenant la pression donc sur le Kremlin. Et cette réaction révèle la crainte en tout cas d'une fracture durable entre Washington et ses alliés européens.
2: Et puis la presse au Maghreb, on commence au Maroc. Tout d'abord, les premiers tests du dirham digital ouvrent de nouvelles perspectives.
5: Oui, dans les échos, on met en lumière les avancées techniques réalisées par la Banque centrale et les perspectives ouvertes par cette nouvelle forme de monnaie. Les premiers essais confirment la faisabilité technique du projet, une étape importante pour la modernisation du système financier marocain, comme de l'argent liquide mais numérique. Un dirham numérique aurait la même valeur qu'un dirham classique pour payer. Il pourrait servir à régler des achats ou à transférer de l'argent par un portefeuille numérique. Dans aujourd'hui le Maroc, l'objectif est notamment de faciliter les paiements, d'améliorer l'efficacité des transactions et de favoriser l'accès aux services financiers. Le Matin souligne, et c'est important de le noter, l'appui du Fonds monétaire international et de la Banque mondiale à cette expérimentation. Enfin Mélanie, si les premiers résultats sont encourageants, son introduction reste une perspective à long terme, sans décision d'émission ni calendrier annoncé précis.
2: Et puis ce matin, en Tunisie, Tariq, on parle du déficit commercial qui bat de nouveaux records. Et c'est un signal d'alarme pour l'économie du pays.
5: Oui, le déficit commercial dans les abysses, titre African Manager. Un déficit commercial qui frôle les 21 milliards de dinars fin septembre et le site incite sur l'ampleur du déséquilibre. Le ton traduit l'inquiétude d'une économie confrontée à des difficultés persistantes. Et derrière ce chiffre, c'est la capacité du pays à financer ses importations et à renforcer ses exportations qui se trouvent une nouvelle fois questionnées. La presse de Tunisie met en lumière une dégradation préoccupante des échanges extérieurs. Et la presse de commenter, les exportations progressent, mais pas suffisamment pour suivre la hausse des importations. Alors sans réforme productive durable, sans diversification économique et réduction de la dépendance énergétique, le déséquilibre risque en tout cas de continuer à peser sur les finances extérieures de la Tunisie.
2: Et puis enfin, l'université, c'est le nouvel incubateur de l'économie algérienne. En tout cas, on pose la question dans la presse, Tariq.
5: Oui, tout à fait. Dans l'expression, tout d'abord, l'université s'impose comme premier incubateur avec la multiplication des projets innovants et l'implication des établissements universitaires. Le quotidien évoque 937 idées transformées en prototypes avec plus d'1 milliard de dinars mobilisés pour soutenir cette dynamique.

0: Toutefois, derrière ces chiffres encourageants, une question demeure. Combien de ces projets deviendront réellement des entreprises viables? Le journal reconnaît lui-même que le principal défi consiste à transformer les prototypes en produits commercialisables. Même tonalité dans Algérie Éco, le financement ne suffit pas. Les jeunes entreprises ont besoin aussi de débouchés commerciaux, d'accompagnement technique et d'un environnement administratif plus souple. L'ambition de faire émerger des milliers de start-up est mobilisatrice, c'est vrai, mais elle ne doit pas se transformer en course aux statistiques.
1: Et merci beaucoup Tariq El Lahabi d'avoir feuilleté la presse internationale et maghrébine pour nous ce matin. On vous retrouve bien évidemment demain matin, ça sera à la même heure.
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1: Jordan Bardella et Santiago Abascal étaient hier dans l'enclave occupée de Septa. Les deux présidents des deux formations politiques d'extrême droite en France et en Espagne n'ont pas manqué de toupet et de vergogne. C'est l'image du jour. C'est sur un territoire occupé, sur la terre marocaine, sur le continent africain que les deux figures d'extrême droite de l'Europe ont choisi pour fusionner, faire converger leurs idées et surtout s'opposer à l'immigration. Une conférence conjointe où ces deux extrémistes ont instrumentalisé la crise migratoire d'il y a quelques mois pour faire campagne et faire passer leurs idées de haine et de division. Bien évidemment, le faire dans ce territoire où il y a trois mois, plus de 70 000 personnes avaient passé le point de passage, était l'endroit clé pour inquiéter les foules sur les risques liés aux flux migratoires qui viennent du sud vers le nord. Toujours ces discours désuets et réactionnaires fondés sur la peur de l'étranger, l'envahisseur. Un peu culotté tout de même de parler d'immigration sur une terre encore occupée et colonisée au XXIe siècle. Les deux personnalités d'extrême droite de France et d'Espagne annoncent d'ailleurs vouloir durcir les mouvements sur le vieux continent, critiquant et diabolisant les images de camps de fortune des réfugiés laissés pour compte, sans parler des milliers de mineurs non accompagnés toujours dans l'attente d'une résolution de leur sort. Oseront-ils un jour mener campagne directement au cœur des pays du Sud et plus précisément au pseudo-point de passage. Un peu beaucoup impertinent et sans gêne de la part de celui qui vient d'être accusé d'antisémitisme par le média indépendant français Mediapart, crie grâce au travail d'investigation exhumé des postes, des prises de position aux idées nazies. Pour rappel, l'antisémitisme est un délit répréhensible et lourdement sanctionné par la loi. Une image qui pourrait illustrer l'expression « être né avant la honte ».
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1: Merci d'être avec nous sur Midi 1. Si vous venez de nous rejoindre, eh bien, sachez que vous arrivez pile à l'heure pour Sport Matin. Et c'est avec Alice Aladine. Bonjour Ali.
6: Bonjour Mélanie, bonjour à tous.
1: Et on va parler ballon rond du foot au Maroc pour commencer. Hier, c'est le Hassania d'Agadir qui a tenu tête à l'AS Far de Rabat.
6: Oui, le Hassania a même failli s'imposer face aux finalistes de la dernière Ligue des Champions d'Afrique en ouverture de la quatrième journée de Botola Pro Inouï. Pourtant mené après l'ouverture du score d'Anas Bache, les locaux ont réagi suite au pénalty transformé par Imad Riahi. Le Hassania a cru avoir fait le plus dur à 18 minutes de la fin du match. C'est Ayoub Rasmi qui a trompé le portier adverse. Mais en toute fin de partie, Youssef El-Fahli a rétabli la parité sur pénalty pour permettre aux militaires d'arracher un point précieux de partout. Score final, le Hassania d'Agadir grimpe provisoirement à la première place du championnat du Maroc en attendant la suite de cette journée. De son côté, l'AS Far est 7e avec 4 unités. Aujourd'hui, suite de cette quatrième journée de Botola Pro Inouï, ça commence à partir de 18h. La Renaissance sportive de Berkane reçoit la Renaissance de Zmamra. Et puis à 20h, à suivre le choc de cette quatrième journée entre le FUS de Rabat et le Raja de Casablanca. Le club de la capitale se doit de faire un bon résultat pour sortir rapidement de la zone rouge en ce début de saison. En face, le Raja qui compte un match en moins.

0: peut revenir à hauteur du Hassani d'Agadir en cas de succès ce soir, une rencontre qui se jouera donc à 20h, ça sera au complexe Moulay El Hassan de Rabat.
1: On reste à Rabat justement, Ali, la sélection marocaine de futsal a remporté son premier match en
0: entrée
1: coupe.
0: En lice, effectivement,
1: ouais.
0: En Coupe d'Afrique
1: des Nations.
0: C'est une entrée en lice réussie pour le Maroc. Le triple champion en titre a dominé l'Algérie 4-0 hier au Palais des Sports du complexe Moulay Abdellah de Rabat pour le compte de la première journée de cette phase de groupe. La rencontre s'est déroulée devant un public nombreux, en présence notamment du président de la Fédération royale marocaine de football, Fawzir Jah, et du sélectionneur Mohamed Wahbi. Les Lions de l'Atlas ont pu compter sur Younes Mkhazri et Younes Jaouda qui ont marqué les deux premiers buts. Ça s'est passé en première période. Et puis au retour des vestiaires, l'équipe de Hichem Dghig a encore frappé. Youssef Jaouad a ainsi inscrit le troisième but avant de s'offrir un doublé et de porter le score à 4-0 face au Fenech. Grâce à cette victoire, le Maroc prend la tête du groupe A à égalité de points avec la Zambie qui a également réussi son entrée en lice en s'imposant face à la Libye sur le score de 3-1. Le prochain match du Maroc, ça sera face à la Zambie et c'est à suivre jeudi à partir de 20h.
1: Et du football aussi en Europe, c'est ce soir que débute la deuxième journée de la phase de Ligue des Champions.
0: Avec un total de 9 matchs au programme, en tête le choc entre l'Atlético Madrid et Manchester United. Les Colchoneros abordent ce rendez-vous en position délicate. Une défaite lors de la première journée laisse le club à 0 points avec un but marqué pour 2 encaissés en un match. C'était contre Liverpool. Manchester United, à l'inverse, a parfaitement lancé sa campagne européenne. 3 points, 4 buts marqués pour aucun encaissé. Cette entame idéale installe les Red Devils dans la zone de qualification vers les playoffs de la Ligue des Champions et leur offre la possibilité de prendre une avance psychologique sur un rival direct. Le match est à suivre donc à 19h. À la même heure, Arsenal, le champion d'Angleterre en titre, reçoit la formation française de Lille. Un match particulier pour un certain Olivier Giroud. Passé par Arsenal, le champion du monde version 2018 va défier son ancien club. Il en a d'ailleurs parlé en conférence de presse d'avant-match. On l'écoute.
2: Je savais que Milan et Chelsea n'étaient pas de la partie, donc j'espérais dans mon coin secrètement oui, revenir ici jouer à l'Emirates et j'ai beaucoup de chance. Pour moi, quand j'étais petit, je le répète, je supportais, j'avais le rêve de jouer en Première Ligue, mais je supportais les franchises de Arsenal. Donc voilà, ça a été une opportunité incroyable pour moi de grandir en tant que joueur, mais aussi en tant qu'homme aux côtés de Arsène Wenger et prends un maximum de plaisir. Parce qu'encore aujourd'hui, je le dis aux plus jeunes dans le vestiaire, ne perdez pas de temps, ne procrastinez pas, parce que voilà, une carrière, ça va quand même vite, même si il y a de plus en plus de mecs qui vont jouer jusqu'à 40 ans. Et le maître mot, c'est le plaisir et se régaler sur le terrain.
0: Voilà donc Olivier Giroud qui sera avec le maillot du LOSC ce soir à 19h à l'occasion de cette opposition face aux Gunners d'Arsenal qui ont pour rappel remporté leur premier match sur la pelouse du Napoli sur le score d'un but à 0. Pour ce qui est des autres oppositions, l'Inter Milan reçoit le club Bruges alors que Galatasaray va recevoir le FC Barcelone, l'équipe à la mode de ce début de saison. L'RB Leipzig et Neil Einaoui affrontent l'équipe du PSV Eindhoven. Les Viking FK auront affaire face au Bayern Munich. Forte affaire après l'équipe du Napoli qui a justement perdu face aux Gunners lors de la première journée sera sur la pelouse de Villarreal à partir de 19h. La journée commence dès 16h45 avec deux oppositions au programme. Lens qui reçoit le Sporting Portugal alors que Sabah sera opposé à la formation du Slavia Prague.
1: Ouais, vous savez qu'en plus c'est mon club, hein, le Sporting. Allez, on parle du tennis. On s'intéresse aux rencontres du 4e tour de Master de Shanghai.
0: Avec plusieurs résultats. Et un résultat qui vient tomber ce matin, celui du jeune français Arthur Géa qui a réussi auparavant à sortir Ben Shelton. Et bien Géa a récidivé ce matin en dominant Jakub Mencić avec beaucoup de métiers, 7-6 et 6-4 pour son premier master. Le jeune français verra donc les quarts de finale où il affrontera le vainqueur de Hurkacz, Davidovic Fokina. Le match est programmé ce matin. Il entre également au passage dans le top 50, assure également la belle opposition entre Alexandre Zverev, vainqueur de Roland-Garros et de l'US Open cette saison, au Kazakh Alexandre Bublik.
1: Et merci Ali Salaheddine pour cette première édition de Sport Matin. On vous retrouve à partir de 8h.

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1: الموعد القادم سيكون امام منتخب زامبيا يوم الاربعاء القادم.
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6: Merci d'être avec nous sur Médien. Nous sommes le mardi 13 octobre et au Maroc, les contours du prochain et nouveau gouvernement se dessinent à grands coups de crayon. Les Marocains connaissent déjà l'alliance qui compose la majorité du Parlement marocain. Après 2 tours de tractation, Fatima Zahra El-Mansouri a choisi de faire alliance avec la Koutla historique. Le PAM s'entoure donc du parti de l'Istiklal, de l'USFP et du PPS pour former sa majorité gouvernementale. Un bloc décrit comme cohérent et fort dans un communiqué publié hier soir par les 4 partis. On débrief ce matin avec Mohamed Ezoua, qui est fondateur et directeur de publication du média Yabiladi. Bonjour Mohamed Ezoua.
7: Bonjour Mélanie Pinto.
6: Merci beaucoup d'être avec nous ce matin. Alors, cette annonce finalement, relativement rapide, 4 jours après la rentrée parlementaire, n'est pas vraiment une surprise. Hein. Cette coalition se dessinait depuis plusieurs jours. Toutefois, elle surprend quand même. Hein. Le PAM fait un choix de rupture avec l'ancien gouvernement, poussant le RNI dans l'opposition. Alors, ma première question, Mohamed Ezoua, c'est est-ce une façon de donner raison aux électeurs qui avaient dans les urnes sanctionné le gouvernement sortant ?
7: Alors, c'est une manière, en tout cas, de se délester d'un poids politique. C'est-à-dire que le RNI, notamment lors de la fin du mandat du quinquennat précédent, a été beaucoup critiqué. On se souvient des manifestations de la Gen Z l'année dernière, il y a tout juste un an, qui demandait clairement la tête du chef du gouvernement, Aziz Arnoux, donc ancien patron du RNI, lui-même qui avait reculé au niveau du RNI, qui ne s'est pas représenté pour diriger le RNI lors de ces législatives. Mais en fait, le PAM a préféré, même si arithmétiquement il pouvait reconduire la majorité puisqu'il arrivait en première position, et le RNI n'a pas été si sanctionné que ça puisqu'il a quand même arrivé, il est quand même arrivé en deuxième position de ces élections législatives. Il a préféré se délester du poids politique pour éviter la gronde sociale, de nouvelles manifestations ou encore aussi ce climat de suspicion autour des conflits d'intérêt avec le prix des hydrocarbures qui, on l'a vu ces dernières semaines, pèse de plus en plus dans le budget des ménages, sachant que l'ancien chef de gouvernement, enfin le chef du gouvernement sortant, est aussi patron du groupe Aqua. Et donc, ces suspicions de conflits d'intérêt, eh bien, pesait aussi sur le climat politique. Et donc, il s'est délesté en essayant de, enfin pour le PAN et Fatem Zahra Mansouri, en essayant de raviver la coute-là historique, comme vous l'avez cité, qui est en fait un bloc, bon, qui est un bloc un peu moribond par rapport à 1998, à l'époque de Abdelrahman Youssoufi, mais en essayant de donner une teinte politique, comment dire, un peu plus, qui a un peu plus de légitimité politique, puisque c'est plutôt un rassemblement, une coalition de centre-centre-gauche.
6: Oui, alors toutefois, cette coalition, qui on le rappelle, totalise 207 sièges au Parlement sur les 395 qui le composent, donc c'est une majorité finalement assez courte. Est-ce que, à votre avis, c'est un choix stratégique ou c'est un pari un peu risqué qui expose du coup le gouvernement au moindre vote de défiance ?
7: Si on s'en tient à une voie arithmétique, effectivement, c'est une majorité relativement courte, assez légère. Donc il y a un risque, politique, puisqu'il faudra que le chef de gouvernement, défende le programme politique du gouvernement devant les deux chambres du Parlement. Mm-hmm. Et donc avec cette courte majorité, c'est clair que même dans toute la législature, défendre certains projets de loi, il ne faudra pas qu'il y ait de défection de la part de certains députés. Et donc, sur certaines lois, il faudra toujours avoir un consensus entre les trois, les quatre parties, les trois parties de la Coutela plus le PAM. Il faudra qu'il y ait un consensus. Après, il ne faut pas oublier que certains partis, comme l'UC, ont déjà déclaré qu'ils soutiendraient un soutien critique au gouvernement. Donc, ça pourrait aussi être une force d'appoint électorale ou au niveau du Parlement. Donc, c'est sûr, Fatem Zahra Mansouri a privilégié, en fait, une sorte de cohérence ou de message politique à l'adresse de la nation, de la société marocaine, plutôt que une majorité confortable. Ça aurait pu être fait avec en intégrant le mouvement populaire, par exemple, puisqu'il y avait eu dans les négociations à un moment il en a été question, plutôt cette cohérence politique plutôt qu'une large majorité arithmétique.
6: Alors, on a le PAM d'un côté, l'historique Coutela de l'autre. Alors, pour un peu disséquer ce qui se joue dans cette majorité, on a l'impression que d'un côté, c'est la poursuite des méga-projets et chantiers d'envergure en cours et à l'horizon de 2030 et la co-organisation de la Coupe du Monde. Et de l'autre, répondre aux questions socio-économiques des Marocains. Est-ce que c'est aussi une façon de distribuer les enjeux généraux de la politique marocaine ?
7: Alors, effectivement, les enjeux sont extrêmement importants. On l'a vu, il y a de la contestation sociale, il y a aussi des échéances importantes. Évidemment, on est tous tournés vers 2030 et la Coupe du Monde. Une situation internationale qui est quand même assez délicate et dangereuse. Ce gouvernement va devoir à la fois afficher de la cohésion et du courage politique. Je crois d'ailleurs dans le communiqué hier, il était indiqué que, ils insistaient beaucoup sur les compétences et l'expérience politique. D'ailleurs, c'est ce qu'on pouvait reprocher à l'ancien gouvernement, des ministres qui ne défendaient pas forcément ou qui ne communiquaient pas suffisamment sur les grands projets et les politiques publiques. Là, il faudra effectivement des politiques publiques qui soient cohérentes, courageuse et continuer le rythme d'investissement, le rythme des grands projets d'infrastructure, tout en, et ça a été dit dans le communiqué, et ce gouvernement sera jugé aussi sur ça, en assurant une croissance économique et un progrès social qui soit équilibré, c'est-à-dire notamment au niveau territorial. Et on se souvient du discours de Sa Majesté à la rentrée parlementaire lors de l'ouverture de la session parlementaire de 2025, l'année dernière, où effectivement l'enjeu, et les discours royaux aussi avant, l'enjeu d'un développement territorial équilibré, ça c'est extrêmement important, puisqu'on a vu aussi des manifestations dans des régions enclavées, dans des zones, au niveau de zones rurales. Ça aussi, ce gouvernement sera attendu sur cette question-là, une croissance, un développement qui soit mieux distribué, et donc des politiques publiques plus volontaristes sur ce point-là.
6: Alors justement, ce nouveau gouvernement qui se revendique réformiste et de centre-gauche est très attendu par les électeurs sur des questions précises comme la cherté de la vie, une réforme de l'éducation, du système de santé, la lutte contre le chômage, des questions qui sont au cœur de leur programme. Quelle est, à votre avis, la toute première mesure que les Marocains attendent au tournant ?
7: Alors, je pense que clairement, ça a été dit d'ailleurs dans le débat politique, et beaucoup de partis politiques ont essayé d'adresser cette problématique, c'est la cherté de la vie. Mmh. Alors on pourrait la lier à l'emploi, hein, les deux peuvent être liés. La cherté de la vie, l'emploi, donc cette inflation galopante depuis la guerre en Ukraine, voilà, globalement on peut dire depuis la guerre en Ukraine, avec des accélérations suite à la guerre en Iran et le détroit, voilà, le détroit d'Hormuz, le blocage du détroit d'Hormuz et de Bab el-Mandeb, c'est clairement cet équilibrage. Beaucoup demandent déjà sur les réseaux sociaux, et même certains hommes et certaines femmes politiques le demandent, qu'il y ait une réduction, par exemple, des taxes sur les carburants pour pouvoir justement amortir l'augmentation qui risque encore d'augmenter du carburant, de l'essence et du diesel, parce qu'ensuite il y a une inflation générée sur d'autres produits, notamment des produits de première nécessité.
6: Oui, comme on a vu les légumes cette semaine, là, enfin la semaine dernière,
7: voilà,
6: ça,
7: exemple,
6: voilà,
7: oui.
6: Les tomates qui ont augmenté.
7: Ça touche immédiatement les classes populaires, les ménages des classes populaires, et ça, c'est une urgence. Alors, est-ce qu'ils auront la capacité, la flexibilité budgétaire pour pouvoir tout de suite adresser cette demande avec des réformes, notamment on les attend au tournant avec le projet de loi de finances. Mmh. Est-ce qu'ils commenceront dès cette première loi de finances à appliquer certaines de leurs propositions, d'ailleurs lesquelles ressortiront dans leur programme politique commun, on ne sait pas encore, mais on se souvient que le PAM, par exemple, a proposé lors de la campagne législative, une exonération de l'IR à hauteur de 15 000 dirhams, pour les salaires à hauteur de 15 000 dirhams bruts. Mmh. Donc ça pourrait représenter une augmentation de salaire, mais la question c'est, est-ce que cette mesure fiscale assez engagée et supportable par les finances du pays. Ça, par contre, je pense que ça risque d'être un peu plus délicat. Mmh. Et puis d'autres mesures, l'Istiklal, par exemple, avait parlé d'une prime pour les jeunes mariés. Est-ce que ça sera retenu ? Bref, il y a pas mal de mesures fiscales qui pourraient être très rapidement mises en place et qui pourraient alléger le fardeau financier des ménages.
6: Alors, ça sera faute de temps. Ma dernière question, rapidement. Plusieurs personnalités du PAM occupaient des ministères clés déjà sous le gouvernement Aranouche, comme par exemple Abdelatif Ouahbi à la Justice ou encore Mohamed Mehdi Ben Saïd à la Jeunesse et à la Culture, pour ne citer qu'eux. Allons-nous les retrouver au même poste ou doit-on s'attendre à de grands changements dans les portefeuilles et dans la composition de ces derniers ?
7: Alors oui, les rumeurs mettent M. Ouahbi ministre de la Justice, certains parlent de Mehdi Ben Saïd avec toujours le même ministère mais augmenté des sports. Bon, il y a beaucoup de rumeurs, c'est assez difficile d'y voir clair et je pense qu'il faut rester prudent. Mais c'est clair que ces personnalités, on peut aussi rajouter Fouzil Raja, auront des postes importants dans le prochain gouvernement. Mais là, tout l'enjeu, ça va être cette distribution des portefeuilles entre les différents partis de la majorité.
6: Et justement, après la distribution de ces portefeuilles définis et attribués, c'est quoi la suite ?
7: Après, c'est la présentation du programme politique gouvernemental, donc au niveau des deux chambres, par Fatou Zahra Mansouri, et le vote donc de confiance. Et très rapidement, ils vont devoir travailler sur le projet de loi de finances. Donc, le début de ce mandat pour le gouvernement va être très très prenant, et ils sont très attendus de la part des analystes, des médias, mais aussi surtout de la population.
6: Merci beaucoup Mohamed Ezouak. Je le rappelle, vous êtes fondateur et directeur de la publication du média Yabiledi. Merci beaucoup d'avoir été avec nous et bonne journée à vous.
7: Merci, au revoir.
6: Restez avec nous à l'écoute de Média 1. Nous allons bien sûr poursuivre ce dossier dans nos prochaines éditions. Mais tout d'abord, on jette un coup d'œil à la météo. Au Maroc, pour commencer, le ciel sera ensoleillé à l'est de la ligne Chefchaouen Zagora ainsi que sur la région de Smara et nuageux à partiellement nuageux ailleurs. Côté température, à Chefchaouen, un temps partiellement nuageux où il fera 18 degrés, des orages attendus à Ifrane avec 23 degrés. Le thermomètre affichera 24 degrés à Figuig, 25 à Casablanca, Al Jadida et Tinrir, 26 à Dakhla et Rachidia, Agadir, Nador, Tetouane, Al Hoceima et Taza ainsi que Rabat. Le mercure indiquera 27 à Oujda, Safi, Benimelal, Larache et Tiznit. Prévoir 28 à Fès sous le soleil, Reni Flower, Zazat et Tentan. 29 degrés sous les nuages aujourd'hui à Tanger et Saouira. 30 degrés attendus aujourd'hui à Laayoun, Ben Guerir et Zagora. Des nuages à Marrakech aujourd'hui avec 31 degrés. Et enfin la maximale à Smara avec 33 degrés. Dans les autres villes d'Afrique du Nord, prévoir 26 degrés aujourd'hui en Tunisie, du soleil à Tripoli avec 27, 32 degrés au Caire. En Europe, des averses à Moscou et Istanbul avec 16 et 21 degrés. Il fera 23 à Paris et à Rome, 28 degrés à Madrid. En Amérique, de la pluie à Montréal avec 8 degrés, 22 degrés à New York et 25 à Mexico, direction l'Asie. De la pluie à Sydney avec 20 degrés, 26 à Tokyo et 35 à Pékin. Et enfin, dans les pays du monde arabe, des nuages à Beyrouth avec 27 degrés, 38 à Bagdad et à la Mecque, et enfin 39 degrés à Dubaï aujourd'hui. h 30 et Lina Taguier de retour pour vous présenter le journal. Rebonjour Lina.
8: Rebonjour Mélanie, bonjour à toutes et à tous.
6: Et c'est à la une au Maroc. On connaît depuis hier la composition de la majorité parlementaire qui soutiendra le futur gouvernement.
8: Après de larges consultations, les trois formations de la Koutla historique sont réunies autour du PAM. On vous explique dans un instant. La visite controversée du roi d'Espagne à Ceuta occupé, Felipe VI, est attendue ce mardi. Sur place, les derniers camps de migrants ont été démantelés. On fera le point dans cette édition. Riyad, toujours sous le feu des Houthis, les rebelles répondent avec force aux attaques aériennes de l'Arabie Saoudite sur le Yémen. Analyse à venir.
6: Et puis un film à l'affiche, Lina, en France, qui fait polémique.
8: Oui, Mélanie, c'est le film NASA qui dénonce des massacres de Gazaouis. On vous expliquera pourquoi il crée la polémique, ce sera en fin de journal.
6: Et l'annonce est tombée hier, on connaît désormais la majorité parlementaire.
8: Et le Maroc se dote d'une coalition de centre-gauche pour gouverner. Bonjour Éline Roussel.
9: Bonjour Lina, bonjour à tous.
8: Fatem Zahra El Mansouri, la chef du gouvernement issue du PAM, rappelle une alliance bien connue de la politique marocaine.
9: Oui, vous l'avez dit, la coalition est donc dévoilée. Fatem Zahra El Mansouri convoque l'Istiqlal, l'USFP et le PPS pour gouverner donc aux côtés du PAM. Par ce choix, la chef du gouvernement s'assure une majorité avec 207 siège au Parlement et se détache dans le même temps du bilan de la coalition gouvernementale précédente. Cette nouvelle alliance est présentée comme un gouvernement politique et mise sur les combats idéologiques que ces partis ont en commun. La chef du gouvernement fait donc un pari politique, mais ce ne se lance pas dans l'inconnu. Cette alliance politique, Lina, on la connaît déjà.
8: Oui, Éline, puisque la chef du gouvernement convoque la Koutla démocratique. Rappelez-nous, Éline, ce qu'est cette alliance historique.
9: C'est une force bien connue des Marocains. La Koutla se forme dans une volonté de l'Istiqlal et de l'UNFP à l'époque de faire front commun lors de la révision constitutionnelle de 1970. Réformé en 1988, le PPS intègre l'alliance et l'USFP prend la place de l'UNFP. La Koutla prend ensuite part aux coalitions gouvernementales de 98, 2000, 2002, 2004 et 2007 avant de perdre peu à peu en nombre de sièges. Alors, après des années de déclin, c'est dans ce nouveau gouvernement que la Koutla revient en force et offre donc une majorité voulue à la nouvelle chef du gouvernement marocain.
8: Éline Roussel pour les précisions. Merci Éline. Notez que la Chambre des représentants tiendra ce mardi une séance plénière consacrée à l'élection de son président. Ce sera à partir de 15h. On suivra évidemment les résultats de cette élection sur Média. Enfin, sachez que le prince héritier Moulay Al-Hassan a présidé hier au parc d'exposition Mohamed VI d'El Jadida la cérémonie d'ouverture de la 17e édition du Salon du Cheval d'El Jadida, organisée sous le haut patronage du roi Mohamed VI. Le thème de ce rendez-vous cette année, le cheval au service de l'humain. Concernant le Maroc, toujours à moins d'un mois de l'expiration du mandat de la MINURSO, les discussions pour son renouvellement et pour la rédaction de la nouvelle résolution sont en cours à New York. Réunis pour la 4e commission de l'Assemblée générale de l'ONU, de nombreux pays ont renouvelé leur soutien à la souveraineté du Maroc sur son Sahara. Le Sénégal, le Guatemala, le Panama, le Qatar, l'Arabie saoudite, le Burkina Faso, la Côte d'Ivoire, le Pérou, la République dominicaine, le Bénin, le Togo ou encore la Gambie, pour ne citer que, tous ont exprimé leur appui au plan marocain d'autonomie.
9: Et puis le roi Felipe VI d'Espagne est attendu dès aujourd'hui pour une visite très controversée dans les villes occupées de Ceuta puis de Melilla.
8: C'est une première depuis son arrivée au pouvoir en 2014, une première également après la crise migratoire de cet été illustrée par l'arrivée de plus de 70 000 personnes à Ceuta. Les autorités locales ont d'ailleurs fait place nette dans la ville occupée, Noah Perret.
10: Les derniers camps de migrants ont été démantelés et les espaces publics nettoyés selon les autorités locales qui attendent maintenant l'arrivée du roi Felipe VI et de la reine Laetitia. Pour ce faire, il aura fallu déployer des centaines d'agents de la Guardia Civil ce week-end afin de diriger ces personnes sans domicile vers des centres d'accueil temporaires pour les étrangers. Le sort des personnes exilées est ensuite incertain dans un contexte où l'enclave occupée peine à prendre en charge les milliers de personnes toujours présentes. La question migratoire reste donc au cœur des tensions en Espagne, poussant certains milieux politiques comme médiatiques à faire usage de déclarations irresponsables dénonçaient le roi Mohamed VI vendredi dernier. Lors de son discours devant le Parlement, le souverain a clarifié certains points concernant le partenariat du Maroc avec l'Espagne. Pour Abbas, c'est avant tout un choix souverain et volontaire qui ne saurait être soumis à des pressions, des menaces ou des formes de chantage. Dans ce contexte, le roi Mohamed VI a annoncé la présentation prochaine d'une nouvelle vision stratégique de la coopération avec les partenaires du Maroc.
8: Noah Perret pour les précisions.
9: À l'international, la situation est toujours tendue en Arabie Saoudite, notamment dans la capitale Riyad, où de fortes explosions ont été entendues hier soir.
8: Et pour la première fois depuis des semaines, les habitants ont reçu des messages d'alerte appelant à se mettre à l'abri. À nouveau, les Houthis du Yémen revendiquent une frappe sur l'aéroport international. Ces derniers jours, les rebelles ont frappé plusieurs aéroports à travers l'Arabie Saoudite, ainsi que des infrastructures énergétiques, des raffineries, des sites pétroliers. Le ministère saoudien de l'énergie a reconnu hier que le royaume, premier exportateur mondial de pétrole, est mis à l'épreuve par la série d'attaques. L'Arabie Saoudite qui a promis une réponse ferme. Au moins 14 personnes ont été tuées et des centaines d'autres blessées dans les frappes houthistes ce week-end. Des attaques meurtrières qui sont avant tout une réponse aux centaines de frappes aériennes saoudiennes lancées ce week-end également sur le Yémen pour soutenir les forces gouvernementales. C'est ce que nous rappelle le grand reporter spécialiste du Moyen-Orient, Georges Malbruno.
11: Cette attaque meurtrière contre l'aéroport de Riyad s'inscrit dans l'escalade que les deux camps finalement ont souhaité, parce que trois jours avant, les Houthis avaient déjà attaqué à deux reprises l'aéroport de Riyad et ensuite, au cours de la journée de vendredi et même de samedi, l'aviation saoudienne avait frappé plus de 130 cibles militaires houthis au Yémen. Donc cette attaque meurtrière est quelque sorte une riposte à cette escalade de la guerre. Alors effectivement, elle est particulièrement meurtrière. C'est la pire attaque infligée au royaume depuis le début de sa guerre au Yémen et elle a montré la vulnérabilité de l'Arabie saoudite en matière de défense aérienne. Donc c'est dans ce sens-là qu'on assiste à une escalade. Ce n'est pas une surprise pour l'Arabie saoudite, parce que l'Arabie avait intensifié ces derniers jours ses frappes aériennes. Et aujourd'hui, effectivement, l'Arabie saoudite est fortement visée par les rebelles houthis.
8: Le grand reporter spécialiste du Moyen-Orient, Georges Malbruno. En Europe, la France se prépare ce mardi à une nouvelle vague de manifestations. L'acte 5 de la mobilisation nationale des lycéens et des étudiants, accompagné par une grève de plusieurs syndicats de l'éducation nationale.
9: La France, ou un film très attendu, est sorti hier dans les salles pour une durée très limitée.
8: NASA est à l'affiche, un documentaire sur le massacre de civils à Gaza. Rappelons que plus de 74 000 personnes ont perdu la vie dans les offensives israéliennes sur la bande de Gaza depuis le 7 octobre 2023, selon le ministère palestinien de la Santé. Un chiffre sous-estimé d'après plusieurs experts. Bonjour Stéphanie Parot.
9: Bonjour Lina, bonjour à toutes et tous.
8: Ce long métrage, il fait déjà polémique et surtout, il ne reste que deux jours au cinéma.
12: Tac, tac, tac, tac. وزع بينا جنس خدكو النازا شلت كفازة وأغبا
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14: النازا كغوفي
9: Et c'est déjà deux jours de trop pour Tel Aviv. Dans le film, 24 militaires dévoilent pendant 1h15 leur expérience de la guerre dans la bande de Gaza. Devant la caméra, un soldat témoigne. Après le 7 octobre, plus personne n'est innocent. Nous devions raser Gaza. Le documentaire met aussi en lumière les traumatismes de certains soldats israéliens. Des révélations qui ont provoqué la colère de Benjamin Netanyahou. Le premier ministre israélien dénonce un film mensonger et trompeur, et a demandé ce week-end l'ouverture d'une enquête contre les membres des forces de sécurité qui ont témoigné anonymement. Les deux réalisateurs israéliens sont aussi accusés d'être des traîtres à la nation et pourraient perdre leur nationalité.
8: Mais alors Stéphanie, pourquoi le

0: le film ne sort-il que 2 jours seulement ?
1: En fait, c'est une stratégie, Lina. Les deux journalistes affirment que leur volonté, c'est qu'un plus grand nombre de personnes puissent voir le film et ainsi permettre à la vérité d'émerger. On peut penser alors que c'est contre-productif, mais pas du tout. Si le film ne reste que 2 jours au cinéma, il pourrait être plus rapidement disponible en ligne. Et ce sera le cas d'ailleurs fin novembre, gratuitement sur le site web du Guardian, le journal britannique. Et d'autres options de streaming seront aussi communiquées dans les semaines à venir.
0: Merci beaucoup Stéphanie Parot pour ces précisions sur le film documentaire NASA, donc à l'affiche jusqu'à ce soir, j'imagine, en France. Ça, voilà,
2: qui vient... Un film à voir, Lina.
0: Un film à voir, absolument. Il sera disponible, comme vous le disiez, Stéphanie, sur le site du Guardian, le journal britannique, et sur d'autres plateformes de streaming.
2: Merci beaucoup, Lina Taghi, pour ce journal de 8h30. Restez avec nous sur Mehdi, hein. On va ouvrir une page de sport d'ici quelques instants.
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2: 7h41 sur Média, et si vous venez d'arriver, bien vous êtes pile à l'heure pour la deuxième édition de Sport Matin avec Alice Alaïdine. Et rebonjour Ali.
4: Rebonjour Mélanie, bonjour à tous.
2: Et on repart le football au Maroc pour commencer. Hier, le Hassania d'Agadir a tenu tête à la Esfar de Rabat.
4: Oui, et le Hassania a même failli s'imposer face aux finalistes de la dernière Ligue des champions d'Afrique en ouverture de la 4e journée de Botola Pro Inouï. Pourtant mené après l'ouverture du score d'Anas Bache, les locaux ont réagi suite au pénalty transformé par Imad Riahi. Le Hassania a cru avoir fait le plus dur à 18 minutes de la fin du match. C'est Ayoub Rasmi qui a trompé le portier adverse, mais en toute fin de partie, Youssef El-Fahli a rétabli la parité sur pénalty également pour permettre aux militaires d'arracher un point précieux. De partout, score final, le Hassania d'Agadir grimpe provisoirement à la première place en attendant la suite de cette journée. De son côté, l'AS FAR est 7e avec 4 unités. La réaction de son entraîneur, Pedro Soares.
5: Nous croyons que si nous affirmer sur notre idée du jeu, nous va commander le match. C'est vrai que après le premier minute, Agadir, toute la fois, a joué sur notre héros. C'est vrai que nous crier opportunité, mais le même temps, Agadir, sur notre crier, essayer de crier la surprise pour nous.
4: Voilà donc Pedro Soares et l'AS FAR de Rabat après ce match nul face au Hassania d'Agadir. Aujourd'hui, suite de cette 4e journée de Botola Pro Inouï, c'est à partir de 18h que ça commence. La Renaissance sportive de Berkane reçoit la Renaissance de Zmamra. Et puis à 20h, à suivre le choc FUS de Rabat, Raja de Casablanca, le club de la capitale se doit de faire un bon résultat pour sortir rapidement de la zone rouge en ce début de saison. En face, le Raja, qui compte un match en moins, peut revenir à hauteur du Hassania d'Agadir en cas de succès. Une rencontre qui se jouera au complexe Moulay El Hassan de Rabat.
2: Et on reste à Rabat, Ali. La sélection marocaine de futsal a remporté son premier match en Coupe d'Afrique des Nations.
4: Entrée en lice réussie pour le Maroc. Le triple champion en titre a dominé l'Algérie 4-0 hier. C'était au Palais des Sports du complexe Moulay Abdallah de Rabat. Pour le compte de la première journée des phases de groupe, la rencontre s'est déroulée devant un public nombreux, en présence notamment du président de la Fédération royale marocaine de football, Fawzi Rja, et du sélectionneur, Mohamed Dawahbi. Les Lions de l'Atlas ont pu compter sur Younes Kasri et Younes Jaouda pour offrir les 2 buts d'avance. C'est inscrit en première période. Et puis au retour des vestiaires, l'équipe de Hicham Dghiga a encore frappé. Youssef Jaouad a inscrit le 3e but marocain avant de s'offrir un doublé et de porter le score à 4-0 face au Fennec. Grâce à cette victoire, le Maroc prend la tête du groupe A à égalité de points avec la Zambie, qui a également réussi son entrée en lice en s'imposant face à la Libye sur le score de 3-1. Le prochain match du Maroc, ce sera face à la Zambie jeudi prochain à partir de 20h. Et puis, dans le reste de l'actualité, hier, la sélection marocaine féminine a fait match nul 0-0 face à l'Ouzbékistan. C'est la deuxième opposition entre les deux sélections. L'occasion pour Eric Blaïk, le nouveau sélectionneur, de faire le point.
6: C'est toujours difficile de jouer et de gagner deux matchs à suivre contre la même équipe. Après, on a essayé de faire des choses. On ne les a pas faites avec beaucoup de justesse, mais je ne peux rien reprocher sur l'état d'esprit, l'enthousiasme, la volonté de vouloir le faire. Il nous manquait des gestes dans certains moments, on ne les a pas faits. À nous de travailler, à continuer de progresser dans certains domaines. On les a vus, à nous de vraiment y réfléchir et de proposer aux filles des solutions sur les moments un peu plus compliqués qu'on a rencontrés aujourd'hui.
4: Voilà donc Eric Blaïc, le nouveau sélectionneur du Maroc, l'équipe marocaine féminine, après ce match nul face à l'Ouzbékistan sur le score de 0-0.
2: Et le football en Europe, c'est ce soir que débute la deuxième journée de la phase de Ligue de la Ligue des Champions.
4: Oui, au total, 9 matchs sont au programme. En tête, le choc entre l'Atlético Madrid et Manchester United. Les Colchoneros abordent ce rendez-vous en position délicate. Une défaite lors de la première journée laisse le club à 0 points avec un but marqué pour 2 encaissés en un match, c'était face à Liverpool. Manchester United, à l'inverse, a parfaitement lancé sa campagne européenne. 3 points, 4 buts marqués pour aucun encaissé. Cette entame idéale installe les Red Devils dans la zone de qualification vers les playoffs de la Ligue des Champions et leur offre la possibilité de prendre une avance psychologique sur un rival direct. À la même heure, Arsenal, le champion d'Angleterre, reçoit Lille. Un match particulier pour un certain Olivier Giroud. Passé par Arsenal, le champion du monde version 2018 va défier son ancien club. Il en a d'ailleurs parlé en conférence de presse d'avant-match. On l'écoute.
7: Je savais que Milan et Chelsea n'étaient pas de la partie, donc j'espérais dans mon coin secrètement revenir ici jouer à l'Emirates et j'ai beaucoup de chance. Pour moi, quand j'étais petit, je le répète, je supportais, j'avais le rêve de jouer en Première Ligue, mais je supportais les franchises de Arsenal. Donc voilà, ça a été une opportunité incroyable pour moi de grandir en tant que joueur, mais aussi en tant qu'homme aux côtés de Arsène Wenger. Et prends un maximum de plaisir. Parce qu'encore aujourd'hui, je le dis aux plus jeunes dans le vestiaire, ne perdez pas de temps, ne procrastinez pas, parce que voilà, une carrière, ça va quand même vite, même si il y a de plus en plus de mecs qui vont jouer jusqu'à 40 ans. Le maître mot, c'est plaisir et se régaler sur le terrain.
4: Voilà donc Olivier Giroud qui sera avec le maillot du LOSC ce soir sur la pelouse de l'Emirates Stadium à l'occasion de cette deuxième journée de Ligue des Champions. Autre belle affiche au programme, le FC Barcelone sera sur la pelouse de Galatasaray. Les Catalans sont redoutables en ce début de saison. Les coéquipiers de Lamine Yamal visent une victoire en Turquie face à une formation qui a perdu son premier match. Hansi Flick, l'entraîneur des Catalans, évoque cette rencontre.
8: Vous pouvez également voir à travers leurs résultats contre les grandes équipes qu'ils jouent à leur niveau face à elles. Bien sûr, ils ont beaucoup progressé et disposent de très bons joueurs, notamment sur le plan offensif, comme vous l'avez dit. De notre côté, il est important que nous travaillions tous ensemble en défense, comme un seul bloc. Chaque joueur doit participer aux tâches défensives. C'est ce que je veux voir de la part de mon équipe.
4: Voilà donc Hansi Flick et le FC Barcelone qui seront sur la pelouse de Galatasaray. C'est à partir de 19h ce soir. À la même heure, eh bien, l'Inter Milan reçoit le Club Bruges. Le RB Leipzig sera opposé au PSV Eindhoven et le Viking FK affronte l'équipe du Bayern Munich. Enfin, autre belle affiche à suivre, Naples qui sera sur la pelouse de Villarreal à 19h. Une journée qui commence tôt, c'est-à-dire vers 16h45 avec l'opposition entre le RC Lens et le Sporting Portugal. Les Lensois veulent s'imposer à domicile face à une formation qui a remporté son premier match. C'est Yannick Cahuzac, l'entraîneur du RC Lens, qui sera sur le banc et qui va vivre sa première en Ligue des Champions. Il confirme être prêt pour ce rendez-vous.
9: C'est forcément une étape particulière et importante dans un parcours, mais je l'aborde avec beaucoup de sérénité, de concentration. Je suis vraiment focus sur le terrain, sur mes joueurs, sur le plan de jeu qu'on va mettre en place. Et voilà, je suis assez serein à ce niveau-là. Et après, essayer de transmettre le plus de motivation possible à mon groupe pour qu'on fasse un grand match. C'est un gros adversaire qui a énormément d'expérience à ce niveau-là. Dans cette compétition, c'est leur 19e édition. Nous, on n'est qu'à 4. C'est un gros calibre, mais voilà, on va les respecter, mais on va aussi avoir beaucoup d'ambition parce qu'on joue chez nous face à un gros, mais avec un atout important qui est Bollaert et notre public.
4: Voilà donc Yannick Cahuzac, l'entraîneur du RC Lens, qui espère vivre une première mémorable en Ligue des Champions. Mais ça ne sera pas facile du tout. Et Mélanie Pinto est bien placée pour le savoir. Le Sporting Portugal, qui a notamment remporté son premier match face au Galatasaray. Une belle victoire 3-1. C'est une valeur sûre du championnat du portugais et également du foot européen.
2: Merci Ali Salahidine pour ce... on continue donc avec du cheval, c'est ça ?
4: Oui, exactement, avec les sports équestres et le salon du cheval d'El Jadida qui ouvre ses portes aujourd'hui au parc des expositions Mohamed VI pour une 17e édition qui se poursuivra jusqu'au 18 octobre. Le prince héritier Moulay Hassan a d'ailleurs présidé hier l'ouverture du salon. Les précisions, c'est avec Monsef Zamrat.
10: Placé sous le haut patronage du roi Mohamed VI, ce rendez-vous met cette année à l'honneur le thème « Le cheval au service de l'humain ». Pendant 6 jours, éleveurs, cavaliers, chercheurs et professionnels se retrouveront autour d'un programme mêlant compétitions sportives, spectacles équestres, conférences scientifiques et activités pédagogiques. L'objectif est de valoriser le patrimoine équestre marocain et renforcer le rayonnement international du royaume dans cette filière. Sur le plan sportif, le Grand Prix du roi Mohamed VI de saut d'obstacle franchit un nouveau cap en intégrant le niveau CSI 5 étoiles W, qualificatif pour la Coupe du Monde. Le salon accueillera également le Grand Prix de Tuburida avec les meilleurs sorbas du royaume ainsi que plusieurs compétitions dédiées aux races équines marocaines et au pur sang arabe. Les arts équestres seront aussi à l'honneur avec les nuits équestres et leurs 5 troupes nationales et internationales. Le programme prévoit par ailleurs des rencontres autour de la santé équine, de la médecine vétérinaire et de la place du cheval dans l'histoire et la culture marocaine. Depuis sa création en 2008, le salon du cheval d'El Jadida s'est imposé comme un rendez-vous majeur de la filière équine. Cette 17e édition entend ainsi conjuguer la préservation des traditions, la promotion des savoir-faire nationaux et l'ouverture sur les standards internationaux.
4: Voilà donc le salon du cheval d'El Jadida qui ouvre ses portes aujourd'hui et que ça se poursuit jusqu'au 18 octobre. Un dernier mot de tennis avant de vous dire au revoir Mélanie avec les belles performances d'Arthur Géa, le français qui a, après avoir battu Ben Shelton, enchaîné aujourd'hui avec une victoire contre Jakub Mencić 7-6 et 6-4 pour son premier Masters. Le jeune français verra donc les quarts de finale où il affrontera le vainqueur de Urkacz, Davidovic Fokina. Il entre au passage dans le top 50 mondial. À suivre également la belle opposition entre Alexandre Zverev et le Kazakh Alexandre Bublik.
2: Merci beaucoup Ali Salahidine pour ce sport matin très complet en termes de sport. Restez avec nous sur Medi1, on revient dans un instant et ça sera la Story Echo avec Omar Baldé.
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2: 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Merci d'être avec nous sur Medi1. Si vous venez d'arriver, eh bien vous arrivez à l'heure pour la Story Echo présentée par Omar Baldé. Et bonjour Omar.
14: Bonjour Mélanie Pinto.
2: Et aujourd'hui, la Story Echo, il est question de cette nouvelle coalition gouvernementale qui vient d'être formée au Maroc. Une majorité formée de 4 partis, à savoir le PAM, l'Istiklal, l'USFP et le PPS. Alors, Omar, une question, est-ce que leur programme économique converge ?
14: Eh bien, il faut dire que l'heure de vérité commence à sonner sur la fiabilité et le sérieux des programmes des partis politiques. Ce n'était que des slogans ou de vraies visions avec cette coalition ? Il s'agira de savoir si la priorité est donnée au nombre de sièges nécessaires nécessaires pour disposer d'une majorité confortable au Parlement ou encore au poste ministériel, ou si vraiment le focus a d'abord été mis sur le contenu des programmes. Un programme gouvernemental sera publié incessamment ou prochainement, selon le communiqué publié hier. Quoi qu'il en soit, les priorités économiques sont les mêmes pour l'ensemble des quatre partis de cette nouvelle majorité. Il s'agit d'améliorer le pouvoir d'achat, de soutenir les entreprises, mais aussi renforcer les services publics, mais et surtout créer des emplois pour les jeunes. Mais cette convergence reste générale. Quant au moins d'y parvenir, c'est autre chose. Certains misent sur l'investissement privé, alors que d'autres partis veulent un État plus présent pour financer et orienter l'économie. Eh bien, attendons de voir quels seront les contours de ce programme gouvernemental afin d'en savoir davantage.
2: Alors, on comprend que les priorités sont les mêmes, mais pas le moyen de les régler. De même, les divergences ne manquent pas sur les préoccupations économiques majeures.
14: Oui, notamment sur trois sujets. D'abord, la fiscalité. On prend des exemples. Le PPS veut un impôt plus redistributif avec des mesures ciblées pour les petites et moyennes entreprises et une taxation plus forte de certains secteurs. Le PAM, lui, compte sur l'accélération de la croissance pour dégager les ressources nécessaires. Ensuite, il y a le financement des entreprises. Certains partis proposent une banque publique d'investissement capable de mobiliser jusqu'à 50 milliards de dirhams par an. D'autres, dans cette même majorité, misent beaucoup plus sur le privé. Toute la question donc est de savoir jusqu'où l'État doit intervenir. Enfin, sur les aides publiques, l'USFP par exemple veut les conditionner à la création d'emplois. Une entreprise aidée devrait pouvoir justifier ses résultats. Combien de recrutements effectués? Quels investissements productifs entrepris? Derrière tout cela, eh bien, une question se pose. Comment financer les engagements sociaux sans fragiliser les finances publiques ni pénaliser l'investissement? Attendons là aussi la réponse.
2: Alors, dans ce contexte, quel compromis peut-on attendre entre ces quatre parties, Omar?
14: Alors, tout dépendra en réalité de la conjoncture et aux défis que le prochain gouvernement aura à faire face. Comme on le sait, les différentes crises obligent presque tous les gouvernements à gérer des urgences plutôt que de dérouler tranquillement leur stratégie sur le long terme. C'est sur cette capacité de résilience qui fera la différence dans le contexte actuel. Mais là, le vrai arbitrage sera d'abord budgétaire. Le PAM annonce 350 milliards de dirhams sur 5 ans. Le PPS chiffre ses dépenses supplémentaires à 575 milliards. Ces montants ne sont pas directement comparables. Tout dépend de ce qu'ils couvrent, mais ils montrent l'ampleur du travail à venir afin d'hiérarchiser les engagements et trouver des financements. En nos mots, les priorités sont communes, mais elles ne manquent pas de faire ressortir certaines différences entre donc ces nouveaux acteurs de la majorité gouvernementale.
2: Et on compte bien évidemment sur vous, Omar Baldé, pour scruter ces détails que vous venez de mettre en avant. Restez sur Médias Omar, d'ailleurs, qu'on retrouve bien évidemment demain à la même heure, mais aussi dans le grand journal de l'économie. C'est dans le grand journal d'Alicia Miami à midi 45. Un petit peu de musique sur Médias. On retrouve Coldplay, We Pray.

représentants tiendra aujourd'hui une séance plénière consacrée à l'élection de son président. Ce sera à partir de 15h. On suivra évidemment les résultats de cette élection sur Média. Le prince héritier Mouley El Hassan a présidé hier au parc d'exposition Mohamed VI d'El Jadida la cérémonie d'ouverture de la 17e édition du Salon du Cheval d'El Jadida. Organisé sous le haut patronage du roi Mohamed VI, le thème de ce rendez-vous, le cheval au service de l'humain. Dans le reste de l'actualité, le Comité international de la Croix-Rouge appelle à la désescalade au Moyen-Orient, le CIR. CR avertit aussi qu'une intensification des hostilités serait désastreuse pour des dizaines de millions de personnes. Une référence au combat entre le Yémen et l'Arabie Saoudite, les attaques entre les deux camps ont déjà fait des dizaines de morts. Les Houthis qui sont frappés par le gouvernement yéménite. Aujourd'hui, 9 attaques aériennes ont été lancées selon le gouvernement. Il y a quelques jours, le Yémen avait annoncé la mise en place d'une opération militaire contre les rebelles. Objectif, reprendre le territoire au groupe yéménite. L'OTAN se pose une question. L'Alliance transatlantique ajustera son dispositif selon les besoins en mer Noire. Une annonce faite aujourd'hui par l'OTAN après de nouvelles frappes de drones contre des navires de commerce dans la zone. En France, des manifestations des lycéens continuent aujourd'hui. Des blocages ont repris aujourd'hui en France. Un mouvement qui commence à s'étendre en France, mais aussi en Europe. Un grand rassemblement est prévu le 17 octobre, soutenu par le syndicat la CGT. Et des appels à la non-consommation durant cette journée augmentent sur les réseaux sociaux. Et un peu de futsal pour finir ce flash. La Coupe d'Afrique des Nations de futsal a commencé hier au Maroc. Le match d'ouverture, Maroc-Algérie. Les Lions de l'Atlas l'ont emporté 4-0. Aujourd'hui, deux rencontres sont prévues. Égypte-Tanzanie et Angola contre le Mozambique. C'est la fin de ce flash. Belle journée à l'écoute de Média.

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1: Bonjour à toutes et tous, avec vous Stéphanie Parot. Fatima Ezzala El-Mansouri a formé sa coalition. L'annonce est tombée hier soir après deux rounds de consultations. L'Istiklal, l'USFP et le PPS rejoignent donc le PAM pour former la majorité parlementaire. Avec cette alliance, la chef du gouvernement s'assure donc une majorité de 207 sièges au Parlement. Le RNI bascule dans l'opposition, tout comme le PJD. La prochaine étape est donc la répartition des portefeuilles ministériels. Notez que la Chambre des représentants tiendra ce mardi une séance plénière consacrée à l'élection de son président. Ce sera à partir de 15h. On suivra évidemment les résultats de cette élection sur Medi 1. Le prince héritier Moulay El Hassan a présidé hier au parc d'exposition Mohamed VI d'El Jadida la cérémonie d'ouverture de la 17e édition du Salon du Cheval d'El Jadida, organisée sous le haut patronage du roi Mohamed VI. Le thème de ce rendez-vous, le cheval au service de l'humain. Dans le reste de l'actualité, la bande de Gaza est toujours sous les frappes israéliennes. Aujourd'hui, un Palestinien est mort dans le nord de la ville de Gaza. Un bulletin dévoilé par les services d'urgence de l'enclave. Depuis le 7 octobre, plus de 74 000 Gazaouis ont perdu la vie. Un chiffre sous-estimé selon plusieurs experts. 4 morts en Ukraine. Une attaque russe a visé un immeuble dans la région de Kharkiv. Une attaque qui a touché le bâtiment dans la nuit de lundi à mardi. Le bilan a été dévoilé par le maire de la ville. Depuis plusieurs mois, Moscou intensifie ses bombardements contre Kiev. En France, les manifestations des lycéens continuent aujourd'hui. Des blocages ont repris aujourd'hui partout sur le territoire français. Un mouvement qui commence à s'étendre en France, mais aussi en Europe. Un grand rassemblement est prévu le 17 octobre, soutenu par les syndicats, dont la CGT. Et des appels à la non-consommation durant cette journée augmentent sur les réseaux sociaux. L'arrivée de migrants ouest-africains en Europe a baissé de 59% entre 2025 et 2026, un chiffre de l'Organisation internationale pour les migrations. Cependant, les routes migratoires deviennent de plus en plus meurtrières d'après la même source. Au total, 4566 ressortissants du Mali, du Sénégal, de la Guinée et de la Gambie ont été enregistrés à leur arrivée en Europe par la mer entre janvier et juin 2026, précise l'agence onusienne dans un communiqué. Et la 23e édition du Festival international du film de Marrakech approche. Elle aura lieu du 20 au 28 novembre 2026. Aujourd'hui, la présidente du jury a été annoncée. C'est Marion Cotillard. L'actrice française a joué dans de nombreux films comme Karma de Guillaume Canet ou encore Minuit à Paris de Woody Allen. C'est la fin de ce flash. Belle journée à l'écoute de Medi 1.
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0: prince héritier saoudien. Puis c'est une alliance qui fait l'effet d'un coup de tonnerre en République démocratique du Congo. L'ancien président Joseph Kabila prend la tête d'une nouvelle formation politico-militaire avec le M23. Nous ferons le point sur ce nouveau front pour la refondation de la nation. Puis ces jours de sortie cinéma en France, NASA, le film qui documente le massacre des Palestiniens par l'armée israélienne, est en salle pour 2 jours seulement. Une stratégie de diffusion qui suscite la polémique, vous l'entendrez. Et puis pour terminer ce journal, nous reviendrons bien sûr sur la très large victoire du Maroc. Hier soir, l'équipe nationale s'est imposée 4-0 face à l'Algérie pour le tout premier match de la CAN de futsal hier soir. Voilà pour les titres de votre mi-journée. Je vous donne rendez-vous à 12h30 pour le Grand Journal.
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0: 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Un événement d'entreprise, et c'est souvent plusieurs semaines de préparation pour quelques heures de rencontre. Il faut imaginer un programme, coordonner des équipes, mobiliser des intervenants, accueillir les participants et faire en sorte que ces échanges débouchent sur quelque chose. Alors, quelle place l'intelligence artificielle peut-elle prendre dans ce travail? Que signifie organiser un événement augmenté par l'IA? Quelle valeur cela apporte-t-il aux entreprises et comment les professionnels de l'événementiel peuvent-ils se préparer à cette évolution? Pour en parler, j'ai le plaisir de recevoir Rita Lehmoun, fondatrice de Maison Events, qui conçoit des événements d'entreprise B2B intégrant l'intelligence artificielle.
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0: Rita Lehmoun, bonjour. Merci beaucoup d'être dans Nouvelle Piste.
2: Merci beaucoup, Yasmine. Bonjour. Je te remercie pour cette très, très belle présentation. Je te remercie aussi d'avoir pris le temps de mettre de la lumière sur ce sujet qui devient de plus en plus important dans le monde de l'entreprise. On organise des événements chaque jour et on a besoin que ça soit vraiment à la hauteur, que ce soit des participants, que ce soit des clients.
0: Très bien. Alors, on va rentrer, Rita, dans les détails. Un événement augmenté par l'IA, de quoi parle-t-on exactement? Concrètement, qu'est-ce qui change par rapport à un événement classique ou à une organisation classique?
2: Alors, pour moi, un événement augmenté par l'intelligence artificielle, ce n'est pas un événement avec des robots ou des écrans partout. C'est plutôt un événement où chaque participant arrive en sachant pourquoi il est là et qui doit-il rencontrer. L'organisateur y prend aussi des décisions en voyant clair et le client en repart avec une preuve que ce que l'événement a produit. Par exemple, pour un forum de 300 personnes, un dirigeant cherche un distributeur, par exemple au Sénégal, et ce distributeur est dans la salle à 20 mètres de lui. Donc l'intelligence artificielle pourra plus ou moins matcher ces personnes bien avant qu'il arrive ou lors de l'événement, grâce à des inscriptions via des liens qui sont pilotés par des algorithmes d'intelligence artificielle ou autres. Bien évidemment, ceci donne une image plus premium et signature à tous les événements, qu'ils soient petits ou grands.
0: Absolument. Et au-delà justement de la signature premium, c'est en effet, ça facilite la vie lors de ces rencontres, comme vous l'avez dit, des forums de 300 personnes ou plus ou même moins. Et finalement, ça fait gagner du temps. Ça devient facile de networker. Ça permet plus de networking. Je parle à votre place, mais j'imagine en fait, pour avoir assisté à beaucoup d'événements, j'imagine que ça doit vraiment simplifier l'existence, les rencontres. Au lieu d'appeler la personne, à quel stand êtes-vous, de quelle aile, de quel côté, etc. Ben, cette intelligence artificielle, finalement, elle permet de mettre en relation de façon beaucoup plus fluide et simple et presque naturelle ces personnes.
2: Effectivement, Yasmine, comme tu l'as dit, j'ai assisté à plusieurs événements de networking et aux plusieurs événements corporate. Écoute, il y a des personnes qui ne savent même pas que l'autre personne elle est dans l'autre stand pour qu'elle puisse l'appeler et networker ou échanger avec lui sur une affaire ou carrément juste savoir que son activité existe. Il y a plusieurs domaines d'activité qui ne cessent de se développer et de grandir. Et les clients et des personnes de d'autres domaines ne sont pas au courant. Et je trouve ça bien dommage. Et c'est pour ça qu'on est là pour bien piloter ce type d'événement.
0: OK. Alors, justement, de la conception au suivi après l'événement, quelle étape l'IA peut-elle intervenir? Vous avez parlé justement de sa place dans la mise en relation, dans la facilitation, dans la rendre l'événement beaucoup plus fluide. L'après, mais aussi l'avant, ça veut dire quoi? Ça veut dire qu'il faut concevoir des algorithmes pour chaque événement? C'est comme ça que ça fonctionne?
2: Exactement.
0: Ah oui, carrément.
2: Ah oui, bah oui. Quand le client vient vers nous et nous explique son besoin, chacun a sa spécificité et a son objectif via cet événement.

0: des personnes qui veulent rassembler d'autres d'un seul domaine. Il y en a d'autres qui veulent se baser sur les offres et les services d'autrui. Donc, faut que l'intelligence artificielle soit flexible pour ceux et qu'elle puisse mettre chacun à sa place et mettre chaque personne en relation avec l'autre qui pourra lui ramener, que ce soit du business ou une survalue pour son entreprise ou pour lui-même, autant que personne.
1: Alors forcément, j'ai envie de vous poser cette question. Est-ce qu'on a aujourd'hui les compétences au Maroc qui arrivent à suivre les besoins des clients? Obviously, comme vous le dites tellement bien, oui. Justement, comment vous avez constitué cette équipe? Comment vous avez constitué cette équipe agile qui s'adapte aux besoins des clients à la carte? Et puis aussi qui intègre la technologie et la pointe de la technologie dans la réalisation et l'accompagnement des événements business B2B.
0: Alors, j'ai une bonne équipe de prestataires. On veille à ce que l'événement soit conçu et bien fait de A à Z. Et puis, le volet IA, il est piloté par moi et mon collègue qui chapeaute son entreprise, M-Solution.
1: Excellent. Alors, justement, qu'est-ce qui vous a motivé, vous, Rita, justement, à introduire cet élément de l'IA au-delà du marketing, au-delà de la vague, de la mode? Qu'est-ce qui vous a donné, qu'est-ce qui vous a motivé, qu'est-ce qui vous a donné envie d'introduire cette expérience de l'événementiel augmentée par l'IA?
0: Alors, on va rentrer un peu dans ce qui est personnel, parce qu'écoute, en faisant mon master, j'étais en master finance digitale et risk management. Donc, on avait de l'intelligence artificielle dans notre programme. Et au cours de mes études, j'avais travaillé dans l'événementiel, juste en part-time job. Et j'ai commencé à vraiment aimer ce que je faisais et à sortir un peu de mes écrans et de mes analyses de bourse et tout. Je savais pas que j'étais faite pour le contact client et en même temps, je voulais pas lâcher le volet digital que je voulais vraiment apprendre. Et du coup, j'ai pu détecter un certain besoin dans tous les événements, pardon, que j'ai pu organiser. Et c'est là où je voyais des personnes qui venaient pour networker, mais en fin de compte, qui ne savent pas qu'une autre personne est avec eux dans la salle, qu'ils peuvent lui parler, qu'ils peuvent avoir potentiellement un rendez-vous avec elle ou ses coordonnées au minimum. Donc, c'est de là où le besoin plus ou moins m'est apparu et que je voulais trouver une solution à ça grâce à ce que je pourrait développer potentiellement moi et mon équipe.
1: C'est ce qu'on appelle de l'innovation, en fait. C'est détecter un
0: Exact.
1: problème et apporter une solution.
0: Je fais de mon mieux. Écoute, au fur et à mesure que j'organise des événements, même aujourd'hui avec la présence de l'intelligence artificielle, je ne cesse de découvrir beaucoup de besoins et c'est ce qui permet, bien évidemment, de nourrir ma solution. C'est à travers les besoins que je peux détecter au cours des événements que j'organise.
1: C'est ça. Et c'est ça aussi l'agilité, en fait. C'est exactement ça. En fait, vous incarnez ces deux expressions, celle de l'innovation, observer un problème, apporter la solution, très bien. Mais puis finalement, cette solution, elle n'est pas figée, elle n'est pas fixe, elle doit s'adapter. Et pourquoi je parle de ça? Parce que c'est l'ADN des transformations dans le monde professionnel. C'est qu'aujourd'hui, on a... allez, pour faire... macro, on fait une formation, on a un job, on n'est pas dans cette entreprise avec cette mission jusqu'à sa retraite. On est amené à évoluer, à apporter cette agilité, à être innovant. Et vous, dans votre cas, c'est ça. Observer une problématique, se dire très bien comment je peux la solutionner. Vous avez trouvé la piste pour la solution, mais cette piste est agile et adaptable.
0: Exact.
1: C'est exactement ça. Est-ce que c'est justement ces moments, ces rencontres, c'est aussi l'occasion, ces événements aussi pour permettre de découvrir l'IA, de se familiariser avec ses usages et de renforcer l'image innovante de l'entreprise?
0: Bien évidemment, parce qu'aujourd'hui, je rencontre malheureusement toujours des personnes qui limite l'intelligence artificielle au chatbot et aux petits sites de demandes et de questions et tout. Alors que normalement, aujourd'hui, c'est un peu plus grand que ça. Et comme tu l'as

0: Airbnb, toutes les entreprises se développent, essayent de grandir, les temps changent, les économies changent. Il y a beaucoup de choses qui sont introduites dans le marché marocain très rapidement. Et il faut s'adapter, il faut se familiariser avec le changement. La majorité n'aime pas le changement, n'aime pas la prise de risque, mais c'est à partir de là que vraiment les entreprises peuvent sortir de cette petite coquille traditionnelle d'économie marocaine.
1: Alors, justement, comment mesurer la plus-value, la valeur ajoutée de l'utilisation de ces outils après un événement? Comment savoir que finalement, c'était une bonne idée d'introduire l'intelligence artificielle dans tel ou tel événement?
0: En utilisant l'intelligence artificielle dans nos événements, surtout quand on la déploie du début à la fin, elle nous permet de dégager des ratios et des analyses à travers le taux d'interaction. J'ai invité Yasmine à mon événement et elle s'est inscrite et je vois que son code QR a été scanné sur la plateforme une cinquantaine de fois. Donc automatiquement, je vais inviter Yasmine dans mes événements parce qu'elle me ramène plus de visibilité et elle veut être approchée par les gens.
1: Excellent.
0: Après, c'est aussi des analyses de retour sur investissement, de ben, j'ai payé tel et tel, j'ai eu tel et tel sponsor et puis j'ai dégagé tel et tel bénéfice. Et à partir de là aussi, on peut savoir c'est qui est le secteur qui a été le plus attractif, je veux dire, dans l'événement. Et puis, tous ces ratios et toutes ces analyses nous permettront de savoir comment gérer d'autres événements et comment dégager, enfin, même pas gérer les événements justement, mais beaucoup plus, c'est comment développer carrément notre entreprise parce que on pourra détecter à travers ces ratios ce que dans mon entreprise a besoin.
1: Alors,
0: Voilà.
1: justement, maintenant, les clients, est-ce qu'ils demandent déjà l'intégration de l'intelligence artificielle dans leurs événements parce que c'est un effet de mode? Ou bien est-ce qu'il faut encore les accompagner pour en comprendre les usages et les véritables intérêts?
0: Alors, il y a deux types de clients. Il y a certains qui aiment déployer sans comprendre, pas méchamment, mais dans le sens où c'est le résultat qui compte. Et quand on lui ramène les livrables, il voit les ratios, donc c'est super, il sait ce qu'il doit développer. Et après, soit c'est une mission d'accompagnement avec le client, soit il préfère gérer ça en interne. Après, il y a des clients qui veulent vraiment rentrer dans le vif du sujet et comprendre de quoi il s'agit, comment ça se calcule, avoir même, il y en a certains qui nous demandent d'ajouter certaines analyses et critères sur lesquels ils veulent se baser pour avoir plus de visibilité pour un besoin bien précis qu'ils veulent développer à travers cet événement.
1: Ça, c'est par rapport au reporting, mais par rapport à, on va dire, première rencontre, les clients viennent vous voir, vous disent, voilà, nous, on va monter un événement, on a envie que vous organisiez un événement pour nous, parce que vous êtes une agence d'événementiel, et on a envie d'avoir de l'intelligence artificielle. Est-ce qu'aujourd'hui, les clients comprennent l'intérêt d'avoir l'intelligence artificielle dans leurs événements, ou c'est plutôt, sans que ce soit méchant, bien sûr, du show-off plutôt, parce que c'est un buzzword?
0: C'est dans les deux sens. C'est dans les deux sens. C'est parce que effectivement, ils essayent d'intégrer l'intelligence artificielle dans leur process RH, comptable et tout. Donc pourquoi ne pas le mettre aussi sur le volet événementiel? Et parce que l'événementiel est pro marketing, on va dire,
1: Tout à fait.
0: c'est toujours couvert par de l'audiovisuel. On cherche toujours de la visibilité à travers nos événements. Donc pourquoi ne pas les mettre vraiment à la hauteur, là où ils doivent être? Donc, ils ont bien entendu déployé l'intelligence artificielle.
1: Mais justement, quand ils viennent en demandant, par exemple, on veut de l'intelligence artificielle, est-ce qu'ils s'attendent à ces algorithmes, à ces applications, ou ils s'attendent plutôt à avoir des robots, pour que ce soit justement visible, notamment pour leur propre communication?
0: Étant donné que même sur ma communication à moi, je ne rentre pas dans les détails. Donc les clients, forcément, ils ne savent pas qu'il y a tout cet algorithme et tout ce que j'ai battu derrière existe vraiment. Mais après, quand ils comprennent ou quand je leur explique, ça leur tape dans la tête et ça les intéresse, quoi.
1: Ça les intéresse absolument parce que ça vient vraiment au-delà du marketing, mais vient vraiment apporter des solutions. Alors, on va parler aussi des compétences parce que le monde de l'événementiel est en train de changer avec l'arrivée de l'IA et donc les compétences doivent aussi suivre le rythme.

0: L'événementiel fait travailler de nombreux jeunes, des freelancers, des techniciens, des créatifs, des prestataires indépendants. À votre avis, quelles tâches et quelles compétences seront les plus transformées par l'IA?
1: Il n'y a aucun poste qui a été touché aujourd'hui par l'intelligence artificielle. Je déploie l'intelligence artificielle, mais j'ai besoin de tests d'accueil pour faire valider les codes QR et faire l'accueil. Sachant que oui, là, le client il peut rentrer, scanner et rentrer par lui-même. Mais nous sommes toujours dans un monde où l'humain est très, très, très important. Peu importe.
0: Et la créa, justement, tout le volet créa? Par exemple, visuel, identité de l'événement, toutes ces choses-là. C'est toujours l'humain ou l'intelligence artificielle arrive aujourd'hui à prendre le dessus?
1: Ce sont les deux, pardon, combinés. Parce que ça doit être validé par l'humain, ça doit être prompté par l'humain et ça doit être modifié par l'humain. L'intelligence artificielle aujourd'hui, oui, elle nous donne des affiches, on les voit sur LinkedIn, on les voit sur Instagram, mais on peut détecter que c'est d'intelligence artificielle.
0: Tout à fait.
1: C'est pas cliquable. Moi, quand je vois une affiche faite par l'IA, je rentre même pas, je lis même pas le texte. Parce que moi, je prends le temps de faire mes affiches. Je prends le temps pour faire mes conceptions. Donc, il y a l'IA qui me donne un petit coup de main de temps à autre, ou chaque jour même. Mais je ne peux pas me contenter de l'IA. Et aujourd'hui, tous les entrepreneurs deviennent de plus en plus conscients.
0: Alors, comment accompagner ces professionnels du secteur afin que cette évolution crée aussi de nouvelles opportunités sans laisser de côté ceux qui ne maîtrisent ou qui maîtrisent moins bien les outils numériques?
1: Généralement, quand on introduit la solution pilotée par l'IA, on explique et on forme carrément. Avant l'événement, j'ai des personnes qui veulent se familiariser avec l'outil ou qui veulent superviser avec moi l'événement ou organiser avec moi, ils seront amenés à faire une formation condensée de quelques temps qui leur servira dans d'autres situations, bien évidemment. Mais après, qui leur fera apprendre beaucoup de choses. Et donc, comme je vous ai dit, on ne peut pas se détacher de l'humain dans tout ce qu'on fait,
0: Absolument.
1: Même avec la présence de l'intelligence artificielle.
0: Alors justement, peut-être pour finir, dans quelques années, quelles compétences distinguera encore un excellent professionnel de l'événementiel malgré les progrès de l'intelligence artificielle?
1: La flexibilité. Je trouve ça très, très important. Dans la flexibilité, il y a l'écoute, il y a l'innovation, comme tu as dit Yasmine tout à l'heure. Dans la flexibilité, il y a l'apprentissage, parce qu'on veut toujours savoir, on veut toujours avancer, voir ce qu'il y a de nouveau. La flexibilité nous permet d'être adaptable. Et du moment où on l'est, c'est difficile que les portes ferment parce qu'on trouve toujours des solutions.
0: Et ces solutions, c'est l'humain qui les trouve.
1: Bien évidemment, jamais l'intelligence artificielle.
0: Jamais l'intelligence artificielle. Merci Rita Lahmoun, fondatrice de Maison Events, pour cet échange. Alors l'IA ouvre de nouvelles possibilités dans la manière de préparer un événement, de le faire vivre et d'en prolonger les effets pour les entreprises comme pour les professionnels du secteur. L'enjeu sera de choisir les usages qui servent réellement leurs objectifs et de développer les compétences nécessaires pour en tirer parti. Avec au cœur de ce métier, cette ambition, réunir des personnes et créer les conditions d'un échange qui compte. Merci de nous avoir suivis. À bientôt dans Nouvelles Pistes pour continuer à explorer les mutations du monde professionnel et les compétences qui les accompagnent.
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1: بهذا الانتصار العريض بعث المنتخب المغربي رساله قويه الى منافسيه مستهلا مشواره القاري بثلاث نقاط ثمينه، وضعته في صداره المجموعه الاولى بفارق الاهداف عن منتخب زامبيا الذي تفوق بدوره على ليبيا بثلاثه اهداف مقابل هدف واحد. انطلاقه مغربيه قويه ورباعيه نظيفه تفتح شهيه الجماهير لمزيد من الألق في رحله البحث عن المجد الإفريقي الرابع تواليا.
2: بعد شكرا، الآن نتوقف عند أقوال الصحف وأبرز عناوينها وما حملتها مع الزميل خلدون زين الدين. مرحبا خلدون.
3: مرحبا بك إبراهيم.
2: من المغرب إلى الجزائر وتونس، تحمل الصحف اليوم عناوين تتقاطع فيها رهانات التشريع والأمن مع أسئلة الحريات والتحولات السياسية، فما أبرز ما تناولته الصحف؟
3: فاطمة الزهراء المنصوري أعلنت التوافق على تشكيل أغلبية حكومية تضم أحزاب الأصالة والمعاصرة والاستقلال والاتحاد الاشتراكي للقوات الشعبية والتقدم والاشتراكية. الخبر متفاعل في الصحافة المغربية. المشاورات التي قادتها المنصوري استهدفت تشكيل أغلبية سياسية منسجمة وقوية قادرة على مواجهة التحديات الداخلية والإكراهات الخارجية والاستجابة لانتظارات المواطنين، ينقل الإعلام. البرلمان الجديد يرث ملفات تشريعية ساخنة، تخبرنا إسبريس. يأتي هذا الدخول البرلماني في سياق سياسي ودستوري انتقالي دقيق، تزامنا مع انتقال المؤسسة التشريعية إلى ولاية جديدة وسط ترقب لمآل مشاريع قوانين استأثرت بنقاشات عمومية واسعة وأخرى قطعت وزارة العدل أشواطا في إعدادها أو مراجعتها أو ملائمتها مع المستجدات القانونية والمؤسساتية. إعلان السلطات الجزائرية تفكيك شبكة إجرامية دولية تضم 61 شخصا يحملون الجنسية المغربية بتهمة التحضير لارتكاب أعمال تمس الأمن العام، يكشف وفق إسبريس عن حالة متقدمة من الارتهان الهيكلي للورقة المغربية يعيشها النظام الجزائري الذي يستدعي السرديات الأمنية في كل مرة يرتفع فيها منسوب الضغط الداخلي أو كلما واجه قصر المرادية إخفاقات في الملفات والقضايا التي يعتبرها مصيرية. وفق لوتغواسون سواسون، تكشف القراءة المتأنية للبلاغ حجم التناقض والهشاشة إذا حدد الأمن الجزائري تاريخ التوقيف ببداية أكتوبر عاجزا عن ضبط يوم محدد، ونعت الشبكة بشديدة الخطورة دون حجز قطعة سلاح واحدة. تونس نحو حراك غاضب والنهضة أمام محاولات استبعادها، تعنون العرب الجديد، في ظل مؤشرات على أن الساحة التونسية متجهة لحراك متصاعد ضد السلطة، مع إعلان منظمات تونسية على رأسها الاتحاد العام التونسي للشغل تنظيم مسيرة شعبية في 17 من أكتوبر الحالي دفاعا عن الحريات والشغل والقدرة الشرائية. برزت أيضا دعوة 8 أحزاب تونسية إلى مرحلة انتقالية ديمقراطية جديدة مع تنديدها بالمحاكمات السياسية وتأكيد مواصلة نضالها من أجل وضع حد لحالة العبث التي تعيشها البلاد. بين سجن الزملاء وتحولات المهنة، اختبارات صعبة تنتظر القيادة الجديدة لصحفيي تونس. القصة في الجزيرة نت الإخباري. تتصدر ملفات الحريات والملاحقات القضائية والأوضاع المهنية والاجتماعية جدول التحديات المطروحة أمام القيادية النقابية الجديدة، ينقل الموقع.
2: تتصدر الصحف اليوم تقارير أمنية تعيد التأكيد على ترابط أمن دول الخليج بالتوازي، مع تقارير تثير تساؤلات حول حسابات واشنطن في الحرب الأوكرانية وعلاقة الطاقة بالانتخابات الأمريكية، فما أبرز دلالات هذه العناوين؟
3: التحالف يحبط استهدافا للرياض، واليمن يفكك شبكة حوثية، عنوان التغطية الحية لصحيفة الشرق الأوسط. الخليج الإماراتية تعنون أمن الخليج مسؤولية مشتركة لا تحتمل التهاون. الصحيفة كما الصحافة العربية تنقل تعليقا على مواقع التواصل للدكتور أنور قرقاش المستشار الدبلوماسي لرئيس دولة الإمارات، منذ بدء العدوان على دول الخليج العربي انطلاقا من التقدير الخاطئ للمعتاد بأنها الحلقة الأضعف في حرب سعينا إلى تجنبها، بات واضحا أننا جميعنا مستهدفون. أوكرانيا تدفع الثمن، هل يكون الديزل الروسي وقودا للانتخابات الأمريكية؟ تقارير وتحليلات نشرتها صحيفتا ديلي تيليغراف وفاينانشال تايمز البريطانيتان ووكالة بلومبرغ 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الفعلية لسوق الديزل وقدرة روسيا على التصدير، وبلومبرغ سلط الضوء على الأخطار السياسية والعسكرية التي تهدد كييف إذا تحولت أسعار الطاقة إلى معيار يحكم علاقة الولايات المتحدة الأمريكية بأوكرانيا. القسم المشترك بين هذه القراءات أن الصفقة تتجاوز مسألة توفير الوقود إذا تطرح سؤالا عن طبيعة السياسة الأمريكية تجاه الحرب، وما إذا كانت واشنطن تسعى إلى تصوية توازن بين أمن أوكرانيا ومصالح حلفائها أم إلى تهدئة الأسواق سريعا.
2: شكرا خلدون زين الدين. الساعة الثقافية المغربية ودعت أول أمس الأحد الكاتب المسرحي والمثقف عزيز الصغروشني، أحد الأسماء البارزة الذي ارتبط حضوره بتاريخ المسرح المغربي. ركن لنعبر مع بلال مرميد.
4: أهلا بكم. غدا ركن عن مهرجان مراكش السينمائي الدولي هناك الجديد الذي يخص نسخته المقبلة. اليوم أكتب عن الراحل عزيز الصغروشني. لم ألتقي الرجل يوما لكني سمعت عنه الكثير، من جايلوه ومن اشتغلوا معه ومن ساعدهم الرجل يشهدون له. عزيز الصغروشني رحل أول أمس إلى دار البقاء. رحل رجل ساهم في تطوير المسرح في المغرب وإغناء رصيده الإبداعي. رحل رجل عارف بتاريخ المسرح المغربي، رجل شاهد على مرحلة بناء مؤسساته الثقافية. لم ألتقيه يوما لكني مثل غالبية المهتمين بالشأن المسرحي بلغني ما قدمه الرجل في مجالات التأليف المسرحي والاشتغال الإداري بالخصوص. الراحل كان قد تولى في العام 64 إدارة المسرح الوطني محمد الخامس بالرباط. كان أول مغربي يشغل هذا المنصب داخل هذه المؤسسة الثقافية. إسهاماته في الكتابة المسرحية بدأها هاويا منذ أن كان تلميذا في ثانوية مولاي إدريس في فاس قبل أن يعبر نحو الكتابة الاحترافية. كتب مسرحية الفصل الأخير وكتب مسرحية الكاهن وكتب أعمالا أخرى كثيرة. الراحل صغروشني تلقى تكوينه في مجالات الإدارة والثقافة خلال فترة الحماية قبل أن يلتحق بعد الاستقلال بوزارة الأنباء، كلف بملف المسارح. كان أيها السادة أول من أدار المسرح الوطني محمد الخامس. إذن سنوات طويلة قضاها الراحل على رأس المؤسسة، تحول خلالها المسرح الوطني إلى قبلة للفرق العالمية الكبرى ومهدا لتكوين أولى الفرق المسرحية المغربية المحترفة، كما احتضن مهرجانات المسرح المدرسي والجامعي. رجل اشتغل بهدوء وآمن بأن المسرح مدرسة للمواطنة. خصصت له ركن اليوم لأنه ذاكرة للمسرح والفنون. كتبت عنه لأنه فعلا كان واحدا من الذين أسهموا في تأسيس وتطوير المسرح في مرحلة مفصلية من تاريخ المغرب. كان من الضروري أيضا أن أكتب عن رحيله لأنه كان من أكثر المدافعين عن التكوين وإنشاء المعهد العالي للفن المسرحي والتنشيط الثقافي في الرباط. كان من الضروري أن أتذكر وأترك كل المواضيع الأخرى لوقت لاحق. الأمور الأخرى يمكن حقا تأجيلها، لكن موعد الرحيل لا يتأجل. أصلا الحياة بأكملها مجرد فرصة لا تحتمل التأجيل. والسلام، إلى الملتقى.
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2: حظي خبر إعلان السلطات الجزائرية تفكيك ما قالت إنه شبكة إجرامية دولية تضم 61 شخصا يحملون الجنسية المغربية باهتمام كبير على منصات التواصل الاجتماعي خلال الساعات الأخيرة. التفاصيل في هذا الترند مع نور الدين الحوتي.
7: حظي خبر إعلان السلطات الجزائرية تفكيك شبكة إجرامية دولية تضم 61 شخصا يحملون الجنسية المغربية بتهمة التحضير لارتكاب أعمال تمس الأمن العام باهتمام كبير على منصات التواصل الاجتماعي خلال الساعات الأخيرة. فور الإعلان عن الخبر الذي جاء مرفقا بصور للموقوفين وما تم حجزه بمعيتهم، غازت منصات التواصل الاجتماعي تعليقات صادرة عن نشطاء مغاربة ومعهم عدد غير قليل من أصوات جزائرية تؤكد أن القضية فيها إن ومسرحية من مسرحيات صناع القرار في المرادية وأجهزتهم الأمنية. ففضلا عن كونها ليست المرة الأولى من نوعها تقوم هذه الواقعة، شاهدا آخر على ما سماه كثير من المعلقين عن حالة متقدمة من الارتهان الهيكلي للورقة المغربية يعيشها النظام الجزائري الذي يستدعي السرديات الأمنية في كل مرة يرتفع فيها منسوب الضغط الداخلي أو كلما واجه إخفاقات في الملفات والقضايا التي يعتبرها مصيرية. وتساءل معلقون بعد إيراد رواية السلطات الجزائرية التي تؤكد أن الموقوفين تسللوا إلى التراب الجزائري بعد وصولهم جوا إلى مطار تونس الدولي قبل أن ينتقلوا برا عبر مسالك غابوية إلى وهران تمهيدا لتنفيذ مخططاتهم. تساءل هؤلاء عن الجدوى من هذا المسار الطويل لمن يريد تنفيذ مخططات معادية، لما الانتقال إلى تونس ثم العودة غربا إلى وهران، وهذه المدينة أقرب إلى المغرب والوصول إليها ليس بصعوبة الدخول من تونس ثم الانتقال مشيا إلى الغرب الجزائري. إلى ذلك قال معلقون آخرون إن الرواية الجزائرية تؤكد دخول الموقوفين بعد قطع مسافات طويلة من المشي في الغابات، في حين أن الصور تبين أشخاصا يستبعد أن يكونوا قطعوا مسافات من المشي. إلى ذلك أيضا لفت البعض إلى أن الدخول من تونس بشكل جماعي مستبعد في السياق الحالي، لا سيما في ظل الإجراءات التونسية في مطار قرطاج والتي تضايق منها عموم المسافرين المغاربة منذ فترة. عطفا على كل ما تقدم، لجأ البعض إلى تحليل الصور المرافقة لخبر إعلان تفكيك الشبكة من قبل السلطات الجزائرية. هذه الصور تظهر محجوزات تم ضبطها مع الموقوفين، وهي أوراق نقدية من الدرهم المغربي واليورو وجوازات سفر. وهنا اتضحت بشكل فج نية الاستعراض الإعلامي للأدلة المزعومة. فأي من المحجوزات بغض النظر عن صدق الرواية وكذبها لا يرقى لأن يكون أداة جريمة، إذ هي من المتعلقة الشخصية البديهية والأولية لأي مسافر أو سائح. عطفاً على ذلك أضحت بعض الصور المنشورة من قبل الأجهزة الأمنية الجزائرية موضوع سخرية على نطاق واسع، كونها تتضمن أوراقاً نقدية مغربية من فئة 300 درهم، والحال أن أكبر عملة ورقية يصدرها المغرب هي من فئة 200 درهم. وهذه الصورة لوحدها ما لم تكن مفبركة فضيحة، وأي فضيحة.
2: والتحقت من الآن الزميلة أليسيا ميامي استعدادا لتقديم الغران جورنال. مرحبا، بونجور أليسيا.
8: بونجور إبراهيم، بونجور أتوتز أتوس.
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8: Dans un instant, votre grand journal, ce sera juste après la météo.
9: Au Maroc, tout d'abord, le ciel sera ensoleillé à l'est de la ligne Chefchaouen-Zaghoura ainsi que sur la région de Smara et nuageux à partiellement nuageux ailleurs. Côté température, à Chefchaouen, un temps partiellement nuageux où il fera 18 degrés, des orages attendus à Ifrane sous 23 degrés. Le thermomètre affichera 24 degrés à Figuig, 25 à Casablanca, Al Jadid à Tinrir, 26 à Darla et Rachidia, Agadir, Nador, Tetouana, Lousseima, Taza et Rabat. Le mercure indiquera 27 degrés aujourd'hui à Oujda, Safi, Benimelal, Larache et Tiznit, prévoir 28 à Fès sous le soleil, Renifra, Ouarzazate et Tantan, 29 degrés sous les nuages aujourd'hui à Tanger et Sawira, 30 degrés attendus à La Hayoune, Benguerir et Zaghoura, des nuages à Marrakech aujourd'hui avec 31 degrés, enfin la maximale à Smara avec 33 degrés.
8: h30 sur Médien, c'est l'heure du grand journal. À la une ce mardi, le futur gouvernement marocain se précise. C'est une coalition de centre-gauche qui voit le jour avec l'alliance entre le PAM, l'Estiklal, l'USFP et le PPS. Un expert nous dira pourquoi la chef du gouvernement a fait le choix d'écarter le RNI. Cette coalition, elle rappelle des souvenirs. C'est une nouvelle version de la Koutla qui s'apprête à gouverner le pays. Nous reviendrons sur les origines de cette alliance historique qui fait donc son retour sur la scène politique marocaine. C'est officiel, le roi Philippe VI et son épouse ont entamé leur visite controversée à Septa. Un déplacement qui se déroule sur fond de tension après la crise migratoire de cet été. Correspondance à retrouver dans cette édition. L'actualité, c'est aussi l'escalade militaire entre les Houthis du Yémen et l'Arabie Saoudite qui se poursuit. Une situation de plus en plus difficile à tenir pour Riyad qui reconnaît être mise à l'épreuve. Un spécialiste nous dira pourquoi cette reprise de la guerre nuit à l'image du prince héritier saoudien. C'est une alliance qui fait l'effet d'un coup de tonnerre en République démocratique du Congo. L'ancien président Joseph Kabila prend la tête d'une nouvelle formation politico-militaire avec le M23. Nous ferons le point sur ce nouveau front pour la refondation de la nation. Et c'est déjà votre dernière chance pour voir NASA au cinéma en France. Le film qui documente le massacre des Palestiniens par l'armée israélienne est en salle pour 2 jours seulement. Une stratégie de diffusion qui suscite la polémique, vous l'entendrez. Et puis pour terminer, nous reviendrons sur la très large victoire du Maroc hier soir. L'équipe nationale s'est imposée 4-0, rien que ça, face à l'Algérie pour le tout premier match de la CAN de futsal. On ouvre donc cette édition au Maroc, où les contours du prochain gouvernement se précisent. Après 2 jours de tractation, Fatima Ezzara El Mansouri, chef de ce futur gouvernement, a donc choisi de faire alliance avec la Koutla historique. Le parti Authenticité et Modernité s'entoure donc du parti de l'Istiklal, de l'USFP et du PPS pour former une majorité gouvernementale de centre-gauche. Un bloc décrit comme cohérent et fort dans un communiqué diffusé hier soir par les 4 partis. Le PAM a fait ainsi un choix de rupture avec l'ancien gouvernement, poussant le Rassemblement National des Indépendants dans l'opposition. Et pour Mohamed Ezouak, fondateur et directeur de publication du média Yabi Ladi, c'est une manière de se délester d'un poids politique. Écoutez-le.
10: Le RNI, notamment lors de la fin du mandat du quinquennat précédent, a été beaucoup critiqué. On se souvient des manifestations de la Gen Z l'année dernière, il y a tout juste un an, qui demandait clairement la tête du chef du gouvernement, Azizar Mouche, donc ancien patron du RNI, lui-même qui avait reculé au niveau du RNI, qui ne s'est pas représenté pour diriger le RNI lors de cette législative. Mais en fait, le PAM a préféré, même si arithmétiquement, il pouvait reconduire la majorité puisqu'il arrivait en première position. Et le RNI n'a pas été si sanctionné que ça puisqu'il est quand même arrivé en deuxième position de ces élections législatives. Il a préféré se délester du poids politique pour éviter la gronde sociale, de nouvelles manifestations.
8: L'analyse de Mohamed Ezouak, fondateur, directeur de publication du média Labi Ladi, au micro de Mélanie Pinto. C'est un entretien que vous pouvez retrouver dans son intégralité sur notre site medi1.com. Le Maroc se dote donc d'une coalition de centre-gauche pour gouverner. Hélène Roussel, bonjour.
11: Bonjour Alicia, bonjour à tous.
8: Fatima Ezzara El Mansouri rappelle donc une alliance bien connue de la politique marocaine, Hélène.
11: Oui, c'est une alliance historique qui ressurgit aujourd'hui. Alors permettons-nous un petit retour dans le temps pour comprendre. C'est en 1970 que le premier regroupement voit le jour. La Koutla Al-Wataniya réunit l'Istiklal, le parti historique de l'indépendance, ainsi que l'Union nationale des forces populaires, l'UNFP, une branche plus progressiste issue d'une scission de l'Istiklal. L'alliance mène son premier combat commun et fait front contre la révision constitutionnelle et le référendum de 1970. 12 ans plus tard, c'est la naissance de la Koutla démocratique. Dans une nouvelle configuration, le PI et l'UNFP, devenus l'USFP, sont rejoints par le PPS et par l'OADP, qui se retirera par la suite. L'alliance prend alors de l'influence et s'invite dans plusieurs gouvernements à partir de 1998 et ce jusqu'en 2011. Alors après un déclin provoqué entre autres par l'arrivée du PAM dans l'échiquier politique marocain, eh bien c'est aujourd'hui le même parti du tracteur qui rappelle ses partis issus de la Koutla historique pour gouverner à ses côtés.
8: Merci beaucoup Hélène Roussel pour ces explications. Au nord du Maroc, le roi d'Espagne Felipe VI et la reine Laetitia viennent d'arriver dans la ville occupée de Ceuta pour une visite officielle, historique et très controversée. Le dernier déplacement d'un monarque espagnol en terre africaine remonte à 19 ans et c'est aussi la première fois que le couple royal espagnol va passer une nuit sur place avant de s'envoler demain pour la ville occupée de Melilla. Un programme chargé les attend pour cette visite sur fond de tensions diplomatiques, avec notamment de multiples rencontres avec les autorités locales et des représentants de la société civile, près de 3 mois après la crise migratoire sans précédent de cet été. C'est une correspondance signée Diane Campon.
12: Durant près de 20 longues minutes, le couple royal a parcouru la rue principale de la ville, où derrière des barrières, les habitants ont acclamé les monarques. Un bain de foule historique durant lequel le roi et la reine, chacun d'un côté de la rue, ont serré des mains par dizaines, ont échangé quelques mots avec des habitants. Le programme de la journée est chargé pour les monarques. Après une réunion à huis clos avec le président régional Juan Jesús Vivas, le roi et la reine se rendront ensuite dans un établissement scolaire public où la mixité sociale et culturelle y est représentée. L'un des moments forts de cette visite sera sans doute le déplacement au cimetière musulman où sont enterrés les migrants qui ont tenté de rejoindre à la nage Ceuta. En fin d'après-midi, une rencontre est prévue avec des représentants de la société civile et de différentes confessions religieuses. Le roi Philippe VI offrira alors un discours très attendu par la population locale et la classe politique. Diane Camboa, Madrid, pour Média.
13: Et la question migratoire reste au cœur des tensions en Espagne, poussant certains milieux politiques et médiatiques à faire usage de déclarations irresponsables, comme le dénonçait le roi Mohamed VI vendredi dernier. Lors de son discours devant le Parlement, le souverain marocain a clarifié certains points concernant le partenariat du Maroc avec l'Espagne, rappelant notamment que pour Rabat, c'est avant tout un choix souverain et volontaire qui ne saurait être soumis à des pressions, des menaces ou des formes de chantage. Dans ce contexte, le roi Mohamed VI a annoncé la présentation prochaine d'une nouvelle vision stratégique de la coopération avec les partenaires du Maroc. Une riposte rapide et douloureuse, c'est ce que promettent les rebelles houthis du Yémen si les États-Unis viennent au secours de l'Arabie Saoudite. Déclaration qui fait suite à l'appel lancé par Riyad, qui se dit mise à l'épreuve par les attaques de plus en plus intenses des houthis. Pour rappel, hier, le gouvernement saoudien a été contraint d'annoncer la prolongation de la suspension des opérations à l'aéroport international de Riyad, visé depuis ce week-end par des frappes meurtrières, tandis que la capitale saoudienne continue d'être la cible de tirs de missiles balistiques. Des attaques inédites depuis le début de la guerre au Yémen en 2014 et qui ont un impact direct sur l'image du pays et de son dirigeant, comme nous l'explique Georges Malbruno, grand reporter spécialiste du Moyen-Orient.
14: Pour Mohamed bin Salman, cette attaque est désastreuse parce que Mohamed bin Salman a fondé toute sa politique sur la stabilité. Il veut moderniser son pays, il a commencé de le faire avec sa vision 2030, de réforme économique, sociétale, et pour cela il a besoin de stabilité pour attirer les investisseurs étrangers. Or, là aujourd'hui, l'Arabie Saoudite, l'aéroport est fermé. Pendant une semaine, cet aéroport ne va pas beaucoup fonctionner. Le 26, si l'Arabie Saoudite devait accueillir sa grande conférence annuelle sur les investissements qui réunit le gratin mondial des affaires, et là, on voit mal comment cette conférence pourrait avoir lieu. Donc là, l'Arabie Saoudite est, en termes d'image, touchée par cette attaque et c'est la raison pour laquelle le prince héritier Mohamed bin Salman est très mal à l'aise et attend en particulier des Américains de l'aide, mais pour l'instant, cette aide ne vient pas.
13: Georges Malbruno, grand reporter spécialiste du Moyen-Orient, qui répondait aux questions de Noah Perret. Et ce mardi, notez que l'Arabie Saoudite prépare sa riposte. La coalition gouvernementale menée par Riyad a émis un ordre d'évacuation pour Sanaa, capitale yéménite sous le contrôle des Houthis. En réponse, les Houthis promettent une nouvelle fois une riposte sévère en cas d'attaque. Notez également que dans ce contexte de tension régionale, le Fonds monétaire international, a légèrement relevé sa prévision de croissance mondiale pour 2026. 3,1 avant une accélération à 3,4 pour l'année suivante. L'organisation souligne néanmoins les risques liés à une économie planétaire fragmentée et pointe les multiples crises au Moyen-Orient, où l'Arabie Saoudite notamment devrait terminer l'année sur une contraction de 3,3% de son économie. L'actualité nous emmène maintenant en République démocratique du Congo. Hier, l'ancien président Joseph Kabila a tenu une conférence de presse aux côtés de hauts cadres du groupe armé M23. Déjà accusé de trahison et condamné à la peine de mort, l'ancien dirigeant s'est officiellement associé à la milice et annonce la création du FRN, le Front pour la Refondation de la Nation. Une alliance pour, je cite, « mutualiser les forces ». Une alliance également qui arrange aussi bien les rebelles de l'AFC M23 que Joseph Kabila. C'est ce que nous explique Justin Kabumba, journaliste indépendant spécialiste de la RDC, qui a assisté hier à cette annonce depuis le Nord Kivu.
15: Cette alliance, en tout cas, associe les poids politiques d'un ancien président à un mouvement armé qui contrôle, en tout cas, plusieurs territoires dans l'est de la République démocratique du Congo. Et je pense qu'il faut, en tout cas, regarder cette annonce sous des angles. D'abord, Joseph Kabila, qui apporte, en tout cas, à cette coalition à un ancien statut d'un ancien chef de l'État, une expérience du pouvoir et un poids politique national. Mais ensuite, aussi la FCM23 qui dispose déjà d'une grande organisation politico-militaire et qui contrôle des territoires dans l'est du Congo. Donc, ces rapprochements peuvent en tout cas donc permettre aux deux parties de combiner une représentation politique, aussi une capacité militaire sur le terrain. Et cela peut changer en tout cas la situation, surtout dans toutes les parties qu'ils contrôlent aujourd'hui dans l'est de la République démocratique du Congo.
13: Justin Kabumba, journaliste indépendant spécialiste de la RDC, au micro d'Éline Roussel. Pour rappel, cet été encore, des experts indépendants des Nations Unies dénonçaient, je cite, le règne de terreur imposé par la FCM23 dans l'est de la République démocratique du Congo. Selon ces experts, le groupe armé recourt à la torture, notamment sexuelle, aux détentions arbitraires et à d'autres violences contre les civils pour contrôler la population des territoires qu'il occupe. Des exactions qui ont aussi poussé plus de 700 000 personnes à fuir les combats entre janvier et février 2025. Direction la France, à présent, où le film NASA est sorti en salle hier. Un documentaire sur le massacre des civils perpétré par l'armée israélienne à Gaza. Le long métrage récompensé à la Mostra de Venise et qui fait déjà polémique. Stéphanie Parot, bonjour.
16: Bonjour Alicia, bonjour à toutes et tous.
13: Le film fait polémique, Stéphanie, puisqu'il ne reste que 2 jours en salle de cinéma.
16: Et c'est déjà 2 jours de trop pour Tel Aviv, dont le film 24 militaires dévoilent pendant 1h15 leur expérience de la guerre dans la bande de Gaza. Devant la caméra, un soldat témoigne. Après le 7 octobre, plus personne n'est innocent. Nous devions raser Gaza. Le documentaire met aussi en lumière les traumatismes de certains soldats israéliens, des révélations qui ont provoqué la colère de Benjamin Netanyahou. Le premier ministre israélien dénonce un film mensonger et trompeur et a demandé ce week-end l'ouverture d'une enquête contre les membres des forces de sécurité qui ont témoigné anonymement. Les deux réalisateurs israéliens sont accusés d'être des traîtres à la nation et pourraient perdre leur nationalité.
13: Alors pourquoi le film ne sort que 2 jours, Stéphanie ?
16: C'est en fait une stratégie, Alicia. Les deux journalistes affirment que leur volonté, c'est qu'un plus grand nombre de personnes puissent voir le film et ainsi permettre à la vérité d'émerger. On peut alors penser que cela est contre-productif, mais pas du tout. Si le film ne reste que 2 jours au cinéma, il pourra être plus rapidement disponible en ligne et sera d'ailleurs disponible fin novembre gratuitement sur le site web du Guardian, le journal britannique. Et d'autres options de streaming seront communiquées dans les semaines à venir.
13: Merci beaucoup Stéphanie. Pour rappel, selon le ministère palestinien de la Santé, plus de 74 000 Gazaouis ont perdu la vie dans les opérations militaires israéliennes depuis le 7 octobre. Un chiffre probablement sous-estimé selon les experts. Place au sport pour refermer ce journal. La sélection marocaine de futsal a remporté son premier match en Coupe d'Afrique des Nations hier. Le pays hôte s'est imposé 4-0 face à l'Algérie, Alice Alaïdine.
17: Entrée en lice réussie pour le Maroc, le triple champion en titre a dominé l'Algérie hier au palais des sports du complexe Moulay Abdellah de Rabat, et ce pour le compte de la première journée des phases de groupe de cette CAN de futsal. La rencontre s'est déroulée devant un public nombreux, en présence notamment du président de la Fédération royale marocaine de football, Fawzi Lkja, et du sélectionneur des Lions de l'Atlas, Mohamed Ouahbi. Le 5 marocain a pu compter sur Younes Mkasri et Younes Jaouda pour s'offrir 2 buts d'avance en première période. Et puis au retour des vestiaires, l'équipe de Hicham Geek a encore frappé. Cette fois, c'est Youssef Jawad qui inscrit le 3e but marocain avant de s'offrir un doublé et de porter le score à 4-0 face au Fenech lors de cette première journée. Grâce à cette victoire, le Maroc prend la tête du groupe A, égalité de points avec la Zambie qui a également réussi son entrée en lice en s'imposant face à la Libye sur le score de 3-1. Le prochain match du Maroc se jouera demain face à la Zambie. De son côté, les Libyens, en plus des Algériens, tenteront de se relancer à l'occasion de l'autre match de ce groupe A.
13: Alice Alaïdine qui vient refermer cette édition. Merci à vous de nous avoir écoutés. Restez avec nous, le Grand Journal, ça continue jusqu'à 13h30 sur Média.
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13: Mardi 13 octobre, l'acte 5 de la mobilisation lycéenne a démarré en France et à l'approche des vacances scolaires. Le mouvement risque-t-il de perdre en intensité ou bien peut-il s'allier avec d'autres mobilisations comme celle des Gilets jaunes? Où en sont les revendications? Pour en parler, nous recevrons aujourd'hui Pierre Allauran, politologue, président du comité d'histoire parlementaire et politique. Ce sera à 13h05 sur Médias. Puis ce mardi, le magazine de l'actualité vous emmènera au Mexique où le débat sur l'euthanasie fait rage, avec au cœur de la mobilisation une jeune malade qui se bat pour le droit à une mort digne. C'est un reportage à retrouver à 13h20. Puis dans quelques petites minutes, on va parler santé dans ce carrefour de la mi-journée. Aujourd'hui, on s'intéresse à la problématique de l'obésité infantile qui touche de plus en plus d'enfants dans le monde. Voilà pour les grandes lignes de ce carrefour. Pour commencer, comme tous les jours, on jette un coup d'œil au quotidien maghrébin et internationaux avec Tariq Lahabi, c'est l'heure de la revue de presse.
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20: Bonjour à tous. Dans la presse internationale, entre accord énergétique avec la Russie, menace sur l'aide militaire à l'Ukraine et critique contre Volodymyr Zelensky, les décisions de Donald Trump inquiètent les alliés européens et fragilisent la position ukrainienne, analyse tout d'abord Le Figaro. Washington ne se contente plus de réduire son soutien, il se rapproche de Moscou sur des intérêts énergétiques stratégiques. Le Monde de commenter de son côté en assouplissant les sanctions énergétiques. Les États-Unis pourraient procurer de nouvelles recettes à la Russie alors que la guerre se poursuit. Le journal français constate aussi que les Européens cherchent à maintenir la pression sur Moscou malgré le changement de stratégie de Washington. Tout cela alors qu'en Espagne, El País décrit la réponse européenne avec de nouvelles sanctions qui visent des acteurs liés à l'industrie militaire russe. L'Europe qui tente donc de compenser le changement de cap américain en maintenant la pression sur Moscou. Sans transition, le Maghreb, au Maroc tout d'abord, les premiers tests du dirham digital qui ouvrent de nouvelles perspectives dans les échos. On met en lumière les avancées techniques réalisées par la Banque centrale et les perspectives ouvertes par cette nouvelle forme de monnaie. Les premiers essais confirment la faisabilité technique du projet, comme de l'argent liquide mais numérique. Un dirham numérique aura la même valeur qu'un dirham classique. Pour payer, il pourrait servir à régler des achats ou à transférer de l'argent à un portefeuille numérique. Le Matin souligne l'appui du Fonds monétaire international et de la Banque mondiale à cette expérimentation. Toutefois, si des premiers résultats sont encourageants, son introduction reste encore une perspective à long terme, sans décision d'émission ni calendrier annoncé. En Tunisie, le déficit commercial dans les abysses, titre African Manager, un déficit qui frôle les 21 milliards de dinars fin septembre. Le site insiste sur l'ampleur du déséquilibre et le ton traduit l'inquiétude d'une économie confrontée à des difficultés persistantes. Et derrière ce chiffre, c'est la capacité du pays à financer ses importations et à renforcer ses exportations qui se trouvent une nouvelle fois questionnées. La presse de Tunisie met en lumière une dégradation préoccupante des échanges extérieurs. Le déficit est passé donc de 16,7 à près de 21 milliards. Et la presse de commenter, les exportations progressent, mais pas suffisamment pour suivre la hausse des importations. Enfin, l'université, nouvel incubateur de l'économie algérienne. Question que se pose une partie de la presse locale. En Algérie, l'expression évoque 937 idées transformées en prototypes avec plus d'un milliard de dinars mobilisés. Mais derrière ces chiffres, encourageant, une question demeure. Combien de ces projets deviendront réellement des entreprises viables? Le journal reconnaît lui-même que le principal défi consiste à transformer les prototypes en produits commercialisables. Même tonalité dans Algérie Eco, le financement ne suffit pas. Les jeunes entreprises ont besoin aussi de débouchés commerciaux, d'accompagnement technique et d'un environnement administratif beaucoup plus souple.
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13: Midi 50 sur Médian, alors pour nous retrouver un nouveau numéro du journal de l'économie qui vous est présenté par Omar Baldé.
21: Bonjour et bienvenue dans votre journal de l'économie. À la une, ce mardi 13 octobre 2026, cette visite de chefs d'entreprise français dans les provinces du sud marocain. Une délégation d'hommes d'affaires séjourne depuis hier à Dakhla pour une mission de prospection de 2 jours organisée par le Centre régional d'investissement. Au programme, des rencontres institutionnelles, des visites de sites économiques et des échanges avec les opérateurs marocains. Les secteurs ciblés sont nombreux, comme la pêche, l'aquaculture, le tourisme, l'agriculture et les énergies renouvelables. Le futur port de Dakhla Atlantique figure également parmi les projets susceptibles de renforcer l'attractivité de la région et ses échanges avec l'Afrique. Restons au Maroc pour signaler que la Banque mondiale salue le financement des start-up. Selon l'institution de Bretton Woods, le Royaume a construit l'un des écosystèmes de financement des start-up les mieux structurés dans l'espace MENA, et ce grâce au dispositif Innov Invest lancé en 2016 avec l'appui de la banque. Ce dispositif a permis de mobiliser plus de 70 millions de dollars de capitaux privés et près de 1000 entrepreneurs ont bénéficié d'un financement ou d'un accompagnement. L'économie mondiale résiste malgré la guerre au Moyen-Orient et la flambée des prix de l'énergie. C'est ce que constate le FMI, qui table désormais sur une croissance de 3,1% en 2026, soit légèrement mieux que ses précédentes prévisions. Cette résistance s'explique notamment par les investissements dans l'intelligence artificielle et les bonnes performances de plusieurs économies asiatiques, mais la situation reste contrastée. Le FMI, qui tient actuellement ses assemblées annuelles à Bangkok, en Thaïlande, avec la participation du Maroc, constate aussi que l'économie de l'Afrique subsaharienne devrait enregistrer une croissance de 4,5% en cette année 2026, avant de maintenir le rythme en 2027. Selon donc ces nouvelles prévisions publiées aujourd'hui, là aussi, le fonds a relevé sa projection par rapport à celle de juillet dernier. Et puis, faisons un petit détour par Paris, où se tient la 91e édition du Mondial de l'Auto, un événement qui ouvre ses portes au public aujourd'hui, au lendemain de son inauguration par le président français Emmanuel Macron. Près de 500 000 visiteurs y sont attendus jusqu'à dimanche. Cette édition se tient dans un contexte de forte percée des voitures électriques chinoises sur le marché européen. Des modèles chinois qui commencent à sérieusement hanter le sommeil des constructeurs européens, comme le constate Philippe Munez, il est spécialiste du secteur de l'automobile.
0: En matière de technologie et d'électrification, les constructeurs chinois ont une longueur d'avance. Nous constatons que nombre d'entre eux produisent déjà des véhicules définis par logiciel. Par ailleurs, leurs batteries sont d'excellente qualité et leurs voitures affichent une grande efficacité. Ce qu'il leur faut désormais, c'est accroître leur notoriété. C'est la raison de leur présence ici.
21: Et toujours dans l'automobile, sachez également que la Formule 1 va faire son retour en Afrique au début des années 2030 avec un Grand Prix au Rwanda. L'annonce a été faite ce matin par Formula One, la société américaine qui gère la discipline reine du sport automobile. Voilà, c'est tout pour votre journal de l'économie. L'info continue dans votre carrefour de la mi-journée sur Médium.
13: Omar Baldé, que vous aurez le plaisir de retrouver bien sûr dès demain matin pour la Story Echo. Présentement, il est midi 54 sur notre antenne. Le moment de retrouver votre chronique santé. L'obésité chez les enfants devient un problème de plus en plus important dans le monde. La semaine dernière, l'Organisation mondiale de la santé a appelé à agir face à ce qu'elle qualifie d'épidémie mondiale. En 30 ans, le taux d'obésité est en effet passé de 2% en 1990 à 8% en 2024, selon les Nations Unies. Stéphanie Parot, bonjour.
1: Bonjour Alicia, bonjour à toutes et tous.
13: Vous revenez aujourd'hui sur cette maladie, Stéphanie.
1: Et oui, Alicia, l'obésité est désormais considérée comme une maladie chronique et récidivante. D'après l'OMS, l'obésité est une accumulation excessive de graisse, mais qui peut être prise en charge grâce à des soins efficaces. Attention, chez l'enfant, les soins efficaces ne sont pas les mêmes que chez l'adulte.
13: Et alors, que faut-il faire, Stéphanie ?
1: Déjà, laisser tranquille les enfants jusqu'à l'âge de 8 ans, car ils sont en pleine croissance. Mais après, il faut surveiller leur poids. Écoutez le docteur Jaffar Ekel.
22: C'est après l'âge de 8 ans qu'il faut faire extrêmement attention et commencer à éduquer sur le plan nutritionnel nos enfants jusqu'à qu'ils soient adolescents et adultes et même plus tard de façon générale. Et aujourd'hui, concrètement, oui, si à 10-12 ans, votre enfant ne respecte pas la courbe staturo-pondérale en conformité avec les recommandations de son pédiatre, il faut donner un plan nutritionnel adapté. Il ne faut pas priver l'enfant, il ne faut pas donner des régimes restrictifs, au contraire, on a de mauvais résultats, il faut donner des plans nutritionnels adaptés.
1: Et voici quelques conseils pour lutter contre l'obésité avec Taïeb Hamdi, médecin, chercheur en politique de santé et vice-président de la Fédération nationale de la santé.
23: Il faut des efforts au niveau alimentaire. Toute la famille doit suivre le même régime alimentaire qui est sain pour tout le monde. pour ne pas stigmatiser l'adolescent ou l'enfant. Il faut encourager l'activité physique, la marche, 60 minutes par jour minimum d'activité physique pour l'enfant qui souffre de problèmes de poids. Et il faut réduire d'une manière drastique l'usage des écrans selon l'âge de l'enfant, bien sûr. Mais bien sûr, il faut un accompagnement professionnel de l'enfant.
13: Et l'obésité, hein, c'est un sujet sérieux puisque ça peut provoquer des problèmes de santé dans la santé publique dans les années à venir.
16: Et oui, l'obésité peut accroître le risque de développement du diabète ou des maladies cardiovasculaires. Écoutez, Tayeb Hamdi, médecin-chercheur en politique de santé.
23: Il y a un risque cardiovasculaire, un risque métabolique, c'est-à-dire une résistance à l'insuline, un diabète de type 2. Normalement, les enfants, c'est le type 1, l'hypertension artérielle, problème des lipides, du cholestérol et autres. Il y a également un impact mécanique sur les articulations. C'est une surcharge du squelette qui va donner des douleurs articulaires au niveau des hanches et au niveau des genoux, mais également, ça peut donner des déformations osseuses. Également, il y a des troubles respiratoires. Il y a également l'impact psychologique et social. À long terme, il y a d'autres impacts maladies cardiovasculaires, les maladies dégénératives, l'accident vasculaire cérébral, le diabète, les problèmes hépatiques, les cancers, les maladies inflammatoires.
16: Attention, 4 adolescents sur 5 atteints d'obésité le resteront à l'âge adulte. Et puis, si on veut parler de chiffres, l'obésité a un coût. Il devrait atteindre les 4320 milliards de dollars d'ici 2035. Un chiffre publié par la Fédération mondiale de l'obésité. Et pour vous donner un autre chiffre, le diabète coûte à lui seul, à l'État marocain, 12 milliards de dirhams.
13: Et alors, qu'en est-il du Maroc, justement, Stéphanie ?
16: Eh ben, nous ne sommes pas parmi les meilleurs élèves, selon l'OMS. OMS, environ 5,7% des enfants et adolescents marocains âgés de 5 à 19 ans vivent avec une obésité en 2022, un chiffre qui augmente vite, plus vite que chez l'adulte. Ce n'est pas seulement à cause de la génétique. Pour Jafar Ekel, professeur en médecine, plusieurs facteurs expliquent l'augmentation de cette maladie.
22: Depuis notre indépendance au Maroc, nous avons augmenté de plus de 65% notre apport énergétique. Deuxième chose, c'est que les aliments sont de plus en plus ultra transformés et donc trop de gras, trop de salé, trop de sucré, malheureusement, jouent un rôle important avec évidemment, comme vous l'imaginez, le marketing et la publicité de ce genre donc de produits et surtout chez les enfants et les adolescents qui sont plus facilement influencés. Et le troisième élément extrêmement important, c'est que nous avons réduit notre dépense énergétique. La moitié des Marocains jeunes de moins de 25 ans ne pratiquent pas une activité physique régulière.
16: Et d'ici 2030, près de 17 millions de Marocains pourraient être concernés par cette maladie.
13: Merci beaucoup Stéphanie, restez avec nous. Le Grand Journal, ça continue, on revient juste après la pub.
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13: Il est 13h sur Medi 1, alors pour nous refaire un point sur l'actualité avec une nouvelle synthèse qui vous est présentée aujourd'hui par Amine Azimani. Bonjour Amine.
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2: Il est très exactement 13h05 sur Médien, l'heure pour nous de nous intéresser à la mobilisation lycéenne en France, qui est entrée donc dans sa troisième semaine, marquée par l'acte 5 de ce 13 octobre. Un rendez-vous déterminant pour le mouvement à quelques jours du début des vacances de la Toussaint, et alors que le nombre de blocus quotidiens connaît déjà une forte baisse. Alors, où en sont les revendications des lycéens et quid de la réponse du gouvernement? Le mouvement est-il en passe de s'essouffler ou peut-il au contraire s'étendre en se liant à d'autres mobilisations, notamment autour de la vie chère? Pour en parler, nous recevons aujourd'hui Pierre Allauran, politologue, président du Comité d'histoire parlementaire et politique. Pierre Allauran, bonjour.
3: Bonjour.
2: Merci d'avoir répondu à notre invitation aujourd'hui. Ma toute première question pour vous, monsieur Allauran, elle va porter bien sûr sur cet acte 5 qui est donc en cours depuis ce matin. Hier déjà, la mobilisation avait repris après le week-end, marquée selon les informations du ministère de l'Éducation nationale par une diminution du nombre d'établissements bloqués au quotidien. Aujourd'hui, Le Monde recense 214 établissements fermés. Il y a des manifestations un peu partout en France. Est-ce que selon vous, on est déjà dans une phase de voir cette mobilisation retomber, ou est-ce qu'au contraire, on est face à un regain de participation autour de cet appel à la mobilisation aujourd'hui?
3: Merci de votre question qui est fondamentale. D'abord, acte 5, ça rappelle peut-être à vos auditeurs le vocabulaire qu'on utilisait au moment des Gilets jaunes, où effectivement il y avait des mobilisations tous les week-ends, et mouvement qui n'a pas affaibli, qui s'est enlisé en quelque sorte, qui a duré longtemps. Alors est-ce que c'est un signe? Vous avez raison, et le ministère le souligne, 214 lycées fermés, c'est encore beaucoup quand même, même si c'est plutôt en recul. Peut-être que c'est un passage de relais, il faut être prudent, mais des lycées vers les universités, puisque les étudiants, en particulier le syndicat UNEF, disent que 90% des universités seraient soit bloquées, soit en grève.

0: Alors, c'est pas la même chose, hein. Pour être à l'université, mon université, bah, il y a des grévistes, mais j'ai pu faire cours ce matin, par exemple, hein. Donc voilà, il faut être prudent là-dessus. Mais effectivement, on voit bien que le gouvernement mise sur un essoufflement du mouvement à l'occasion, à la faveur des vacances de la Toussaint. Il est probable que le mouvement reprendra ensuite en novembre.
1: Alors, vous évoquez vous-même les gilets jaunes qui sont parmi hein, ceux qui appellent également à manifester samedi prochain, 17 octobre. Qu'est-ce que c'est le potentiel pour vous de voir ces mouvements se rejoindre?
0: Le potentiel est fort. Alors avec les gilets jaunes sans doute, avec les autres salariés, on l'a déjà vu la semaine dernière, hein, et d'ailleurs dans le calme, hein, ça a permis de décentrer en quelque sorte, de ne plus avoir uniquement l'image des violences qui pouvaient discréditer le mouvement en partie, hein, saccage par exemple à Nantes, hein, d'un lycée. Et donc la présence des adultes est très importante parce que ce qui est quand même frappant, et si on regarde surtout des autres pays européens ou du Maroc, hein, la situation française, elle est quand même étonnante parce que la doctrine du maintien de l'ordre qui est appliquée aujourd'hui par le ministère de l'Intérieur peut apparaître disproportionnée quand même face à des mineurs, face donc à des enfants, hein, même s'ils sont relativement âgés, enfin au lycée, la plupart sont mineurs, et donc qu'est-ce qui peut mériter de mutiler définitivement un enfant? Bon, on sait que un enfant a été éborgné à Tours, a perdu un œil, un autre a vu sa main arrachée. Donc il y a une sorte de disproportion, effectivement, et qui a suscité l'émotion des parents, hein, des parents d'élèves, et donc cette solidarité des salariés. Et je pense que comme on est sur on le sait bien, sur un fond de grogne, de colère même sociale et de mécontentement, avec en perspective la campagne présidentielle qui démarre là avec le résultat des primaires socialistes ce week-end, c'est vraiment lourd de menaces pour un gouvernement qui a très très peu de marge de manœuvre.
1: Alors, vous évoquez hein, vous-même ces violences qui ont suscité la désapprobation aussi hein, d'une partie du public et très certainement du gouvernement. Je vais rappeler notamment le Premier ministre hein, Sébastien Lecornu qui a suscité la polémique puisqu'il a nié l'existence même des violences policières en dépit des nombreux témoignages, des cas que vous évoquez et qui ont été très largement relayés sur les réseaux sociaux, en dépit aussi d'un nombre d'arrestations très très élevé hein, selon le ministère de la Justice. Depuis le début du mouvement, le 21 septembre et jusqu'au 8 octobre, c'est plus de 6 800 personnes qui ont été placées en garde à vue, donc 86% de mineurs. J'aimerais qu'on s'arrête un peu sur cet aspect de la répression. Qu'est-ce que ça dit de pratiquer à ce point les arrestations d'enfants?
0: C'est énorme, hein, le chiffre que vous donnez, qui est tout à fait réel. Le déni de la part du Premier ministre et du ministre de l'Intérieur est étonnant, parce qu'il y a quand même 24 enquêtes de l'inspection générale, hein, de l'IGPN, de la police nationale, donc qui ont été diligentées, 24 enquêtes. Donc s'il n'y avait rien et pas de violence policière, il n'y aurait pas d'enquête, bien sûr, il faut attendre le résultat. Mais il y a une disproportion, effectivement. Alors, on peut s'arrêter aux chiffres, hein. Vous l'avez dit, 761 policiers blessés, 147 personnels de l'éducation nationale, en particulier de direction, hein, des proviseurs, des principaux qui ont été blessés, et puis 215 jeunes mutilés. Mais effectivement, le chiffre qui est sûrement le plus frappant, et vous avez raison, c'est les plus de 6 000 gardes à vue, donc des jeunes sont gardés en détention préventive en quelque sorte, qui font la première expérience du contact avec la police. Je pense que ça n'apprendra rien à ces jeunes. Au contraire, on sait qu'il y a aujourd'hui une incompréhension très forte, en particulier dans les banlieues, mais pas seulement, y compris en milieu rural maintenant, entre les jeunes et la police, hein, d'où les slogans qu'on peut regretter, mais hein, tout le monde déteste la police, etc. Ça ne va faire que renforcer cela, des jeunes qui souvent sont contrôlés pour leur identité dans le métro, le RER, etc. Là, ils sont victimes de violences, même s'il y a aussi des victimes des violences, pardon, à l'égard des policiers, hein, qu'il ne s'agit pas
1: Bien
0: de
1: sûr.
0: nier, bien sûr, mais cela paraît totalement disproportionné et inefficace. La preuve, c'est que ça n'a pas empêché la dégradation des biens matériels. Or, le maintien de l'ordre, bah, il vise deux objectifs, hein, protéger les personnes en premier lieu et protéger les biens. On a eu l'impression que la priorité était donnée aux biens, et comme le ministre de l'Intérieur l'avait dit de manière très maladroite,

0: Donc là, il y a vraiment une contestation qui peut être très forte. C'est toujours explosif pour un gouvernement de toucher aux jeunes, surtout les lycéens, hein, maintenant les étudiants, mais les lycéens, qui n'a pas un jeune dans sa famille? Et si l'opinion se retourne contre cette répression trop forte et trop aveugle, effectivement, le gouvernement sera même en danger et pourra être menacé dans son existence même, alors que, vous le savez bien, et depuis aujourd'hui, ça s'ouvre, il y a des discussions budgétaires explosives aussi qui s'ouvrent avec aucune marge de manœuvre pour le gouvernement.
1: Alors justement, on va parler de ces discussions sur le fameux projet de loi de finances qui s'annonce plus que compliqué à adopter. Cette mobilisation, elle coïncide avec l'ouverture de ces discussions. L'Union syndicale des lycéens, notamment, a estimé que pour le moment, elle n'avait obtenu que des miettes. Sébastien Lecornu, lui, promet que les revendications qui ont été remontées via la plateforme vont être prises en compte. Qu'est-ce qu'on sait aujourd'hui sur ces demandes et surtout sur ce que le gouvernement prépare comme réponse?
0: Sur ce que le gouvernement a déjà donné de manière claire, il a simplement retiré, hein, ce qu'il avait maladroitement avancé et qui était une sorte de, qui était ressenti comme une sorte de provocation, c'est-à-dire le paiement de droits pour les étudiants en brevet de technicien supérieur, en BTS et en classe préparatoire. De même, il est très probable que ce qui avait été dit sur les APL, hein, donc les aides au logement pour les étudiants, donc une diminution, je pense que le gouvernement va céder là-dessus, ou c'est pas possible. Le souci, c'est qu'effectivement, dans les sortes de cahiers de doléances, hein, qui ont été ouverts, il y a à la fois des revendications matérielles très concrètes et qui peuvent, où les directions, par exemple, les présidences d'universités ou les proviseurs de lycées peuvent répondre, du style la cantine, l'amélioration de la qualité des toilettes, c'est parfois aussi concret que cela, mais c'est évidemment important, hein, pour la vie quotidienne. On sait que le repas à 1 euro dans les restaurants universitaires des Crous était une avancée importante, mais il n'y a pas le personnel derrière. Et donc, je peux vous le dire, dans les universités de province, hein, comme la mienne à Orléans, eh bien, les jeunes ne peuvent pas aller au restaurant universitaire, il n'y a pas assez de place. Et donc, c'est une promesse qui, finalement, aboutit à de la colère, là aussi, hein, puisqu'on annonce des choses qu'on ne peut pas tenir. Et puis, en ce qui concerne le budget, effectivement, il faut reconnaître un grand, comment dire, un grand réalisme et une volonté que ça marche, tout simplement, que le système scolaire universitaire fonctionne. C'est ça que demande les étudiants, c'est très différent de mai 68 ou de comparaison qu'on peut faire même avec la Commune de Paris, hein, parce que parfois c'est utilisé aujourd'hui. Non, on est très loin de cela, même s'il peut y avoir des récupérations politiques, bien entendu, hein, mais c'est vraiment une volonté qu'il y ait un budget au niveau. Or, ça fait des années, des décennies, que la France n'investit pas assez dans sa jeunesse, dans son avenir, dans son éducation et dans sa recherche. Alors le paradoxe, si on compare par rapport aux autres pays de l'OCDE ou aux autres pays de l'Union européenne, c'est que la France consacre beaucoup au lycée, plutôt un peu plus que ses voisins. En revanche, elle n'investit pas assez dans l'enseignement primaire, dans le collège et puis à l'université. Et donc, bon, c'est commencé par les lycées, c'est un peu un paradoxe, hein, mais c'est vrai que je pense qu'il y a beaucoup d'inégalités aussi entre régions. L'Île-de-France, par exemple, hein, est très mal lotie dans certains quartiers de la banlieue, de la Seine-Saint-Denis, par exemple, ou du Val-de-Marne, alors qu'en région, les conseils régionaux ont quand même fait beaucoup pour rénover les lycées.
1: Alors, je vais me permettre de donner juste quelques chiffres sur les demandes, hein, des étudiants qui réclament notamment la mise en place des recrutements massifs de personnel de santé avec l'objectif d'avoir un personnel de santé ou d'orientation pour 500 élèves. Est-ce que c'est pris en compte aujourd'hui? Est-ce que c'est un objectif réaliste?
0: Aujourd'hui, ça n'est pas pris en compte et pour une raison simple. Enfin, c'est que dans beaucoup de régions, il y a ce qu'on appelle des déserts médicaux. Et donc, un manque de personnel soignant, y compris en médecine de ville, hein, que ce soit d'ailleurs pour les médecins, les infirmières, les sages-femmes, etc., ou les psychologues, ou les gynécologues. Et donc, trouver des personnels salariés dans l'éducation nationale ou dans les universités, avec des salaires peu attractifs, c'est effectivement extrêmement difficile. Pour l'orientation, alors là, c'est l'une des grosses revendications, puisqu'on sait que c'est le système Parcoursup, hein, qui est dans l'œil du cyclone, qui était

0: un peu moins mauvais sans doute que son prédécesseur, mais qui reste très opaque dans les critères de sélection des différentes universités ou des écoles, et qui surtout, et là les jeunes le voient bien, est très inégal territorialement et socialement. C'est-à-dire que quand sur Parcoursup, on a un dossier où on peut dire qu'on a fait des voyages à l'étranger, qu'on maîtrise bien plusieurs langues étrangères, qu'on a eu des jobs d'été, des stages, etc., etc., eh bien, le dossier est de
1: Ouais,
0: qualité et on
1: favorisé,
0: peut à
1: ouais.
0: peu près avoir ce qu'on veut. Mais on sait bien aujourd'hui qu'en particulier les jeunes d'origine étrangère
1: N'ont pas
0: ont
1: forcément
0: beaucoup
1: accès.
0: de difficultés à obtenir des stages ou des apprentissages et donc sont pénalisés.
1: Merci beaucoup, Pierre Allorange. Je suis navrée, je dois malheureusement mettre un terme à cette interview. Il y a encore bien des choses qu'on pourrait dire. Je rappelle que vous êtes politologue, président du comité d'histoire parlementaire et politique. Merci d'avoir pris le temps de répondre à nos questions sur cette mobilisation des lycéens en France.
0: Merci à vous.
1: Il est 13h passé de 18 minutes sur Média 1, c'est l'heure pour nous de retrouver le magazine d'actualité. Direction le Mexique, où le débat pour la légalisation de l'euthanasie avance à grands pas, grâce notamment à une jeune malade qui veut faire de son propre combat pour une mort digne une bataille nationale. Atteinte depuis 15 ans de diverses maladies chroniques dégénératives, Samara Martinez milite pour légaliser l'euthanasie dans un pays où elle est encore totalement interdite. Avec une coalition citoyenne, elle mène une campagne pour légaliser donc cette pratique et tente de convaincre les parlementaires de faire voter une première loi à Mexico avant la fin de l'année. C'est un reportage signé Lucie Achard.
2: Dans les rues du centre de Mexico, plusieurs centaines de personnes défilent. Au-dessus d'elles vole un immense ballon en forme de colombe blanche. L'objectif de cette manifestation, mettre la bataille pour la légalisation de l'euthanasie au cœur de l'agenda public mexicain. La meneuse de ce mouvement, c'est Samara Martinez, une jeune Mexicaine originaire du nord du pays. Elle consacre tout son temps libre à lutter pour obtenir ce qu'elle appelle una muerte digna, une mort digne.
3: Je suis une patiente atteinte de multiples maladies chroniques dégénératives. J'ai 31 ans et depuis que j'ai 16 ans, je suis plongée dans ce monde de maladies. Ça veut dire que la moitié de ma vie, je l'ai passée à lutter pour avoir une bonne qualité de vie et à tout essayer médicalement. J'ai reçu 2 greffes de reins, j'ai perdu 4 organes. Aujourd'hui, ma vie dépend d'être connectée à une machine 10 heures par jour et il n'y a plus d'espoir d'amélioration.
2: Samara Martinez commence à partager son calvaire médical sur les réseaux sociaux et s'aperçoit vite qu'elle est loin d'être la seule à survivre entre 2 rendez-vous médicaux. Mais c'est une dernière intervention médicale traumatisante qui finit par la pousser vers la voie de l'activisme.
4: En 2024,
3: en milieu d'année, la deuxième tentative de greffe d'organes échoue. Je savais que si ça ne fonctionnait pas, il n'y aurait pas de troisième tentative et que ma vie allait désormais dépendre entièrement d'une machine. À ce moment-là, je ne veux pas abandonner, mais je veux accepter, car je suis consciente que l'espérance de vie d'une personne atteinte de dialyse péritonéale est de 5 ans, et je suis déjà à 2 ans. Forcément, ça fait réfléchir. Je pense que l'euthanasie peut être une option, mais pas maintenant, mais à un certain moment de ma vie. Parce que la réalité, c'est que je vais mourir. Certes, comme tout le monde, mais moi, c'est une maladie qui va finir par me tuer, et j'ai vu comment meurent les patients atteints des mêmes pathologies que moi. Et honnêtement, c'est terrible. Alors je me dis, après avoir essayé pendant 15 ans, après être allée dans tous les hôpitaux et avoir fait le maximum médicalement, je ne pense pas mériter de mourir dans un hôpital. C'est à partir de là que j'ai commencé à m'informer. J'ai réfléchi à aller en Suisse, le seul pays qui accepte des étrangers. Mais c'est très cher, c'est un privilège. Et je ne comprends pas pourquoi mourir, l'acte le plus naturel de la vie, devrait être un privilège. Au milieu de ces questionnements, pourquoi c'est aussi cher? Pourquoi au Mexique c'est illégal? Pourquoi au Mexique nous criminalisons la compassion? Face à toutes ces questions, je me suis rendu compte que ce qu'il manquait, c'était que quelqu'un lutte pour tout ça.
2: Et si le sujet est bien connu au Mexique, où plus de 50 initiatives ont existé à travers l'histoire pour tenter d'obtenir une légalisation, cette fois-ci, les choses sont différentes, assure Samara Martinez.
3: Aujourd'hui, tout prend une autre dimension, car c'est la première fois qu'un patient fait entendre sa voix et dit « c'est nécessaire, nous en avons besoin pour l'avenir ». J'ai trouvé un écho politique et social très fort, et c'est comme ça que je me suis lancée dans la bataille.
2: Parmi les soutiens reçus par la jeune femme, une organisation non gouvernementale, le Laboratoire pour la démocratie, a décidé de l'accompagner dans son combat. Aurélien Guilabert est coordinateur au sein

0: de l'organisation.
1: Depuis l'an passé, nous avons répondu à son appel public pour organiser un mouvement social qui n'existait pas au Mexique, même s'il y a eu de nombreuses initiatives et que le sujet n'est pas nouveau. Il n'y a jamais eu une collaboration de ces voix au Mexique. C'est la tâche que nous nous sommes donnée en collaboration avec Samara et que nous avons aujourd'hui réussi à accomplir.
0: Ensemble, ils ont formé la coalition Muerte Digna Ya, en français « Mort digne maintenant », et ont déposé au Congrès mexicain une proposition de loi appelée « Ley Trasciende », le début d'une longue bataille législative largement soutenue par les Mexicains.
1: Le Mexique est largement en faveur du droit à une mort digne et de la légalisation de l'euthanasie. Les chiffres donnent 7 Mexicains sur 10 en faveur au niveau national. 86 de la population à Mexico sont en faveur de l'égalisation et du respect du droit des personnes à décider de leur fin de vie.
0: La capitale devrait d'ailleurs devenir le premier État du Mexique à faire voter la légalisation de l'euthanasie. La maire de Mexico, Clara Brugada, a rencontré il y a quelques semaines Samara Martinez et la coalition et s'est engagée à faire voter la loi avant le mois de décembre.
1: Même si nous arrivons à faire avancer les choses au niveau de l'état de la ville de Mexico, je ne doute pas que nous allons réussir. Cela reste triste, car cela signifie agir dans un Mexique à plusieurs vitesses. Les droits de l'homme ne peuvent pas avoir de code postal. Il y a beaucoup d'inégalités aujourd'hui au Mexique. Et on ne peut pas permettre que ce droit à la fin de vie, tellement important, cette dernière liberté, soit conditionnée par un territoire.
0: Si l'objectif final est d'étendre le droit à l'euthanasie à tout le pays, l'urgence est de faire voter la loi à Mexico avant la fin de l'année. À partir de 2027, le Congrès mexicain entre dans une année électorale et la coalition Muerte Digna le sait. Si le vote est reporté après le renouvellement du Congrès, il faudra recommencer la bataille législative depuis le début, un temps dont Samara Martinez ne dispose pas. Lucie Achard, à Mexico pour Médien.
2: 13h25, dans votre grand journal, l'heure pour nous d'ouvrir une nouvelle lettre d'Orient. Aujourd'hui, on s'intéresse à un livre intitulé « L'huile d'olive, l'or liquide tunisien ». Ouvrage présenté à l'occasion de la journée « Tunisia of Hope Day, Roots and Wings » à l'exposition universelle d'Osaka, au Japon. Un beau livre consacré donc à l'huile d'olive tunisienne. Un ouvrage auquel a contribué la spécialiste du patrimoine culinaire, Malek Labidi, et qui retrace plusieurs millénaires d'histoire des premières livrées de l'Antiquité aux traditions agricoles et gastronomiques d'aujourd'hui. Pierre Boussel nous en parle dans cette lettre d'Orient.
3: En Tunisie, l'huile d'olive, c'est une histoire qui remonte à plusieurs milliers d'années, une histoire de terre, de tradition, mais aussi de civilisation. Et c'est cette mémoire que raconte ce beau livre consacré à ce que les Tunisiens appellent volontiers leur or liquide. L'ouvrage nous entraîne d'abord dans l'Antiquité, époque des Phéniciens, puis des Carthaginois, puis des Romains. L'olivier occupe déjà une place importante dans la vie économique et agricole du territoire. L'huile d'olive se négocie, s'exporte et devient progressivement l'une des grandes richesses de l'Afrique du Nord. Mais ce livre ne raconte pas seulement l'histoire d'une production agricole, il nous emmène aussi à la rencontre d'un patrimoine vivant, celui des familles qui cultivent les oliviers depuis des générations, celui des méthodes traditionnelles de récolte des anciens pressoirs et des recettes qui se transmettent au sein d'une même famille. Car en Tunisie, l'huile d'olive est partout, dans la cuisine bien sûr, mais aussi dans les paysages, les coutumes et la mémoire collective. Chaque région possède ses variétés d'olives, ses habitudes, son savoir-faire, autant de particularités qui dessinent une véritable géographie culturelle du pays. C'est cette diversité que met en valeur cet ouvrage auquel a contribué Malek Labidi, spécialiste du patrimoine culinaire tunisien, à travers des photographies, des dessins, mais aussi des calligraphies, aussi des recettes. Le lecteur découvre toutes ces richesses d'un produit qui traverse les siècles sans perdre sa place dans la société tunisienne.
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2: 13h28 sur Médian. Dans quelques instants, un nouveau point sur l'actualité. Juste avant ça, je vous propose de jeter un œil aux couleurs du ciel.
3: Au Maroc, tout d'abord, le ciel sera ensoleillé à l'est de la ligne Chefchaouen-Zaghora ainsi que sur la région de Smara et nuageux à partiellement nuageux ailleurs. Côté température, à Chefchaouen, un temps partiellement nuageux où il fera 18 degrés, des orages attendus à Ifrane sous 23 degrés. Le thermomètre affichera 24 degrés à Figuig, 25 à Casablanca, Al Jadida et Tinrir, 26 à Darla et Rachidia, Agadir, Nador, Tetouana, Lousseima, Taza et Rabat. Le mercure indiquera 27 degrés aujourd'hui. Aouda, Safi, Benimelal, Larache et Tiznit, prévoir 28 à Fès sous le soleil, Renifra, Ouarzazate et Tantan, 29 degrés sous les nuages aujourd'hui à Tanger et Sawira, 30 degrés attendus à La Hayoune, Benguerir et Zaghora, des nuages à Marrakech aujourd'hui avec 31 degrés, enfin la maximale à Smara avec 33 degrés. Dans les autres villes d'Afrique du Nord, prévoir 26 degrés aujourd'hui à Tunis, du soleil à Tripoli avec 27 degrés et 32 au Caire. En Europe, des averses à Moscou et Istanbul avec 16 et 21 degrés. Il fera 23 à Paris et Rome et 28 degrés à Madrid. En Amérique, de la pluie à Montréal avec 8 degrés, 22 degrés à New York et 25 à Mexico. En Asie, de la pluie à Sydney avec 20 degrés, 26 à Tokyo et 35 à Pékin. Et enfin, dans les pays du monde arabe, des nuages à Beyrouth avec 27 degrés, 38 à Bagdad et La Mecque et 39 degrés à Dubaï.
2: Il est 13h30 sur Médian. Le Grand Journal, c'est donc fini. Merci à vous d'avoir passé une heure en notre compagnie. C'est le moment pour moi de vous laisser avec Noah Perret pour une nouvelle synthèse d'actualité. Bonjour Noah.
4: Bonjour Alicia, bonjour à tous. Et la une de l'actualité au Maroc, la chef du gouvernement Fatima Ezrel Mansouri a annoncé hier la formation de la coalition gouvernementale qui réunit donc le PAM, l'Istiklal, l'Union Socialiste des Forces Populaires et le Parti du Progrès et du Socialisme, une nouvelle configuration politique qui place donc le RNI dans les rangs de l'opposition. Face à cette annonce, le RNI entend donc tirer parti de son expérience gouvernementale pour s'imposer comme une force d'opposition crédible. Son président Mohamed Chaouki a d'ailleurs annoncé que le parti mènera une opposition, je cite, forte, responsable et constructive. Les négociations pour la formation d'un gouvernement se poursuivent donc alors qu'aujourd'hui un rendez-vous important est attendu au Parlement. Les députés sont convoqués pour une séance plénière afin d'élire un nouveau président de la Chambre des représentants. Cette élection intervient 4 jours après l'ouverture officielle de la nouvelle législature présidée par le roi Mohamed VI. C'est l'une des premières étapes de l'organisation institutionnelle de la Chambre, issue donc des élections législatives du 23 septembre. L'ouverture de la nouvelle législature qui a également été l'occasion pour le roi Mohamed VI de tenir un discours en faisant notamment référence à la problématique migratoire et à la coopération avec les pays partenaires comme l'Espagne. D'ailleurs, aujourd'hui, c'est une visite très controversée que mène le roi d'Espagne. Felipe VI se trouve actuellement dans la ville occupée de Ceuta, avant de rejoindre Melilla demain, près de 20 ans après la dernière visite royale espagnole. Dans le reste de l'actualité, des frappes imminentes sur la capitale yéménite Sanaa. La coalition menée par l'Arabie Saoudite a appelé ce matin tous les civils à évacuer le site d'une compagnie pétrolière située dans la ville contrôlée par les Houthis. Les rebelles ont également appelé la population à évacuer ce lieu tout en promettant à Riyad une riposte sévère en cas d'attaque. Les deux camps en guerre ont accéléré leurs frappes ces derniers jours, tuant plusieurs personnes. En France, nouvelle mobilisation des lycéens à travers le pays, et en particulier dans la région parisienne, notamment à Saint-Denis, au nord de Paris, un des épicentres de ce mouvement. On a retrouvé ce matin la militante suédoise Greta Thunberg devant le lycée Paul-Éluard, aux côtés

0: des lycéens qui manifestent. Et de la France, on en retrouvera un peu au prochain Festival international du film de Marrakech, dont le jury sera présidé cette année par l'actrice Marion Cotillard. L'annonce a été rendue publique aujourd'hui et le festival, lui, se déroulera cette année dans la ville Ocre du 20 au 28 novembre. C'est la fin de cette synthèse. Merci de l'avoir suivi et bonne journée sur les ondes de Média.
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6: Bonjour, avec vous Noah Perret. Des frappes imminentes sur la capitale yéménite Sanaa. La coalition menée par l'Arabie Saoudite a appelé ce matin tous les civils à évacuer le site d'une compagnie pétrolière située dans la ville contrôlée par les Houthis. Les rebelles ont également appelé la population à évacuer ce lieu tout en promettant à Riyad une riposte sévère en cas d'attaque. Et à l'instant, un média houthi a fait état de frappes saoudiennes dans cette zone. Nous y reviendrons plus en détail dans la prochaine synthèse. Au Liban, le Comité pour la protection des journalistes appelle la communauté internationale à faire pression sur Israël. 3 ans, jour pour jour, après une double frappe contre un groupe de journalistes se trouvant à Al-Malchab, un petit village chrétien à la frontière avec Israël, avait tué un vidéaste de l'agence Reuters, Issam Abdallah, et blessé 6 reporters. Sur notre continent, c'est une alliance qui fait beaucoup de bruit en République démocratique du Congo. L'ancien président Joseph Kabila a pris la tête hier d'un nouveau mouvement politico-militaire qui s'appelle le Front pour la refondation de la nation. Ce mouvement unit désormais l'ex-chef d'État au groupe AFC M23 qui occupe des portions importantes des provinces du Nord Kivu et du Sud Kivu, incluant notamment Goma et Bukavu. C'est depuis la ville de Genève qu'un nouvel appel du Maroc a été lancé. Le représentant permanent du Royaume aux Nations Unies, Omar Znieber, a plaidé aujourd'hui pour les solutions durables pour les camps de Tindouf et appelle à leur démantèlement. Le diplomate marocain a souligné que cette mise en œuvre était désormais ouverte et possible grâce à la résolution 2797 du Conseil de sécurité, adoptée le 31 octobre 2025, qui définit donc la voie et les moyens de mettre un terme aux difficultés. Différentes politiques régionales sur la question du Sahara par l'application de l'autonomie. Et toujours concernant le Royaume, dans une demi-heure, un rendez-vous important est attendu au Parlement. Les députés sont convoqués pour une séance plénière afin d'élire un nouveau président de la Chambre des représentants. Cette élection intervient 4 jours après l'ouverture officielle de la nouvelle législature présidée par le roi Mohamed VI. C'est l'une des premières étapes de l'organisation institutionnelle de la Chambre, issue donc des élections législatives du 23 septembre. C'est la fin de cette synthèse. Merci de l'avoir suivi. Tout de suite, le spot sur notre antenne Maghreb et Culture Connect sur notre antenne Afrique.
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11: Le spot, chers amis, top départ. Quelle heureuse arrivée d'émission sur l'antenne.

Média évidemment, chers amis qui vous accompagnent tout au long de la journée. Et puis place à la musique pour une bonne vingtaine de minutes. Et pour tous les fans de musique, elle se continue cette émission sur l'antenne Afrique pour une demi-heure supplémentaire, chers amis. On est en musique, donc on est surtout en good vibes avec moi-même Sofiane au micro et Hichem qui nous accompagne à la réalisation. Bienvenue à vous si vous nous rejoignez. On va sans plus tarder démarrer en musique évidemment avec Dancing signé Georgia Smith. Place au spot sur Média.

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Looking Lovely, qu'on vient tout juste de s'écouter, toujours le spot qui vous accompagne, et Media, une très très belle collaboration avec un mix des genres entre Shaggy et Robin Chick, et c'est aussi pour ça que ça fonctionne aussi bien. On continue en musique toujours sur Media, évidemment Lucky Day en compagnie de Léon Thomas sur le morceau Fly You Out qu'on va s'écouter tout de suite et maintenant.

Curious Subject, signé Chaka Khan, toujours médian et toujours le spot qui vous accompagne en musique et surtout, surtout les amis, en good vibes. On continue avec la même énergie, c'est Bruno Mars qui prend le relais avec le morceau On My Soul qu'on s'écoute tout de suite et maintenant.

Une collaboration juste extraordinaire, Madonna et Kylie Minogue sur le morceau Love Sensation. C'est encore quelques minutes à passer ensemble sur cette première partie d'émission, toujours en musique, toujours le spot et toujours Mehdi hein, pour vous accompagner évidemment. On continue, c'est le morceau Risker signé Alex Warren. 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

Toujours Mehdi hein, qui vous accompagne, chers amis, et le spot qui touche à sa fin, en tout cas sa première partie d'émission, puisque la seconde continue sur l'antenne Afrique. Il faut tout simplement aller sur Mehdi1.com et sélectionner l'antenne Afrique pour pouvoir eh bien, en profiter et surtout continuer en musique et en good vibes avec moi-même, chers amis. Un grand merci à Hichem pour la réalisation de cette partie avec du bon son et des surtout good vibes qu'on a partagé sur cette bonne vingtaine de minutes. On va la clôturer comme il se doit avec un très grand artiste du reggae, c'est Sean Paul et le morceau Stand on Business sur Media. King Jamis.

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2: Bonjour, avec vous Noah Perret. La capitale yéménite Sanaa, frappée cet après-midi par l'Arabie Saoudite, c'est plus précisément un site de la compagnie pétrolière du Yémen qui a été bombardé. Quelques minutes avant, les Houthis du Yémen avaient averti que toute attaque contre la ville entraînerait une riposte dure et douloureuse à Riyad et Dammam. En parallèle, au moins 5 civils, dont un enfant de 5 ans, ont été tués lors de bombardements menés par les Houthis dans la province de Taïz au Yémen. Au Liban, alors que le mandat de l'ONU sur place, qui compte quelques 7500 casques bleus, doit prendre fin le 31 décembre prochain, l'Union européenne a approuvé hier une nouvelle mission civile et militaire distincte de la FINUL, qui pourrait être opérationnelle d'ici à 2 mois. Elle sera composée de 150 personnes déployées dans 2 volets différents. Le volet militaire accompagnera l'armée dans la surveillance des frontières, le renseignement et la lutte contre la contrebande. Et le volet civil, lui, formera notamment les forces de sécurité intérieure à la cybercriminalité et à la sécurité portuaire. Toujours concernant l'Europe, la Russie a annoncé hier avoir vendu aux pays européens pour plus de 320 milliards de dollars d'hydrocarbures depuis 2022, et ce malgré les nombreuses sanctions européennes, preuve que l'UE reste dépendante du gaz russe, même si la Commission européenne a rectifié ce chiffre en annonçant avoir acheté pour 209 milliards de dollars d'hydrocarbures plutôt que 320 milliards, comme l'a annoncé hier Moscou. Dans le reste de l'actualité, le Fonds monétaire international a publié aujourd'hui son rapport sur l'état de l'économie mondiale. Concernant le Maroc, le FMI prévoit une légère baisse de ses perspectives de croissance. L'institution table désormais sur une progression du PIB de 4,2% en 2027 contre respectivement 4,5% dans ses projections d'avril. Dans la ville occupée de Ceuta, le roi d'Espagne Felipe VI est arrivé aujourd'hui pour une visite très controversée. C'est la première fois en près de 20 ans qu'un roi d'Espagne se rend dans cette ville. Une visite qui met à l'épreuve les relations avec le Maroc quelques jours après le discours du roi Mohamed VI au Parlement, défendant le partenariat de Rabat avec Madrid tout en rejetant les tentatives de chantage et de pression. Enfin, une petite actualité culturelle à quelques semaines de l'ouverture du Festival international du film de Marrakech. On connaît désormais la présidente du jury qui sera pour cette 23e édition, l'actrice française Marion Cotillard. On ne connaît pas encore la composition du jury ni les films sélectionnés. Ce que l'on sait, c'est que le festival dans la ville ocre se déroulera du 20 au 28 novembre prochain. C'est la fin de cette synthèse. Merci de l'avoir suivi. Tout de suite, la deuxième partie de Hayat Online sur l'antenne Maghreb et la deuxième partie de votre émission, Le Spot, sur notre antenne Afrique.
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0: de Ligue des Champions, puisque eh bien, c'est la deuxième journée. Ça reprend après la trêve internationale. Les sélections qui étaient en lice, eh bien, nous parlerons Ligue des Champions et aussi championnat anglais, championnat allemand. Le championnat anglais, justement, est-il devenu une farce? La question que se pose la presse après l'affaire Manchester City. Sur le terrain, l'équipe a répondu nettement et a eu une victoire en terrassant Liverpool 3-0. C'était le week-end dernier. C'est vrai qu'il y a eu une expulsion. On verra cela dans un instant. Mais en tout cas, le football est passé au second plan. Plus de détails, ça sera dans un instant avec Bruno Constant. Le Manchester City, pas de répit après Liverpool. Le Paris Saint-Germain se dresse sur son chemin en Ligue des Champions. Liverpool, entraîneur, joueur, c'est encore tôt de critiquer ou bien c'est déjà, on peut le faire. Manchester United non plus, ne répond pas. Et puis, on verra Arsenal et également Chelsea en Allemagne. Eh bien, 4 victoires, un match nul après 5 journées. Freiburg est le leader de la Bundesliga. Même nombre de points que le Borussia Dortmund, accroché tout comme le Bayern Munich et son gardien de but, Manuel Neuer, impliqué sur le premier but encaissé par les Bavarois suite à une bourde. Et à 40 ans, l'ancien champion du monde reste une légende à son poste. Mais cette erreur rappelle aussi que Manuel Neuer n'est plus à l'abri d'un moment d'inattention. L'Allemagne toujours, Nael Laïnaoui dans l'équipe type et également Saïbari buteur et puis Elias Bensrer, l'international marocain, le jeune joueur du Bayer Leverkusen, aux abonnés absents. Voilà pour le sommaire de cette édition, notre ami Hicham à la réalisation.
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0: La première partie, nous sommes avec Bruno Constant, l'un des consultants de l'autre match sur Média. Bonjour et bonsoir Bruno.
2: Bonsoir Hakim, bonsoir à tous.
0: Eh bien Bruno, on va parler de la Ligue des Champions bien sûr, les équipes anglaises, mais d'abord le championnat anglais, surtout Manchester City, parce que eh bien chaque jour, tout le temps, on parle que de ça en Angleterre. C'est vrai qu'il y a eu un choc le week-end dernier, Liverpool face à Manchester City. C'est ce qui se faisait de mieux ces dernières années, c'est ce qui se fait peut-être encore de mieux. C'est vrai que Liverpool a baissé d'un cran, Manchester City pour l'instant opérationnel, 3-0, il y a eu une expulsion côté Liverpool, mais c'est surtout eh bien, l'accueil réservé à cette équipe de Manchester United, plutôt Manchester City, qui a retenu l'attention, Bruno.
2: Oui, c'est un match qui était décrit par la presse anglaise comme l'un des matchs les plus bizarres de l'histoire de la Premier League. Parce qu'on se posait la question effectivement de l'intérêt de cette rencontre alors qu'il y a l'épée de Damoclès au-dessus de Manchester City qui a été reconnu coupable de 114 infractions sur 115 dans le cadre des comptes financiers. Et effectivement, on s'est beaucoup plus intéressé finalement à l'avant-match et au sens de ce match qu'au match en lui-même. L'avant-match, évidemment, c'était d'abord l'arrivée du bus de Manchester City. On avait souvenir qu'en 2018, lors d'un match de Ligue des Champions, le bus avait été caillassé par les supporters de Liverpool. Et avec tout ce qu'il y a autour de City, des banderoles, de tricheurs, de coupables, etc., etc., on s'est dit que l'accueil allait être compliqué. Et puis, on a vu débarquer deux quarts de Manchester City, débarquer, mais par la petite pente arrière de Liverpool, d'Anfield. Et du coup, pour éviter la confrontation avec les supporters, ce qui n'a pas empêché, évidemment, après, des supporters de Liverpool de brandir des pancartes, des banderoles, des t-shirts, se moquant effectivement du côté tricheur de City. On a eu la même ambiance assez électrique avant le coup d'envoi dans les tribunes. Là aussi, beaucoup de banderoles, beaucoup de chants aussi à destination du club de City, des supporters de City. Et puis, c'est un petit peu retombé finalement, cette hostilité qu'on imaginait tout le match. Ça a laissé place au match, ça n'a pas été un grand match. Ça a basculé effectivement sur l'expulsion de Ryan Gravenberch. Un peu après l'heure de jeu. Et à partir de ce moment-là, City a étalé toute sa classe, avec notamment l'entrée et l'impact de Jérémy Doku, qui a été impliqué sur les trois buts, et notamment le premier qui sert pour Erling Haaland, le deuxième où il fait sa spéciale en roulé pied droit, lucarne opposée, et puis le troisième, c'est un bijou absolu d'action collective conclu par Ryan Cherki, toujours aussi magique. Mais malgré ce score-là, qui est quand même un score assez rare de City à Anfield. Sous l'ère Guardiola, il n'avait remporté que 2 matchs en 11 visites. Enzo Maresca, premier match, il s'impose 3-0. Et c'est pas rien, c'est difficile de s'imposer à Anfield, et notamment dans ces conditions-là. On a parlé quasiment exclusivement de l'intérêt de cette rencontre, en fait. Est-ce que ça a du sens? Et notamment de cette première ligue qui en a de moins en moins. Il y avait le Daily Telegraph qui parlait de farce pour cette saison de...

0: de Première Ligue, dans le sens où tant que on ne saura pas quelles seront les sanctions pour les tricheurs de Manchester City, ben on ne saura pas vraiment quelle est la valeur de ces points, quelle est la valeur de ces victoires de Manchester City, qui est aujourd'hui leader avec 6 victoires en 6 journées. Il y avait aussi l'idée du Guardian qui disait que le football était passé au second plan, parce que c'est vrai qu'au débrief de la rencontre sur la chaîne diffuseur Sky, on a beaucoup plus parlé en fait des enjeux politiques, de sanctions, de responsabilité de City, plutôt qu'une analyse tactique du match. Et on se dit, mais si c'est ça, jusqu'à ce qu'on connaisse la sanction qui pourrait tomber peut-être fin janvier, ça va être très compliqué pour la Première Ligue en fait.
1: Justement, on va parler de Liverpool dans un instant. Liverpool qui s'est incliné sur son terrain. C'est vrai qu'il y a eu cette expulsion, mais n'empêche, l'équipe de Liverpool, eh bien City retrouve un gros bras aussi. C'est le tenant du titre en Ligue des Champions. Il s'agit du Paris Saint-Germain en Ligue des Champions. Ça sera demain, mercredi. Est-ce qu'on devrait assister, enfin, j'allais dire au même scénario, ou bien c'est plus anglais-anglais, même si on le sait, eh bien ça touche aussi le football européen, le football mondial, cette histoire de Manchester, Bruno.
0: C'est une bonne question, on ne sait pas vraiment. On se souvient surtout que les supporters de Manchester City ont l'habitude de siffler l'hymne de la Ligue des Champions. Il y a un conflit entre le club de City, les supporters et l'UEFA, hein, qui date, et pour les mêmes raisons que ce qui s'est passé en Première Ligue, hein, puisque City avait été condamné en 2014, comme plusieurs clubs d'ailleurs, sur des irrégularités dans leurs comptes. C'était avec l'UEFA, donc c'était beaucoup moins sévère. Il y avait aussi en 2018, non, je dis des bêtises, 2020, lorsque l'UEFA avait exclu Manchester City de la Ligue des Champions. Finalement, City était allé faire appel devant le TAS, le tribunal arbitral du sport, et le TAS avait annulé la décision de l'UEFA, là aussi pour des irrégularités, et finalement City avait réintégré la Ligue des Champions. Il était question que l'UEFA voulait pas aller plus loin et avait laissé passer un petit peu cette affaire-là, voulait pas se priver d'un grand club dans sa compétition. Donc il y a déjà un antécédent entre Manchester City et l'UEFA. Donc on est curieux de savoir quelle va être l'atmosphère à l'Etihad Stadium. Et puis en plus, City va rencontrer un autre, entre guillemets, club État, le PSG du Qatar. Et le PSG du Qatar, lui aussi, avait été épinglé par l'UEFA sur des contrats de sponsoring exagérés. Et à l'époque, il y avait eu un arrangement entre l'UEFA et les dirigeants du PSG pour convenir de recalculer entre guillemets les contrats de sponsoring qui avaient été gonflés artificiellement comme l'a fait Manchester City et ce pourquoi Manchester City a été condamné par la Première Ligue. Et là, il y a quelque chose qui va pas en fait. Il y a le cas Manchester City, mais faut pas être naïf non plus. Il y a d'autres clubs qui ont eu des énormes régularités et qui ont trouvé des arrangements avec l'UEFA. C'est pour ça qu'il faut louer le courage de la Première Ligue en Angleterre de taper sur la tête du club qui a le plus de succès depuis 10 ans, Manchester City. Et on aimerait que toutes les instances fassent la même chose avec ces clubs-là. Il faut rappeler que ce que font ces clubs-là, City, le PSG et même Chelsea avant avec Roman Abramovich, qui était ce qu'on appelait les nouveaux riches, et qui arrivaient en fait sur l'échiquier européen dominés par le Real Madrid, par les clubs historiques, le Real Madrid, Manchester United, le Bayern, le Barça, qui étaient installés depuis des dizaines et des dizaines d'années. Et ben ces nouveaux riches, ils ont voulu rattraper leur retard, et c'est pour ça aussi qu'il y a eu des énormes dépenses. Et pour dépenser dans le cadre d'un fair-play financier européen ou anglais aujourd'hui, et ben il faut malheureusement en arriver à ces irrégularités, ce qui est quand même dommage. Mais c'est aussi pour rattraper le retard sur les clubs historiques qui eux ont bénéficié de leur suprématie pendant des décennies. C'est pour ça qu'il y a toute une affaire qui fait poser beaucoup de questions en Angleterre. Et cette rencontre avec le PSG, elle est assez cocasse, pour le coup.
1: Eh bien, voilà donc pour cette ambiance délétère qui accompagne Manchester City ces derniers temps. On revient à ce match face à Liverpool, remporté brillamment une première place, vous le disiez. Mais on s'intéresse aussi à Liverpool. Il y a Andoni Iraola, le technicien espagnol qui est là depuis l'été dernier. Il connaît bien sûr le football anglais. Il a déjà travaillé en Angleterre.

0: saison dernière avec Arne Slot qui avait été extrêmement compliqué, même si on avait compris à travers la déclaration de Andrew Robertson que la perte de Diogo Jota avait vraiment impacté le vestiaire. Cette fois, on est un an après, le vestiaire a aussi changé pas mal. Il y a eu des nouveaux arrivants, il y a des anciens qui sont partis, le club a encore beaucoup dépensé, et c'est vrai qu'on a du mal à voir les premiers signes de rétablissement, de redressement. Seulement 2 victoires en 6 journées, 9 points en 6 journées, ils sont 9e, donc ils sont pas du tout à leur standing, même si sur le match contre City, on était quand même sur du 50-50 et que c'est vraiment l'expulsion de Gravenberch qui a fait basculer le match. Dans un match où Liverpool était privé d'Alexander Isak, de Dominic Szoboszlai, évidemment, c'est parmi les joueurs les plus importants, Cody Gakpo aussi, qui sont les 3 joueurs offensifs les plus importants, en tout cas depuis le début de la saison à Liverpool. Donc, il y a quand même un contexte pas très favorable à Andoni Iraola, qui arrive avec une nouvelle approche aussi. Voilà, il y a des signes de progrès malgré tout, mais là, pour le coup, effectivement, ils sont passés au travers après à 10 contre 11. Il n'y a pas d'inquiétude autour d'Andoni Iraola, c'est que le tout début de saison. Par contre, il y a des inquiétudes sur certaines individualités qui ont du mal à se montrer, notamment Florian Wirtz.
1: Justement, l'international allemand, 23 ans, on le sait, il a rejoint Liverpool la saison dernière et brillant en Bundesliga avec son club, même en sélection. Mais il y a beaucoup de critiques qui touchent Liverpool et surtout cet international allemand. On va en parler aussi dans la deuxième partie avec David Lortolari, notre monsieur football allemand. Et pour résumer, je reprends une phrase de la presse anglaise. On dit que du côté de Liverpool, pour ce joueur recruté à 116 millions de livres sterling, eh bien, il a du mal à convaincre. On dit que Liverpool en a marre de Florian Wirtz. C'est à ce point, Bruno?
0: Alors Liverpool, ça dépend ce qu'on
1: une partie des comme... supporters en tout cas.
0: Voilà des supporters, parce que le club, il y a, je pense pas qu'il y ait de problème. On est encore trop tôt dans le passage de Wirtz à Liverpool, mais c'est vrai que Wirtz, il est arrivé maintenant l'été 2025, donc ça fait un peu plus d'un an. Il a disputé 56 matchs. Les statistiques sont pas catastrophiques puisqu'il a 7 buts et 11 réalisations. On sait que c'est pas un joueur qui fait d'énormes stats, c'était déjà le cas au Bayer Leverkusen, et par exemple sur la saison passée, sa première saison en Première Ligue, il fait 5 buts et 4 passes décisives en 33 matchs, ce qui est la moitié, on va dire, de ses statistiques habituelles avec le Bayer Leverkusen, où il tournait plutôt à 10 buts, 10 passes décisives ou un petit peu plus. Donc pour une première saison en Première Ligue, c'était pas catastrophique. Le problème, c'est qu'on n'arrive même pas à se souvenir d'un grand match de Florian Wirtz sous le maillot de Liverpool. Et on parle pas d'un joueur qui est arrivé cet été comme Bradley Barcola, qui lui a été fantomatique aussi contre City, mais aussi qui a des excuses potentielles, puisqu'il vient d'arriver, il n'a pas eu de préparation physique cet été avec le PSG à cause de son transfert, et qui va avoir besoin d'un temps d'adaptation. Mais pour Florian Wirtz, le temps des excuses, il est passé depuis très longtemps en fait. Quand vous disputez 50aine de matchs avec un club, vous avez eu le temps de vous adapter, de vous intégrer. C'est quelqu'un qui a coûté très cher aussi, plus de 140 millions d'euros, dont on attendait beaucoup, parce que avec le départ progressif de Mo Salah, c'était un joueur qui devait endosser les responsabilités de l'animation offensive. Et malheureusement, on a l'impression que c'est un joueur qui est arrivé dans un championnat qui lui correspond pas du tout. Et on se demande comment on va pouvoir trouver la solution, soit pour le relancer, soit pour lui donner une nouvelle orientation à sa carrière, parce que ça fait longtemps que ça dure, et contre City, là aussi, il est passé complètement au travers, il est pas du tout dans les duels, le jeu va trop vite pour lui, il arrive pas à s'imposer, il arrive pas à... On voit des joueurs, hein, comme Ryan Cherki, par exemple, qui a encore été fantastique sur la fin de match, et notamment son but. Ryan Cherki, il est arrivé au même moment que Florian Wirtz, l'été dernier, en 2025. Et lui, il a le même physique, il est pas plus rapide, il est pas plus puissant, ils ont la même qualité technique, et Cherki, il arrive à s'imposer en Première Ligue. Florian Wirtz n'y arrive pas. Donc, pour le coup, il y a de vrais doutes, et je comprends l'inquiétude et l'impatience des supporters de Liverpool.
1: Inquiétude également du côté de Manchester United. On le sait, la saison dernière, l'arrivée de Carey, l'ancien joueur, eh bien, a relancé cette équipe. Le même technicien est en place. Mais cette saison, l'équipe est mal en point. 6 points seulement en Première Ligue, 13e place après 6 rencontres. Et forcément, des questions se posent sur l'avenir du technicien, de même de l'équipe, Bruno.
0: Oui, parce qu'ils sortent ce week-end d'une rencontre où Ils ont été ballottés, dominés complètement par Tottenham. Et ils arrivent malgré tout à ouvrir le score et à se retrouver même à 11 contre 10 après l'expulsion de Bentancur. Ils arrivent à la 90e, ils mènent 1-0 à 11 contre 10. On se dit, bah, ça y est, ils vont remporter une victoire.

0: se relancer et tout ira mieux. Et non, il laisse échapper la victoire, il y a une égalisation et encore une erreur individuelle. Et c'est le United qu'on voit depuis le début de saison, mais qu'on avait déjà vu la saison passée avec Ruben Amorim et avec Ten Hag la saison d'avant. Et pourtant, c'était Michael Carrick sur le banc qui avait eu un énorme succès la saison passée lorsqu'il avait repris l'équipe. Mais on voit les mêmes mots réapparaître, c'est-à-dire une équipe qui ne court pas, ou très peu, en tout cas moins que son adversaire, qui est très loin dans les duels, qui a pas d'organisation défensive, un milieu de terrain qui se fait transpercer beaucoup trop facilement. Et voilà, et on a un Michael Carrick qui donne l'impression de subir ce qui lui arrive sur le bord de la touche, qui est sans solution, sans réponse. Évidemment, là, il y a de l'impatience du côté des supporters, évidemment. Peut-être aussi un peu des questions, plus que de l'impatience, chez les dirigeants, parce qu'on a écho qu'il y aurait un intérêt, par exemple, des discussions qui auraient commencé avec Antonio Conte pour voir s'il était intéressé par le poste. C'est un nom qui a souvent circulé du côté de Manchester United, et que Michael Carrick n'aurait que deux matchs pour sauver son poste. Et ces deux matchs-là, c'est un déplacement à Madrid face à l'Atlético en Ligue des Champions, qui est quand même une équipe expérimentée en Ligue des Champions et un sacré morceau. Et ensuite, un déplacement à Leeds en Première Ligue, où c'est extrêmement compliqué. Il y a une vraie rivalité entre United et Leeds. Et Leeds est une des grandes surprises de ce début de saison, une équipe très difficile à jouer, qui l'a encore montré ce week-end sur la pelouse d'Arsenal. Donc c'est vrai que le début de saison d'United est extrêmement décevant. Et on a peur de retomber dans les travers d'un limogeage précoce et d'un nouvel entraîneur et d'une nouvelle méthodologie. Et on a l'impression que c'est un jour sans fin à United.
1: Et vous parlez de Leeds qui a mené la vie dure à Arsenal le week-end dernier. Leeds qui a ouvert la marque. Ensuite, il y a eu ce retournement de situation, même si ça a été très difficile. Et on a vu les dernières minutes, bien sûr, pour Arsenal, qu'il fallait absolument garder ce résultat. Toujours à propos de formation londonienne, puisqu'on parle d'Arsenal, il ne fallait pas arriver en retard pour assister au match de Chelsea face à Bournemouth. Parce que première minute, premier but, deuxième minute, deuxième but. On a vu le même scénario en deuxième mi-temps, dès la reprise, un nouveau but pour l'équipe de Chelsea. Et surtout, à saluer, c'est vrai qu'il était blessé, il est arrivé pas en forme en début de saison, mais Caicedo, avec Caicedo, c'est une équipe sans, c'est une autre équipe, cette équipe de Chelsea, Bruno.
0: Oui, et d'ailleurs, Xabi Alonso l'a reconnu à demi-mot, puisqu'il a beaucoup insisté sur la doublette du milieu de terrain Jordan Anderson, qui était un peu la surprise du mercato estival, 35 ans, et on se demandait ce qu'il venait faire là, si ce n'est apporter son expérience à un vestiaire qui est très jeune. Et il était titulaire, il a marqué deux buts, un doublé absolument magnifique. Il était associé à Caicedo, qui est clairement

l'impression qu'il est partout, on a presque l'impression qu'ils sont deux sur le terrain, tellement il a un sens de l'anticipation, une lecture du jeu qui est fantastique. Et quand vous avez un joueur comme ça au milieu de terrain qui ratisse des ballons, bah forcément c'est plus facile pour attaquer. Xabi Alonso le disait qu'avec eux, il y avait un vrai équilibre, et quand il y a un vrai équilibre, si on a un milieu de terrain qui est plus solide et une équipe qui est forcément meilleure. Donc la volonté, c'est de les maintenir en forme tous les deux, pour qu'ils soient associés. Et puis après, vous avez quand vous avez une telle assise, bah, vous avez un trio offensif, Morgan Rogers, João Pedro qui a inscrit un doublé, et Cole Palmer qui sont excellents. Donc on a retrouvé le Chelsea offensif, séduisant, excitant. Et s'ils arrivent à

0: De grandir en tant que joueur, mais aussi en tant qu'homme, aux côtés de Arsène Wenger. Et prends un maximum de plaisir. Parce qu'encore aujourd'hui, je le dis aux plus jeunes dans le vestiaire, ne perdez pas de temps, ne procrastinez pas. Parce que voilà, une carrière, ça va quand même vite, même si y a de plus en plus de mecs qui vont jouer jusqu'à 40 ans. Et le maître mot, c'est plaisir et se régaler sur le terrain.
1: Olivier Giroud, bien sûr 40 ans, il les a fêtés le 30 septembre dernier, une longue expérience bien sûr, ça a commencé du côté de Grenoble, Istres, Tours, Montpellier avec le titre de champion, on s'en souvient, et puis également Arsenal où il a passé 6 saisons, Chelsea, l'AC Milan, Los Angeles et retour en France pour porter les couleurs de Lille depuis la saison dernière. Un retour attendu même, Arteta, l'entraîneur d'Arsenal, l'a évoqué pendant la conférence de presse hier, Bruno.
2: Ouais, c'est Olivier Giroud. Je vais pas dire qu'il y a un amour entre les supporters d'Arsenal et Olivier Giroud, mais il y a une certaine nostalgie et du plaisir à le retrouver parce que déjà Olivier Giroud, c'est un personnage atypique et sympathique, qui laisse souvent des beaux souvenirs par tous les clubs où il est passé. On s'est un peu souvent moqué de son efficacité sous le maillot d'Arsenal, mais quand on regarde ses statistiques, c'est 105 buts en 253 matchs, c'est quand même pas mal. On se souvient de cette petite phrase de Thierry Henry qui avait dit un jour, Arsenal ne gagnera pas le titre avec Olivier Giroud au poste d'avant-centre. Ça l'avait un peu piqué au vif et il avait rehaussé son niveau de jeu et ses performances. Mais voilà, c'est un personnage attachant qui va être évidemment ovationné pour son retour à Arsenal. Et il a laissé un très bon souvenir. Et même s'il était parti du côté de Chelsea parce qu'il voulait du temps de jeu, il a gagné les plus grands trophées d'ailleurs avec Chelsea. Ça reste un personnage attachant et que le public de l'Emirates et d'Arsenal aura plaisir à retrouver parce qu'il a laissé plutôt un bon souvenir du côté des Gunners.
1: Eh bien, on s'attend donc à un match un peu, beaucoup d'émotions, peu d'émotions, ça dépend. Eh bien, on attend cela pour ce match entre l'équipe d'Arsenal et la formation, bien sûr, lilloise, Lille, qui fait partie des représentants du football français. Un petit mot, rapidement, comme ça on va clôturer cette première partie. On parle bien sûr du double tenant du titre, le Paris Saint-Germain. Comment vous le voyez cette saison? On a l'impression que c'est quasiment la même chose la saison dernière, celle d'avant. Les mois de septembre, octobre, novembre, c'est difficile. Et après, on retrouve une équipe, on va dire, conquérante. Est-ce que ça va être encore plus difficile pour le Paris Saint-Germain cette saison, Bruno?
2: Je suis pas sûr. Ça sera plus difficile en Ligue des Champions parce que le double vainqueur est forcément encore plus attendu et parce que tous ses concurrents se sont renforcés. Mais après, évidemment, je pense qu'on va avoir la même saison que la saison passée, en tout cas dans les volontés des dirigeants et surtout de l'entraîneur Luis Enrique. Ils ont le luxe en Ligue 1 d'être tellement dominants qu'ils peuvent faire une équipe différente en Ligue 1, une équipe différente en Ligue des Champions et faire tourner, faire jouer les remplaçants en Ligue 1 sans anéantir leurs chances de titre. Et que l'idée de Luis Enrique, on l'a bien compris, c'est de ménager tous ses joueurs et notamment ses cadres pour qu'ils arrivent en pleine forme, en pleine possession de leurs moyens au mois de février, février début mars, quand les choses sérieuses commencent en Ligue des Champions. Et évidemment, ça leur donne un avantage conséquent par rapport à des clubs anglais ou espagnols qui luttent de manière acharnée dans leurs championnats respectifs pour essayer d'être champions. Et c'est un luxe dont profite le PSG, mais ils ont tout intérêt à le faire et c'est parfait ce que fait Luis Enrique depuis le début. On verra si ça marche. Est-ce qu'ils peuvent leur apporter une troisième année consécutive? Le Real Madrid l'a fait, mais on sait que c'est très compliqué et cette année, il y a des beaux morceaux face à eux pour les empêcher de le faire.
1: Eh bien, on verra cela, bien sûr, demain, le Paris Saint-Germain qui accueille Manchester City. Et il y a également le match du Barça qui arrive. Mais en tout cas, voilà donc pour le football anglais. On rappelle que l'Angleterre a 5 représentants dans cette compétition. Arsenal, Manchester City, Manchester United, Aston Villa et puis bien entendu l'équipe de Liverpool. Merci beaucoup Bruno Constant pour toutes ces précisions.
2: Avec plaisir, à très bientôt.
1: Merci Bruno. Dans la deuxième partie, on prendra la direction de l'Allemagne pour retrouver David Lortolari. On reviendra bien sûr sur les internationaux marocains. Vous le savez, Saïbari buteur, Smaïl Bensrir qui disparaît de la circulation, le joueur du Bayer Leverkusen. Et puis également, Nail Aïnaoui, le milieu de terrain qui fait partie de l'équipe type, bien sûr, la semaine dernière. On parlera également du but casquette encaissé par Manuel Neuer qui vient de fêter ses 40 20 ans, l'un des meilleurs à son poste. Et bien sûr, ça arrive au meilleur. Et Noah Perret, ici présente pour les dernières informations, peut en témoigner. Voilà donc pour le sommaire. Je vous rappelle juste que la CAN, le futsal, ça a commencé hier avec la victoire du Maroc face à l'Algérie 4-0.

0: La Botola Pro Inuit, ça se poursuit aujourd'hui. Tout cela, ça sera dans la deuxième partie. Merci à toutes et à tous. Eh bien, on se retrouve dans un instant.
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2: À la une de l'actualité, une nouvelle fois, la France, une nouvelle fois secouée par des mobilisations massives des lycéens à travers le pays. Aujourd'hui, ils sont 480 000 à manifester selon l'intersyndicale des organisations étudiantes et lycéennes. Cette cinquième journée de mobilisation nationale se tient alors que s'ouvre un débat crucial au Parlement, celui sur le projet du budget du gouvernement qui prévoit 43 milliards d'euros de mesures de redressement des finances pour tenter de réduire la dette publique. Public qui atteint 112% du PIB. En Europe toujours, 11 personnes sont portées disparues après de nouvelles frappes contre des navires en mer Noire. Après des tirs de drones, 2 navires ont été touchés aujourd'hui près des côtes de la Bulgarie, qui a immédiatement convoqué l'ambassadrice de Russie, tandis que l'OTAN a dû ajuster son dispositif. Ce type d'attaque en mer Noire est déjà survenu la semaine dernière, mais c'est la première fois aujourd'hui que la Bulgarie désigne directement la Russie comme potentiel responsable. Dans le reste de l'actualité au Maroc, les travaux de la séance plénière consacrée à l'élection du président de la Chambre des représentants a débuté il y a une petite demi-heure. Sont en lice pour le poste de président Ahmed Twizy du groupe Authenticité et Modernité, c'est-à-dire la majorité, et Driss El Azami El Idrissi du groupe Justice et Développement dans le camp de l'opposition. Dans le règlement intérieur, en cas d'égalité de suffrage, c'est le candidat le plus âgé qui est élu, et si les deux candidats ont le même âge, l'Assemblée procède à un tirage au sort. Toujours dans le Royaume, le ministre de l'Intérieur Abdelwafi Laftit a reçu aujourd'hui son homologue sénégalais Mohamedou Martar Cissé. À cette occasion, les deux ministres se sont félicités de l'excellence des relations bilatérales. Les entretiens ont permis de passer en revue les différents volets de cette coopération, particulièrement dans les domaines de la sécurité, de la protection civile et de la gestion des grands événements sportifs. Les deux ministres ont souligné l'intérêt de consolider les acquis de leur partenariat et d'en développer les perspectives. Sur notre continent, toujours, c'est une alliance qui a fait beaucoup de bruit en République démocratique du Congo. L'ancien président Joseph Kabila a pris la tête hier d'un nouveau mouvement politico-militaire qui s'appelle le Front pour la refondation de la nation. Ce mouvement unit désormais l'ex-chef d'État au groupe AFC M23 qui occupe des portions importantes des provinces du Nord Kivu et du Sud Kivu, incluant notamment Goma. C'est la fin de cette synthèse. Merci de l'avoir suivi. Je redonne le micro à Hakim Tamim pour la deuxième partie de votre émission, l'autre match sur nos deux antennes.
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1: La deuxième partie de l'autre match, toujours avec vous. Donc, Hicham à la réalisation. Dans la première partie, on était avec Bruno Constant. On a parlé football anglais, surtout Manchester City. Vous savez, cette affaire qui fait grand bruit, pas qu'en Angleterre d'ailleurs. La victoire sur le terrain face à Liverpool en championnat et les retrouvailles avec le Paris Saint-Germain demain en Ligue des Champions. On a évoqué d'autres sujets. Et justement, on va parler d'un international allemand avec David Lortolari, notre monsieur football allemand qui est avec nous. Bonjour et bonsoir David.
2: Bonjour, bonsoir Hakim, bonsoir à tous.
1: Eh bien, avec vous, on va évoquer aussi peut-être des informations concernant les internationaux marocains le week-end dernier en Allemagne, parce que on va prendre Al-Ainaoui qui fait partie de l'équipe type, Saïbari buteur avec le Bayern Munich, et puis peut-être des nouvelles de Elias Mansrer, le jeune joueur, le joueur de 21 ans du côté du Bayer Leverkusen qui a disparu de la circulation, une nouvelle blessure, et bien sûr peut-être un rappel à l'ordre de la part de l'entraîneur, si on a le temps peut-être dès le début. Mais j'aimerais bien vous faire

0: Réagir, David, pour commencer, avant de revenir sur Freiburg, c'est le leader de la Bundesliga,
1: Oui.
0: même nombre de points que le Borussia Dortmund, mais bien entendu, eh bien, la meilleure différence de but, le but casquette encaissé par Manuel Neuer. Mais d'abord, Florian Wirtz, qui est l'international allemand, qui brillait de mille feux du côté du Bayer Leverkusen, avec la sélection allemande aussi, pas mal. Mais depuis son départ du côté de Liverpool, et on a vu même des critiques fleurir ça et là, c'est vrai que c'est sa deuxième saison, on attend peut-être plus de lui. Qu'est-ce qu'on dit à propos de ce joueur et quelles sont ses qualités qu'il n'arrive pas, eh bien, à reproduire ou à démontrer du côté de l'Angleterre, David?
1: Oui, je crois qu'il y a un décalage de perception entre l'Allemagne où on sera plus patient, plus tolérant, et peut-être la Première Ligue et les experts en Angleterre où on veut tout de suite que ça soit magique et que ça brille. Et il y a eu des déclarations récentes du pape un petit peu du football, n'est-ce pas, en Allemagne, Lothar Matthäus, qu'on écoute beaucoup, qui a toujours des analyses précises et ciselées. Et Matthäus a dit il y a quelques jours, je l'écoutais à l'occasion d'un commentaire de match un samedi après-midi, il a l'habitude d'être sur le pont à ce moment-là, et il évoquait Florian Wirtz en disant on est beaucoup trop sévère avec ce jeune joueur. Beaucoup trop sévère avec ce jeune joueur. Oui, il y a des circonstances collectives, tactiques dans lesquelles il est peut-être un peu moins à l'aise. Oui, il doit s'adapter à quelques exigences peut-être d'intensité supérieure en première ligue. Et effectivement, il a une saison déjà derrière lui, donc il devrait progresser à ce sujet. Mais il n'y avait pas d'inquiétude dans les propos de Matthäus, et je crois qu'il n'y a pas d'inquiétude vue d'Allemagne, ou alors une inquiétude très modérée, Hakim, sur les capacités de Wirtz à retrouver cette brillance, cette virtuosité, cette facilité qu'il avait à Leverkusen à un moment donné. Alors, est-ce que ce sera à Liverpool? Ça va dépendre du contexte et des gens et des joueurs autour de lui et de l'entraîneur, bien sûr. Est-ce que ce sera en équipe nationale? Plus sûrement, parce qu'on a la sensation qu'il y a maintenant trouvé sa place et que Jürgen Klopp ne se passera certainement pas de ses qualités de milieu offensif. Et alors voilà, il faut savoir maintenant quelle sera la prochaine étape. Est-ce qu'il va être patient et suffisamment fort mentalement, Florian Wirtz, pour s'imposer définitivement à Liverpool, ou est-ce que ça va passer par un transfert à court ou à moyen terme? En tout cas, vu d'Allemagne, il y aura moins d'inquiétude que celle que Bruno Constant pouvait peut-être formuler vu d'Angleterre par rapport à la capacité du joueur à continuer à progresser et surtout à faire appel et à concrétiser son potentiel. Je crois pas qu'on soit encore au bout de la patience et que le crédit de Wirtz ait été entamé en Allemagne. C'est une prudence relative vis-à-vis de sa capacité à finir quand même par s'imposer, mais c'est vrai que le temps passe.
0: C'est quasiment la même chose, ce que nous disait à l'instant Bruno Constant. C'est vrai qu'une partie des supporters, et on connaît le supporter passionné et versatile, il suffit d'un match, d'un but pour changer d'avis. Mais d'une façon générale, le club, les spécialistes, eh bien, ont toujours confiance en l'international allemand qui est encore jeune, 23 ans quand même. On reste en Allemagne. On va parler d'abord des internationaux marocains qui sont nombreux à évoluer dans le championnat allemand. Et ensuite, eh bien, on va revenir sur Freiburg, sur Liverpool, entre autres, le Borussia Dortmund aussi, et puis la Ligue des Champions, quand même, qui reprend. Et je le disais tout à l'heure, il y a Saïbari, buteur avec le Bayern Munich, dans un match difficile. Il y a Neil Aïnaoui, qui fait partie de l'équipe type. Et puis, eh bien, Elias Benserer, le jeune international marocain, vous le savez, il a perdu, il n'a pas participé à la CAN, la Coupe du Monde non plus. Beaucoup de blessures, des absences, et ont rien à voir avec Benserer qui était du côté de Monaco. Et même son entraîneur l'a rappelé à l'ordre, en quelque sorte, pour faire attention à son corps, s'intéresser à lui pour éviter les blessures musculaires surtout. Qu'est-ce qu'on peut dire de ces trois internationaux marocains, David?
1: Oui, le plus inquiétant, c'est vrai, c'est concernant le jeune Elias Bensrir, parce qu'effectivement, Carles Martinez, qui s'est installé maintenant comme entraîneur à Leverkusen, hein. On sent que l'équipe est lancée. Il y a eu une victoire spectaculaire ce week-end, 4-3 à Mayence en déplacement, avec un formidable but de Robert Andrich et aussi le Tchèque Patrick Schick qui continue de marquer à chaque journée. Ça, c'est très bon signe pour Leverkusen.

Mais en marge de cela, Elias Ben Seghir n'arrive pas à s'installer. Il a disputé, je crois, un gros quart d'heure sur un match amical pendant la trêve internationale, une petite vingtaine de minutes. Il n'était pas sur la feuille de match, il n'était pas dans le groupe.

match dont je parlais à l'instant, contre Mayence en déplacement, en raison d'une blessure. Et effectivement, l'entraîneur s'est exprimé peut-être avec maintenant un peu d'agacement ou un peu d'impatience, en disant que il devait effectivement, Hakim, ne pas se satisfaire de tout cela et peut-être faire plus attention à l'hygiène de vie. Alors, je ne sais pas quelles informations précises le staff dispose vis-à-vis de Ben Sérir. Est-ce qu'une tentative de sortie par les dirigeants du

0: dans la sélection, prometteur. On a vu les dernières saisons avec l'AS Monaco, mais depuis, il a disparu de la circulation. Les deux autres joueurs qu'on a retenus, eh bien, Saïbali, buteur, malgré une petite alerte, blessure à l'œil. Et puis, Naïl Aïnaoui, avec l'équipe type le week-end dernier, David.
1: Oui, Ismail Saïbari, on a la sensation qu'il est pleinement, je l'ai dit déjà dans nos émissions ces dernières semaines, il est pleinement intégré par Vincent Kompany au même niveau que les titulaires dont on avait l'habitude au Bayern. C'est-à-dire, il aura du temps de jeu au même titre que Luis Diaz, que Serge Gnabry, que Lennart Karl. Je ne cite pas Michael Olise parce qu'on a vraiment la sensation qu'Olise, c'est un joueur un peu à part, un joueur un peu plus, quoi, la star de l'équipe, presque, avec Harry Kane. Mais pour les autres, Saïbari est complètement dans la rotation et c'est déjà une très bonne victoire pour lui en ce début de saison. Effectivement, il a pris un coup à l'œil. Alors, on n'a pas bien vu dans le stade et sur les images, on n'a pas bien vu exactement le coup qu'il avait pris pendant le match. Il a eu besoin d'un peu de temps, de longues minutes pour retrouver ses esprits. Peut-être sa tête tournait-elle aussi un peu. Il a fini par reprendre le jeu et effectivement, Ismaïl Saïbari a été récompensé parce que il a participé à un match nul très difficile à obtenir pour le Bayern parce qu'il y a eu 4 buts refusés dans ce match pour le Bayern, 4 buts hors jeu, légers ou moins légers, et c'était peut-être un peu frustrant, surtout qu'il y a eu cette bourde de Manuel Neuer dès la 8e seconde du match dans ce derby à Augsbourg. Ça n'a pas facilité les choses des Bavarois. Mais Saïbari, vraiment, j'ai vraiment la sensation, moi, que il a les armes mentales pour s'installer, pour s'imposer, et il a aussi des qualités techniques, physiques suffisantes, différentes, hein, de celles de Luis Diaz, différentes de celles de Harry Kane, différentes aussi peut-être de Serge Gnabry, mais qui lui permettent de jouer sa carte pleinement au Bayern. On va voir maintenant en Ligue des Champions s'il aura aussi son mot à dire, mais je crois que Saïbari a pris le bon wagon et il est apte avec ce Bayern. Et côté El Aïnaoui, là, il y a vraiment un coup à jouer pour lui parce que le RB Leipzig rebondit, retrouve la Ligue des Champions aussi, a gagné de manière spectaculaire ce week-end de telle sorte que le club fait partie du top 5. Donc, c'est vraiment une scène de jeu privilégiée pour lui. Ce qu'on ne sait pas encore, Hakim, c'est si Leipzig va être constant ou si, plus vraisemblablement, comme c'est souvent le cas avec ce club, il y a des coups d'éclat comme ça qui sont réussis dans la saison et aussi des déceptions. Mais il y a quand même beaucoup de bons joueurs. Antonio Nusa, le Norvégien, on l'a vu à la Coupe du Monde, il confirme. Christopher Nkunku, que Bruno Constant connaît bien, est revenu et il brille à nouveau. Le Brésilien Romulo en attaque est un point d'ancrage intéressant. Et El Aïnaoui joue derrière ces joueurs-là. Et je pense qu'il peut vraiment trouver sa place et être un titulaire respecté dans cette équipe avec un environnement intéressant parce que c'est un club qui prend des risques, qui joue offensivement. Et je crois que pour un jeune joueur, c'est quand même l'idéal.
0: Leipzig, cinquième au classement général avec 9 points, 2 défaites déjà, mais 3 victoires. Le Bayer Leverkusen, quatrième. Le Bayern, au pied du podium, enfin au pied du podium sur la 3e marche. Le Bayern, toujours invaincu, tout comme le Borussia Dortmund et surtout l'équipe de Freiburg. 4 victoires, 1 match nul après 5 journées. Le leader de la Bundesliga, le même nombre de points que le Borussia Dortmund, mais avec une meilleure différence de but, plus 10, plus 7. Freiburg, 5e journée à peine, mais n'empêche, c'est la belle surprise de ce début de championnat en Allemagne, David.
1: Oui, alors dans le football aujourd'hui, avec les grands clubs et le brassage financier, l'économie qui dicte un peu tout, on n'a plus trop l'habitude de clubs très très constants sur leur stratégie à long terme, sur plusieurs saisons. Il y avait eu un entraîneur, Christian Streich, je vous en parlais les dernières saisons régulièrement parce qu'il faisait de belles choses avec peu de moyens. Un club qui jouait la 5, 6, 7, 8e place du championnat, mais avec des moyens limités. Et derrière, le club a choisi d'introniser la saison passée un jeune entraîneur qui a été lui-même joueur et capitaine dans ce club-là, Julian Schuster. Et Schuster a continué avec un petit peu, un esprit peut-être un peu plus prise de risque offensif que Christian Streich qui était plus sur l'équilibre. Schuster prend un petit peu plus de risques. Il y a

0: petit peu plus de mouvement et l'équipe, néanmoins, garde beaucoup, beaucoup de constance. Des joueurs de qualité moins connus que les superstars du football mondial, un effectif maintenant un petit peu plus étoffé qu'il y a encore quelques saisons, et la constance dans la performance. Et en faisant ça, vous êtes forcément bien placé. Il n'y a pas vraiment de faille, c'est rarement très spectaculaire, mais l'équipe, souvenez-vous, est allée en finale d'une Coupe d'Europe il y a quelques mois, et on a la sensation qu'on construit petit à petit. On n'avance pas à pas comme le ferait un bon gestionnaire dans une famille, n'est-ce pas? Et c'est un peu ce qui se passe là. Il y a de la bonne gestion, il y a de la continuité, et on a vraiment la sensation que ceux qui sont sur le banc acceptent leur statut parce qu'ils savent qu'ils participeront aussi à l'aventure. C'est vraiment un modèle intéressant, et c'est bien que ce petit club du sud-ouest de l'Allemagne, petit entre guillemets, devance toutes les grandes écuries du championnat allemand. Le Bayern, Dortmund, Leverkusen, Leipzig sont derrière, et c'est un joli message envoyé par Fribourg, qui travaille dans l'ombre, dans la discrétion, et qui a des récompenses parce que effectivement la première place, c'est quand même clinquant.
1: Et justement, l'équipe de Freiburg, qui compte le même nombre de points que le Borussia Dortmund. Et ce mardi, le Borussia a officialisé eh bien, la prolongation du technicien croate, l'entraîneur Niko Kovac. Voilà. Eh bien, arrivé la saison dernière, enfin, c'était en janvier 2025, sur le banc de Dortmund. Il est lié au club jusqu'en 2029. Cela veut dire qu'il a donné satisfaction, David.
0: Oui, c'est du pragmatisme, c'est du réalisme. Niko Kovac, c'est une défense solide, c'est un joueur qui était un milieu de terrain très accrocheur, peut-être nos auditeurs un peu plus âgés s'en souviennent, et il est à l'image de son profil de joueur comme entraîneur, et ça satisfait évidemment les gens qui s'occupent de la bourse, qui s'occupent du portefeuille à Dortmund, parce que avec Niko Kovac, on sait que on va être dans le haut du classement. Alors, c'est pas forcément un grand panache, c'est pas forcément hyper spectaculaire à chaque journée. Il y a parfois des déceptions chez les supporters qui attendraient que ça soit un peu plus risqué le jeu proposé, mais globalement ça fonctionne. Alors là, il y a eu 2 points qui ont été perdus ce week-end parce que Dortmund a lâché un avantage de 2 buts dans les arrêts de jeu, dans le temps additionnel du match contre le Werder. Un ancien joueur de Dortmund a marqué, Niklas Füllkrug, pour le Werder. Et ça a été un mauvais tour qui a été joué à Dortmund, mais sinon, c'est très satisfaisant. On va vraiment savoir le niveau de cette équipe, Hakim, dans quelques temps, dans quelques semaines, lorsqu'il va y avoir le match contre le Bayern. Là, on va savoir s'il y a un vrai décalage ou si Dortmund peut prétendre à se mêler à la lutte pendant un moment, au moins, avec le Cador et l'ogre du championnat. Ça va être vraiment un test pour Kovac, mais je suis pas surpris de la confiance que lui accordent les dirigeants. Il est prolongé jusqu'en 2029. C'est pas un engagement de très long terme, mais c'est la récompense d'un football réaliste, pragmatique, raisonné et finalement qui est plutôt du goût des dirigeants, à défaut d'enthousiasmer toutes les semaines le public.
1: Avant de parler Ligue des Champions, eh bien, on s'intéresse à Manuel Neuer. Ce n'est pas un but, une mauvaise relance dès la 8e seconde qui va remettre en cause sa carrière, son immense carrière et son potentiel énorme. Mais qu'est-ce qu'on dit en Allemagne après ce but encaissé? Je ne vais pas dire une nouvelle erreur parce que, eh bien, Neuer, ou gardien de but, joueur, ça fait partie, les erreurs font partie du jeu. Mais qu'est-ce qu'on dit en Allemagne, bien sûr, après ce qui s'est passé le week-end dernier?
0: Trois points de vue très simples. Trois points de vue très simples, Hakim. Le point de vue médian, c'est le président du Bayern, Herbert Heiner, qui s'est exprimé en étouffant un petit peu la bourde, quoi, en expliquant à la suite du match qu'on va pas passer l'éponge de tous les services qu'ont rendus Neuer sous prétexte que là il avait coûté un but. Et que on ne va pas sous prétexte que sur la feuille d'identité il y a marqué qu'il a 40 ans, on va pas considérer que l'âge doit être un critère de jugement. Et donc il a un petit peu rabaissé la tension, le président. Mais il y a aussi les supporters et les observateurs en Allemagne qui considèrent que le jeune Urbich, qui est son remplaçant en club et qui maintenant commence à s'intégrer en équipe nationale, c'est le moment. C'est le moment qu'il joue davantage, c'est le moment qu'il joue les gros matchs, et sous-entendu, Neuer doit petit à petit,

0: se retirer et terminer sa carrière en fin de saison. Et puis, il y a un point de vue beaucoup plus pro-Neuer, qui est défendu par certains anciens joueurs. Matheus, que je parlais, dont je citais tout à l'heure le nom, a parlé aussi de ça, en le défendant vraiment, en disant que Neuer, sur une saison, il va vous gagner des matchs, il va vous sauver, il va vous faire des parades complètement inouïes. Et donc, c'était pas le moment de le critiquer. On est un peu entre ces trois points de vue-là. Je pense que petit à petit, les gens commencent à se dire, bon, on a d'autres bons gardiens et on peut commencer à penser à la suite. Sous-entendu, comme Manuel Neuer l'a dit en début de saison, j'étais là quand il l'a dit, j'étais à 1 mètre de lui. Il a dit, vraisemblablement, c'est ma dernière saison. Et je pense que c'est réellement ce qu'il croit lui-même. Donc, peut-être que petit à petit il va jouer un peu moins, et peut-être que petit à petit Vincent Kompany, l'entraîneur, fera de plus en plus confiance au jeune Urbich pour jouer des matchs importants. On va voir si dès ce soir en Norvège, ce sera le cas, parce que pour l'instant on n'a pas encore la feuille de match, mais on peut imaginer que déjà peut-être en Ligue des Champions, le jeune Urbich joue de plus en plus de matchs, et en championnat aussi, s'il y a besoin.
1: Le Bayern Munich fait partie des équipes qui représentent l'Allemagne dans cette Ligue des Champions, la deuxième journée qui commence aujourd'hui. Donc, le Bayern Munich, le Borussia Dortmund, Leipzig et également l'équipe de Stuttgart. Et bien justement, on va parler des équipes allemandes, mais avant cela, on s'intéresse à un technicien allemand, lui, qui officie du côté de l'Espagne. Il s'agit de Hansi Flick, l'entraîneur allemand du Barça. L'équipe catalane joue aujourd'hui en Turquie, en déplacement face à Galatasaray. Il était en conférence de presse. On écoute eh bien, le technicien allemand et on revient.
2: Vous pouvez également voir à travers leurs résultats contre les grandes équipes qu'ils jouent à leur niveau face à elles. Bien sûr, ils ont beaucoup progressé et disposent de très bons joueurs, notamment sur le plan offensif, comme vous l'avez dit. De notre côté, il est important que nous travaillions tous ensemble en défense, comme un seul bloc. Chaque joueur doit participer aux tâches défensives. C'est ce que je veux voir de la part de mon équipe.
1: Hansi Flick, l'entraîneur du Barça qui joue ce soir face à Galatasaray en déplacement, un match dans une ambiance chaude. Et justement, on en parlait hier dans l'autre match avec Nicolas Villas. Pour lui, la logique devrait être respectée et le Barça devrait l'emporter, même si une surprise n'est pas à écarter. La formation turque à domicile peut eh bien, faire du mal au Barça ou à n'importe quel.
3: Bien sûr, bien là, en plus, enfin là, le Barça quand même, ils sont dans une série. Ils ont fait 9 matchs cette saison, 9 victoires, avec une moyenne de buts absolument. Enfin, c'est n'importe quoi ce que fait le Barça en termes statistiques. Mais ce qui est fou, c'est qu'au-delà des stats, c'est la domination qui dégage. Alors Galatasaray, il y a notamment un joueur qui est très attendu, c'est Raphaël Leão, dont on attend enfin le match référence, notamment dans un gros match. Donc ça va être un peu l'une des attractions aussi de cette rencontre face au FC Barcelone. Mais le Barça, même si le match a lieu à Istanbul en Turquie, il reste quand même largement vainqueur, hein. Je rappelle, première journée, ils avaient gagné 5-1 face au Feyenoord. Alors certes, qui est pas l'adversaire le plus compliqué sur le papier pour le FC Barcelone, mais c'est vrai qu'en ce moment, on se demande ce qui peut leur arriver au FC Barcelone, mais on n'est pas à l'abri d'une surprise.
1: Justement, le Barça, c'était Nicolas Villas hier dans l'émission L'autre match. À propos de ce match du Barça, c'est vrai que le Barça, eh bien, enchaîne les victoires, mais on connaît aussi les difficultés du club catalan en Ligue des Champions ces dernières saisons. Eh bien, la Ligue des Champions, justement, pour le football allemand, je le disais, 4 équipes représentent l'Allemagne, le Bayern Munich, qui, on parlait du Barça, qui pourrait craindre l'ambiance pour le Bayern, c'est peut-être tout simplement la pelouse, David.
0: Oui, parce que les conditions, bien sûr, de jeu à Stavanger contre Viking sont un peu particulières. Il y a une pelouse qu'on appelle maintenant hybride, et le Bayern n'a pas l'habitude de jouer sur ce genre de pelouse. Il y a des championnats chez les voisins où c'est un peu le cas, hein. En Autriche, il y a certains terrains qui sont un peu comme ça, en Suisse aussi, mais en Allemagne, non. Néanmoins, si on élargit à l'histoire et au contexte d'un déplacement du Bayern en Norvège, alors j'ai pas toutes les statistiques en tête, mais je crois que ce qu'il faut retenir, c'est que c'est un pays qui réussit beaucoup et bien au Bayern en déplacement. Et je crois que si on regarde un petit peu les prévisions, les pronostics, ils sont très largement quand même favorables au Bayern, qui avait bien démarré, hein, souvenez-vous, la première journée, qui doit être en tête du classement actuellement. Et le Bayern qui se met un peu la pression tout seul, parce que on commence à penser aussi à l'autre classement caché de cette compétition, Hakim, c'est-à-dire le classement qui permettra d'accéder à la Coupe du Monde des clubs. Donc on laisse rien au hasard et on regarde.

0: 6 mois en avance, hein, côté Bayern, ça c'est un peu une tradition. Bon, on va voir un peu ce que les autres clubs sont capables de faire, parce que comme je le disais avec Leipzig tout à l'heure, il y a moins de constance quand même au très haut niveau pour les clubs comme Leipzig, Leverkusen, voire Dortmund. Donc ça sera peut-être plus chaud pour ces trois-là que pour le Bayern qui théoriquement devrait arriver à gérer son match, je
1: Eh
0: pense.
1: bien, on verra tout cela, bien sûr. Juste à rappeler que deux matchs ont déjà commencé. Lens face au Sporting. Lens, la formation française contre eh bien, le Sporting, l'équipe portugaise. Et puis également, Sabah face à Slavia Prague. 10 minutes de jeu et toujours 0 à 0. Galatasaray et Barcelone, ça sera tout à l'heure à partir de 20h. Leipzig, et vous le disiez, contre le PSV Eindhoven. C'est en quelque sorte un derby, un choc régional entre deux équipes. Et puis, il y a également un match intéressant ce soir entre l'Atlético Madrid et Manchester United. On en parlait hier avec Nicolas Villas. On suivra aussi Villarreal face à Naples, les Vikings face au Bayern Munich. Le dernier match au programme aujourd'hui, l'Inter face au FC Bruges, l'équipe du club de Bruges. Demain, la suite avec Liverpool, Feyenoord et surtout, eh bien, on suivra la sortie de la Roma face au Real Madrid. Vous le savez, le Real qui a affronté lors de la première journée l'Inter Milan. Équipe que José Mourinho, le technicien portugais, a déjà entraîné avec succès par le passé. Et justement, la Roma fait partie des équipes entraînées par José Mourinho. On verra cela demain, mais on reviendra sur toutes les rencontres, y compris le Paris Saint-Germain face à Manchester City, très attendu aussi. Il y a le sportif et l'extra-sportif entre deux clubs qui sont montrés du doigt depuis plusieurs mois, plusieurs semaines, plusieurs années, j'allais dire. Merci beaucoup, David.
0: Merci Hakim, bonne soirée à tous, merci beaucoup.
1: Merci, bonne soirée et bon spectacle aussi. Merci à la réalisation, notre ami Aïssam. Et puis, vous le savez, il y a la Ligue des Champions. Il y a aussi la Botola Pro Inouï avec des matchs aujourd'hui. Hier, le Hassané d'Agadir et l'AS FAR ont fait match nul. Aujourd'hui, on suivra la sortie du FUS face au Raja. Bonne continuation à l'écoute de Média et bon début de soirée.

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1: Bonjour, avec vous Noah Perret. La plus grave épidémie de maladie Ebola enregistrée en République démocratique du Congo a passé la barre des 9000 cas, le nombre des décès se situant au-delà des 4000 depuis début octobre.

0: octobre, selon un nouveau bilan des autorités sanitaires congolaises aujourd'hui. À ce propos, un essai clinique pour un vaccin devrait être lancé en RDC avant la fin du mois, ont indiqué des experts de l'Organisation mondiale de la santé. Dans l'actualité, le porte-parole du ministère iranien des Affaires étrangères a déclaré que l'Iran et Oman poursuivaient leurs consultations en vue d'établir des routes sûres pour les navires commerciaux dans le détroit d'Ormuz après être parvenus à un accord sur une voie de passage sûre temporaire, rapporte l'agence de presse officielle iranienne IRNA. Au Liban, alors que le mandat de l'ONU sur place qui compte quelques 7500 casques bleus doit prendre fin le 31 décembre prochain, l'Union européenne a approuvé hier une nouvelle mission civile et militaire distincte de la FINUL qui pourrait être opérationnelle d'ici à 2 mois. Elle sera composée de 150 personnes déployées dans 2 volets différents. Le volet militaire accompagnera l'armée dans la surveillance des frontières, le renseignement et la lutte contre la contrebande. Et le volet civil, lui, formera notamment les forces de sécurité intérieure à la cybercriminalité et à la sécurité portuaire. Toujours concernant l'Europe, la Russie a annoncé hier avoir vendu aux pays européens pour plus de 320 milliards de dollars d'hydrocarbures depuis 2022, malgré les nombreuses sanctions européennes. Preuve que l'UE reste dépendante du gaz russe, même si la Commission européenne a rectifié ce chiffre en annonçant avoir acheté pour 209 milliards de dollars d'hydrocarbures plutôt que 320 milliards, comme l'a annoncé hier Moscou. Dans le reste de l'actualité au Maroc, les travaux de la séance plénière consacrée à l'élection du président de la Chambre des représentants a débuté cet après-midi. Ils sont en lice pour le poste de président Ahmed Twizy du groupe Authenticité et Modernité, c'est-à-dire la majorité, et Idriss El Azami El Idrissi du groupe Justice et Développement dans le camp de l'opposition. Dans le règlement intérieur, en cas d'égalité de suffrage, c'est le candidat le plus âgé qui est élu. Et si les deux candidats ont le même âge, l'Assemblée procède à un tirage au sort. C'est la fin de cette synthèse. Merci de l'avoir suivi et bonne fin de journée sur les ondes de Média.
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0: Et voilà, mes chers amis, avec beaucoup de plaisir, on se retrouve sur Zone Média pour cette nouvelle édition de Multisound avec Chroméo à l'instant, qui est un superbe et remarquable et très célèbre duo canadien de musique électropop. Et dans un instant, une chanson géniale signée L.A., c'est un rappeur tunisien avec le featuring du célèbre rappeur et chanteur marocain Monsieur French Montana. Le titre All in One, que je vous laisse apprécier. Et c'est un morceau de musique urbaine absolument remarquable. On se retrouve dans un instant. En attendant, je vous souhaite à toutes et à tous, chers amis auditrices, chers amis auditeurs, une excellente après-midi à l'écoute de Média.
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Et oui, chers amis, tous les styles musicaux ont droit de citer. La musique country, la musique électropop, la musique électro, dance, la house, la musique urbaine, le style country, avec Ed à l'instant. Et puis, il y avait de la partie Glockenbach, sans oublier The Killer Roy, le célèbre rappeur australien avec le string du célèbre rappeur anglais Central Cee, et en ouverture de séquence LA, donc avec le featuring du célèbre et remarquable rappeur et chanteur marocain French Montana. Et pour aller directement aux informations, voici le fondateur du groupe de légende Genesis, monsieur Phil Collins, avec le titre You're My Heart, qui a vu le jour exactement il y a de cela quelques années. Et aussitôt après les informations, eh bien, ce qui verra le jour, c'est la suite des programmes saison 2010. Chers amis auditrices, chers amis auditeurs, merci infiniment pour votre fidélité à Médien. Je vous souhaite à toutes et à tous un excellent début de soirée à l'écoute de nos programmes.

0: Et en NASA, depuis hier, les 500 salles de cinéma françaises qui diffusent le film sont pleines à craquer. Au cœur de cette réalisation, le massacre volontaire de l'armée israélienne de milliers de civils gazaouis, nous y reviendrons. En fin de la France, on en retrouvera au prochain Festival international du film de Marrakech, dont le jury sera présidé cette année par l'actrice Marion Cotillard. Vous l'entendrez à la fin de cette édition. Ce n'était pas arrivé depuis près de 20 ans. Un monarque espagnol en visite à Ceuta. Ce matin, le roi Felipe VI est arrivé dans la ville occupée pour une visite très controversée, près de 3 mois après la crise migratoire qui a secoué la ville. Ce soir, le roi a déclaré que Ceuta était indissociable de l'Espagne, tout en déclarant vouloir maintenir de bonnes relations avec le Maroc. Des relations tout de même mises à l'épreuve quelques jours après le discours du roi Mohamed VI au Parlement, défendant le partenariat de Rabat avec Madrid, tout en rejetant les tentatives de chantage et de pression. Alors cette visite pourra-t-elle avoir un impact sur le prochain scrutin attendu à la fin novembre en Espagne? La réponse de Maria Elisa Alonso, docteur en sciences politiques et spécialiste des organisations politiques en Espagne et Amérique latine.
1: Non, pas forcément, parce que finalement, ce qui est toujours vraiment le discours qui joue dans les élections, c'est vraiment le discours anti-immigration qui est vraiment à la une du programme électoral depuis 2023, vraiment depuis les dernières élections, et qui au départ, c'était vraiment une sorte de drapeau de l'extrême droite, mais que maintenant a été repris aussi par la droite conservatrice, donc le PP, à l'occurrence le parti majoritaire au Congrès, donc... Je ne pense pas que ça changera quoi que ce soit, parce que finalement, le roi n'a qu'un rôle symbolique, donc ça ne va pas vraiment changer. Tout simplement, ils vont confirmer quelque part le problème qu'il y a à Ceuta, qui est déjà à la ligne du programme électoral et qui est vraiment le centre de presque tous les débats politiques en ce moment vis-à-vis des élections.
0: Maria Elisa Alonso, docteur en sciences politiques et spécialiste des organisations politiques en Espagne et Amérique latine. Elle était au micro d'Arnaud Dalmas. On note que le roi Felipe VI sera demain en visite dans la ville occupée de Melilla. Dans le reste de l'actualité marocaine, c'est désormais officiel. Ahmed Touizi du parti Authenticité et Modernité a été élu nouveau président de la Chambre des représentants. Ahmed Touizi a obtenu 220 voix sur un total de 369 suffrages exprimés contre 59 voix pour Idriss Azami El Idrissi du parti de la justice et du développement issu donc de l'opposition. Le nombre de bulletins nuls, lui, s'est élevé à 90. Nous reviendrons plus en détail sur cette élection dans notre édition de 19h30. Et c'est depuis la ville suisse de Genève qu'Omar Zniber, ambassadeur permanent aux Nations Unies, a appelé le Haut Commissariat pour les réfugiés ainsi que les bailleurs de fonds à financer des solution durable pour clôturer plus de 50 ans de statu quo à Tindouf. La situation humanitaire des camps sur place est intenable selon l'ONU. Écoutez la déclaration du diplomate.
2: Le monde ne peut plus supporter des situations de réfugiés qui se prolongent sur plusieurs décennies, qui ne se traduisent plus uniquement en situation de refuge, mais en des conditions inhumaines, inacceptables. Ils deviennent des générations qui naissent et vieillissent dans un statut d'attente, sans horizon, et le plus souvent dans une vulnérabilité extrême. C'est malheureusement le cas des camps de Tindouf en Algérie, qui, malgré des milliards de dollars dépensés, continuent d'afficher les taux les plus alarmants de malnutrition, de vulnérabilité, comme le décrivent d'ailleurs les rapports même des Nations Unies, et notamment ceux du HCR. Dans ce contexte, monsieur le haut-commissaire, vous avez vous-même, le 25 septembre dernier, alerté le Conseil de sécurité des Nations Unies sur la dégradation des conditions, je cite, de vie des populations de camps de Tindouf et qualifié la situation, je cite encore, comme étant intenable, insoutenable et profondément inhumaine.
0: Et vous venez d'entendre Omar Zniber, ambassadeur permanent du Maroc auprès de l'ONU et des autres organisations internationales à Genève, en Suisse. Dans la France voisine, nouvelle journée de mobilisation massive des lycéens. Aujourd'hui, ils sont 480 000 à avoir manifesté à travers le pays, selon l'intersyndicale des organisations étudiantes et lycéennes. Cette cinquième journée de mobilisation nationale se tient alors que s'est ouvert un débat crucial au Parlement, celui du budget du gouvernement qui prévoit 43 milliards d'euros de mesures de redressement des finances pour tenter de réduire la dette publique qui atteint 112% du PIB. En France, toujours le documentaire israélien NASA fait le plein dans les salles de cinéma. Un film qui met en lumière les massacres des civils à Gaza.

0: par l'armée israélienne. Un long métrage qui fait déjà polémique, bien qu'il ne reste que 2 jours en salle de cinéma. Mounia Belharbi.
1: Et c'est déjà 2 jours de trop pour Tel Aviv. Dans le film, 24 militaires dévoilent pendant 1h15 leur expérience de la guerre dans la bande de Gaza. Devant la caméra, un soldat témoigne. Après le 7 octobre, plus personne n'est innocent. Nous devions raser Gaza. Le documentaire met aussi en lumière les traumatismes de certains soldats israéliens. Des révélations qui ont provoqué la colère de Benjamin Netanyahou. Le Premier ministre israélien dénonce un film mensonger et trompeur. Le Premier ministre qui a demandé ce week-end l'ouverture d'une enquête contre les membres des forces de sécurité qui ont témoigné anonymement. Les 2 réalisateurs israéliens sont aussi accusés d'être des traîtres à la nation et pourraient perdre leur nationalité. Alors pourquoi le film ne sort que 2 jours ? C'est en fait une stratégie. Les 2 journalistes affirment que leur volonté, c'est qu'un plus grand nombre de personnes puissent voir le film et ainsi permettre à la vérité d'émerger. On peut penser alors que cela est contre-productif, mais pas du tout. Si le film ne reste que 2 jours au cinéma, il pourra être plus rapidement disponible en ligne et sera d'ailleurs disponible fin novembre gratuitement sur le site web du Guardian, le journal britannique, et d'autres options de streaming seront communiquées dans les semaines à venir.
0: Et les détails de Mounia Belharbi qui revient donc sur ce film qui fait réagir le gouvernement israélien, alors qu'encore aujourd'hui, 2 Palestiniens, dont un adolescent, ont été blessés par des tirs de l'armée israélienne lors d'un raid dans la ville de Ramallah en Cisjordanie occupée. C'est ce qu'a indiqué le ministère palestinien de la santé. Au Liban, alors que le mandat de l'ONU qui compte quelques 7500 casques bleus doit prendre fin le 31 décembre prochain, l'Union européenne a approuvé hier une nouvelle mission civile et militaire distincte de la FINUL qui pourrait être opérationnelle d'ici à 2 mois. Elle sera composée de 150 personnes déployées à partir de 2 volets différents. Le volet militaire accompagnera l'armée dans la surveillance des frontières, le renseignement et la lutte contre la contrebande. Et le volet civil, lui, formera notamment les forces de sécurité intérieure à la cybercriminalité et à la sécurité portuaire. Et on clôture cette édition avec une petite actualité culturelle à quelques semaines de l'ouverture du Festival international du film de Marrakech. On connaît désormais la présidente du jury qui sera pour cette 23e édition, l'actrice française Marion Cotillard. Notre journaliste Bilal Marmide l'a rencontrée et interviewée dans le cadre de son émission FBM face à Bilal Marmide. Marion Cotillard qui évoquait la spécificité selon elle de ce festival international de Marrakech. Écoutez-la.
2: C'est vrai que ce sont les grands festivals internationaux sont généralement ancrés dans des pays avec une forte culture cinématographique, que ce soit l'Italie, que ce soit la France, que ce soit l'Allemagne, bien évidemment. Et au Maroc, il y a aussi quelque chose de très vibrant par rapport au cinéma et par rapport à ce moyen d'expression. Mais avec encore des gens qui pensent pas que c'est possible de faire ce métier. Et du coup, d'ouvrir les possibles à des gens qui voudraient s'exprimer de cette manière-là, je trouve ça nécessaire, je trouve ça très fort et très beau, évidemment.
0: Et vous venez d'entendre Marion Cotillard au micro de notre journaliste Bilal Marmide. On ne connaît pas encore la composition du jury de cette 23e édition, ni les films sélectionnés. Par contre, ce que l'on sait, c'est que le festival dans la ville Ocre, lui, se déroulera du 20 au 28 novembre prochain. C'est la fin de ce journal. Merci de l'avoir suivi. Et tout de suite, c'est Sport Soir avec notre grand Hakim Tamim. Bonsoir Hakim.
3: Bonsoir Noah, bonsoir à toutes et à tous. Au sommaire de cette édition, la reprise de la Ligue des clubs champions en Europe. La 2e journée offre quelques belles affiches ce soir. Atlético Madrid, Manchester United ou encore Galatasaray et Barça. Le football, la Coupe d'Afrique, le futsal et l'Égypte qui domine la Tanzanie. Ce soir, Angola, Mozambique, hier, le Maroc a étrié l'Algérie 4-0. La suite de la 4e journée de la Botola Pro Enui. En ce moment, la Renaissance de Berkane affronte Zmamra. Zmamra qui mène au score. Ce soir, le Raja se produit à Rabat contre le FUS. La Coupe d'Afrique des Nations de futsal qui se poursuit à Rabat. L'Égypte mène 6-0 face à la Tanzanie. On dispute les dernières minutes de cette rencontre. Ce soir, l'Angola croise le Mozambique. Vous le savez, l'Égypte a dominé le football en salle.

0: en Afrique pendant les dernières années, mais ensuite le Maroc a pris le relais pour emporter les trois dernières éditions. Et bien justement, hier, lors de la première journée, le Maroc a idéalement entamé ce tournoi qui réunit huit sélections en dominant nettement l'Algérie 4 à 0. Le Maroc, vous le savez, triple champion d'Afrique, l'Algérie fait ses débuts dans cette épreuve. Eh bien, le résultat est logique, disent certains joueurs algériens.
1: On est tombé face à une grande équipe. Nous, c'est notre première Coupe d'Afrique. Ils l'ont gagné trois fois. Mais ça va aller par la suite. C'était notre premier match. Inch'Allah, on va continuer, on va travailler. Et Inch'Allah, le deuxième match, on va gagner.
2: C'est dur, ils ont poussé jusqu'au bout. Nous, on a essayé de les jouer en contre. Et on a essayé de les contrer. Mais on n'a pas réussi. On verra la prochaine fois, Inch'Allah. On va gagner. On n'a pas le choix de gagner. On va gagner pour aller chercher la deuxième place et se qualifier, Inch'Allah.
0: Voilà, dans ce groupe, le Maroc est en tête, vous le savez. Dans l'autre match, eh bien, la Zambie avait créé la surprise en dominant la Libye. La Zambie sera le futur adversaire de l'équipe marocaine lors de la deuxième journée. La suite de la quatrième journée de la Botola Pro Inouï, Zmamra est en train de signer sa première victoire cette saison après trois défaites d'affilée. L'équipe de Zmamra mène sur le terrain de Berkane face à la Renaissance 2 à 0. Il reste moins de 10 minutes à disputer ce soir. Le FUS accueille le Raja. Le FUS, lanterne rouge, sans victoire aussi. Ces matchs ont été avancés pour permettre au Raja, à la SFAR notamment, de voyager. Cette semaine, on dispute le deuxième tour préliminaire des compétitions continentales. La Renaissance de Berkane et le MAS aussi représentent le Maroc dans ces épreuves. Ces équipes disputent la Ligue des clubs champions. Le football européen, l'Atlético Madrid, Manchester United et Galatasaray Barça en vedette ce soir de la deuxième journée de la Ligue des champions. Le Barça vole de victoire en championnat et aussi en Ligue des champions. Mais le match de ce soir n'est pas une partie de plaisir, une ambiance chaude, attend les Catalans. Nicolas Villas, l'un des consultants de médias.
3: Enfin là, le Barça, quand même, ils sont dans une série. Ils ont fait 9 matchs cette saison de 9 victoires, avec une moyenne de buts absolument... C'est n'importe quoi ce que fait le Barça en termes statistiques. Mais ce qui est fou, c'est qu'au-delà des stats, c'est la domination qui dégage. Alors Galatasaray, il y a notamment un joueur qui est très attendu, c'est Raphaël Leão, dont on attend enfin le match référence, notamment dans un gros match. Ça va être un peu l'une des attractions aussi de cette rencontre face au FC Barcelone. Mais le Barça, même si le match a lieu à Istanbul en Turquie, il reste quand même largement vainqueur. Je rappelle, première journée, ils avaient gagné 5-1 face au Feyenoord. Alors certes, qui n'est pas l'adversaire le plus compliqué sur le papier pour le FC Barcelone. Mais c'est vrai qu'en ce moment, on se demande ce qui peut leur arriver au FC Barcelone. Mais on n'est pas à l'abri d'une surprise.
0: Autre équipe espagnole en lice ce mardi, l'Atlético Madrid de l'Atlético qui reste sur une victoire en championnat de France. D'Espagne, c'était sur le stade d'Alaves. Eh bien, l'équipe battue lors de la première journée par Liverpool, l'Atlético croise une autre formation anglaise. Il s'agit de Manchester United qui n'est pas au mieux de sa forme. De plus, l'entraîneur Carrick pourrait être remercié. Bruno Constant, notre consultant pour le football anglais.
4: Il y en a un Michael Carrick qui donne l'impression de subir ce qui lui arrive sur le bord de la touche, qui est sans solution, sans réponse. Et évidemment, là, il y a de l'impatience. Michael Carrick n'aurait que 2 matchs pour sauver son poste. Et ces 2 matchs-là, c'est un déplacement à Madrid face à l'Atlético en Ligue des Champions. Et ensuite, un déplacement à Leeds en Première Ligue, où c'est extrêmement compliqué. Il y a une vraie rivalité entre United et Leeds. Et Leeds est une des grandes surprises de ce début de saison. Équipe très difficile à jouer, qui l'a encore montré ce week-end sur la pelouse d'Arsenal. Et on a peur de retomber dans les travers d'un limogeage précoce et d'un nouvel entraîneur et d'une nouvelle méthodologie. Et on a l'impression que c'est un jour sans fin à United.
0: Bruno Constant, c'était tout à l'heure dans l'autre match entre 16 et 17 heures sur Média. Demain, eh bien, vous retrouvez David de Lortolari, plutôt Sahel Sissoko et aussi Valentin Paolozzi. On reviendra sur les résultats du championnat italien notamment, mais aussi la Ligue des clubs champions à propos de cette deuxième journée. Eh bien, un résultat, déjà le Sporting, la formation portugaise, s'est imposée en France sur le terrain de Lens sur le score de 2 à 0. La suite demain avec de belles affiches. Le Paris Saint-Germain, vainqueur des deux dernières éditions de cette Ligue des clubs champions face à Manchester City. City, on le sait, a gagné en déplacement face à Liverpool en championnat le week-end dernier. Et puis à suivre aussi la Roma qui affronte le Real Madrid de José Mourinho, l'équipe espagnole qui affronte deux équipes italiennes d'affilée après avoir battu l'Inter lors de la première journée. Eh bien, l'équipe du Real Madrid retrouve la Roma, retrouvée surtout pour José Mourinho, lui qui a déjà entraîné l'Inter et également la Roma. C'est la fin de cette édition. Merci de votre fidélité. Bon début de soirée à l'écoute de Média.
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0: عدم الجاهزية، كما يفتقد الرجاء خدمات عثمان الشريبي الذي كان تعرض للطرد في المباراة الأخيرة أمام المغرب الفاسي، إلى جانب غياب يحيى إغيز وبلال ولد الشيخ اللذين أبعدهما المدرب الإسباني باكو خيميث لأسباب تقنية، غيابات تضع الطاقم التقني للرجاء أمام تحدي إيجاد التوليفة المناسبة من أجل تحقيق نتيجة إيجابية وتقديم أداء يقنع الجماهير الرجاوية التي لم تخفي عدم رضاها عن المردود الفني للفريق حتى الآن رغم حصده لأربع نقاط في مباراتين. في المقابل يتطلع الفتح الرباطي إلى استغلال عاملي الأرض والجمهور لتحقيق انطلاقة جديدة بعدما اكتفى بنقطة واحدة في الجولات الثلاث الأولى، مباراة تكتسي أهمية كبيرة للفريقين بالنظر إلى حاجتهما إلى تحسين النتائج وأيضا المردود. نبقى في المغرب هذه المرة مع منافسة كأس أمم إفريقيا لكرة القدم داخل القاعة المتواصلة بالعاصمة الرباط برسم الجولة الأولى عن منافسات المجموعة الثانية. استهل المنتخب المصري مشواره في البطولة بفوز كبير على نظيره التنزاني بثمانية أهداف لصفر، انتصار يمنح المنتخب المصري دفعة معنوية في بداية المنافسة القارية، فيما سيكون المنتخب التنزاني مطالبا بتدارك الموقف في مبارياته المقبلة. في اللقاء الآخر عن هذه المجموعة يلتقي لاحقا منتخب أنغولا بمنتخب موزمبيق، وغدا المنتخب الوطني المغربي وبعد فوزه الافتتاحي أمس على المنتخب الجزائري برباعية نظيفة يواجه منتخب زامبيا بحثا عن فوز ثان سيكون مرادفا لتأهل شبه رسمي إلى دور نصف النهائي قبل مباراة الجولة الأخيرة الجمعة القادمة أمام منتخب ليبيا.
1: نبقى مع كرة القدم الحسن، وهذه المرة مع الإثارة الأوروبية ومنافسات دوري أبطال أوروبا، حيث تتواصل لقاءات الجولة الثانية من دور المجموعة الموحدة على إيقاع مواجهات قوية ورهانات كبيرة.
0: ومباريات أول مباريات الجولة الثانية عن المجموعة الموحدة لدوري الأبطال شهدت عودة فريق سبورتينغ لشبونة بالفوز من أمام لانس الفرنسي بهدفين لصفر، هي النتيجة ذاتها التي حققها فريق صباح الأذربيجاني بميدانه أمام سلافيا براغا تشيغي. وفي الأثناء تتواصل عدد من المباريات، أتلتيكو مدريد الإسباني متقدم على مانشستر يونايتد الإنجليزي بهدف لصفر بعد مرور 22 دقيقة، هدف في الدقيقة الأولى لبابلو باريوس. أما فريق فياريال فيتعادل بميدانه مع نابولي الإيطالي بهدف لصفر. برشلونة بالمقابل يلعب في ضيافة غلاتا سراي التركي والنتيجة متعادلة بصفر لمثله بعد مرور 23 دقيقة. وبعد مرور 23 دقيقة في مباراة أمام فريق فايكينغ النرويجي فريق بايرن ميونخ منهزم بهدف لصفر. أرسنال الإنجليزي بالمقابل متعادل مع ليل الفرنسي بصفر لمثله، نفس النتيجة في لقاء إنترناسيونال ميلان الإيطالي ضد كلوب بروج البلجيكي. هذا وتتواصل مباريات الجولة الثانية بمباريات واعدة غدا، في مقدمتها القمة التي تجمع مانشستر سيتي الإنجليزي بضيف باريس سان جيرمان الفرنسي حامل لقب النسختين الأخيرتين، مواجهة يحتضنها ملعب الاتحاد وتجمع فريقين يطمح كل منهما إلى تأكيد مكانته بين كبار القارة. الفريق الإنجليزي يعول على تألق عدد من نجومه في مقدمتهم جيريمي دوكو ريان شرقي وإيرلينغ هالاند الذين هزوا الشباك جميعا في المباراة الأخيرة للفريق في البريمير ليج أمام ليفربول. بالمقابل يدخل فريق البي اس جي المواجهة بمعنويات مرتفعة بعد فوزه على لومون بثلاثة أهداف لواحد في الليغ آن، مع استعادة عدد من لاعبيه الأساسيين لجاهزيتهم في مقدمتهم الجورجي خفيتشاك فراتشخيليا الذي يشكل إحدى الأوراق الهجومية المهمة للفريق. ماذا يعني لاعب البي اس جي لهذه القمة مع حضور جميع لاعبيه؟ مدرب الفريق الإسباني لويس إنريكي أجاب عن السؤال في الندوة الصحفية التي تسبق اللقاء.
2: بالطبع تواجد كل اللاعبين هو أفضل شيء بالنسبة للمدرب، وأعتقد أن هذا اللقاء يأتي في الوقت المناسب من أجل معرفة أي نوع من المباريات يمكن أن نقدم. إنه تحدي وأيضا حافز أن نلعب هنا مجددا.
0: أما السيتي فيبحث عن مواصلة انطلاقته القوية سواء محليا أو قاريا، وهو الذي تغلب على بورتو البرتغالي في الجولة الافتتاحية من دوري الأبطال. إنزو ماريسكا مدرب السيتي تحدث عن رسالته للاعبين قبل هذا الموعد.
3: الرسالة قبل المباراة بسيطة للغاية، نحتاج إلى تقديم مباراة مثالية لأنهم أفضل فريق في أوروبا في الوقت الحالي. لقد فازوا بدوري أبطال أوروبا في الموسمين الماضيين، وهذا يوضح مدى جودتهم. نحتاج إلى مباراة مثالية، لكن في الوقت نفسه إذا قدمنا أفضل ما لدينا فيمكننا الفوز عليهم والاحتفال في النهاية.
0: فضلا عن لقاء مانشستر سيتي ضد باريس سان جيرمان، من بين أبرز مواجهات غدا الأربعاء مباراة ريال مدريد الإسباني ضد روما الإيطالية، التي يسعى من خلالها النادي الملكي إلى مواصلة نتائجه الإيجابية أوروبيا بعد انتصاره في الجولة الافتتاحية على إنترناسيونال ميلانو، غير أن الفريق المدريدي يدخل المواجهة في ظل أجواء مشحونة عقبت مباراته الأخيرة أمام فياريال، خصوصا بعد طرد البرازيلي فينيسيوس جونيور. الفريق الإسباني الآخر ريال بيتيس يستقبل بورتو. بذلك مستمعينا نضع نقطة نهاية مساء الرياضة، أشكركم على طيب الإصغاء والمتابعة. فاصل، تعود بعده باقي فقرات الحصاد لتتواصل رفقة أيمن الأحمد.
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5: Au Maroc, le temps sera le matin partiellement nuageux à souvent ensoleillé sur le Haut Atlas, Dra, Tafilelt et au sud de l'Aïoun, puis clair ailleurs. L'après-midi, prévoir de la pluie sur le Haut Atlas central et des orages sont possibles sur le Rif et sur la région de Fidjig. Côté Mercure, il fera 32 degrés à Rabat, 28 degrés à Casablanca, prévoir 29 degrés à Tanger avec un temps venteux. Il fera 35 degrés à l'Aïoun, 31 degrés à Marrakech, 29 degrés à Agadir et à Fès. Il fera 27 degrés à Derla ou encore 25 degrés à Safi. En Afrique du Nord, prévoir un temps ensoleillé dans l'ensemble à l'exception de Tripoli avec un temps partiellement nuageux où il fera 26 degrés. Il fera 26 degrés également à Tunis, 33 degrés au Caire, 23 degrés à Alger ou encore 35 degrés à Nouakchott. Sur le reste de notre continent, prévoir 30 degrés à Abidjan et Lagos avec des orages attendus à Lagos, 32 degrés à Dakar, 35 degrés à Bamako ou encore 28 degrés à Conakry. Dans le reste du monde, prévoir 20 degrés à Paris, 19 degrés à Londres, 24 degrés à Rome, il fera 28 degrés à New York, 11 degrés à Montréal, 29 degrés à Tokyo, 33 degrés à Pékin, il fera 40 degrés à Bagdad, 38 degrés à Dubaï ou encore 27 degrés à Beyrouth.
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6: Bonsoir à tous. Au Maroc, les parlementaires de la Chambre des représentants ont élu Ahmed Touizi à la présidence de l'institution. Les détails sur le rôle de cette fonction en début d'édition. Le roi d'Espagne est en ce moment en visite dans la ville occupée de Ceuta, un déplacement controversé quelques mois après la crise migratoire qu'a connue l'enclave. Au terme de la 5e journée de mobilisation des lycéens en France, l'intersyndicale de la jeunesse a compté 480 000 manifestants à travers le pays. C'est 300 000 de moins selon les autorités qui font état de 162 000 protestataires. En fin d'édition, on reviendra sur le dernier livre de Stéphane Bern, spécialiste français des familles royales. L'ouvrage porte sur le Maroc. Il s'intitule « Le roi Mohamed VI, héritage et destin de la monarchie alaouite ». Au Maroc, Ahmed Twizy, du parti Authenticité et Modernité, a été élu président de la Chambre des représentants. Ahmed Twizy a obtenu 220 voix sur un total de 369 suffrages exprimés. 59 voix sont allées à Idriss Azami El Idrissi, du parti de la Justice et du Développement. Le nombre de bulletins nuls s'est lui élevé à 90. Alors, président de la Chambre des représentants, c'est un poste qui, d'après le protocole, est le troisième le plus important dans la hiérarchie de l'État. Amal Ben Brahim, professeur de droit public et de sciences politiques, experte en communication et stratégie politique, revient en détail sur les missions et attributions du président de la Chambre des représentants. On l'écoute.
7: Le président de la Chambre est en quelque sorte le chef d'orchestre de la vie parlementaire. Il convoque et préside les séances, conduit les débats et veille au respect des règles qui permettent à la confrontation politique de demeurer un débat démocratique. Il préside également le bureau et la conférence des présidents avec lesquels il organise les travaux de l'institution. Il assume sa représentation officielle et des responsabilités administratives et budgétaires. Sa fonction comporte aussi une exigence politique, faire vivre le pluralisme. Issu d'un parti, le président doit exercer ses responsabilités au service de toute la Chambre. Son autorité se mesure donc autant à sa capacité à conduire les travaux qu'à celle de garantir les droits de l'opposition. Son pouvoir touche d'abord aux conditions dans lesquelles les décisions sont préparées et débattues. La conduite des séances, l'application du règlement et l'organisation des travaux peuvent peser considérablement sur la qualité de la délibération. Mais l'ordre du jour relève du bureau.
6: Amal Ben Brahim, interviewé par Arnaud Dalmas. Le roi d'Espagne, Felipe VI, est actuellement en visite dans la ville occupée de Ceuta, quelques mois après la migration de plus de 70 000 personnes dans l'enclave. Ce déplacement controversé est le premier d'un souverain espagnol depuis 2007. Sur place, Felipe VI a déclaré, je le cite, que Ceuta et Melilla sont indissociables de l'Espagne, ajoutant toutefois que, je le cite à nouveau, le Royaume d'Espagne et l'Union européenne elle-même ont la volonté et la responsabilité de maintenir de bonnes relations de voisinage avec le Royaume du Maroc. En Espagne, l'actualité autour de la migration massive qu'a connue Ceuta anime les débats politiques. Nous sommes maintenant à moins de 2 mois des élections législatives anticipées prévues fin novembre. Alors, est-ce que cette visite va avoir un impact sur ce scrutin? Élément de réponse de Maria Elisa Alonso, docteur en sciences politiques et spécialiste des organisations politiques en Espagne et Amérique latine. On l'écoute.
8: Non, pas forcément, parce que finalement, ce qui est toujours vraiment le discours qui joue dans les élections, c'est vraiment le discours anti-immigration qui est vraiment à la une des programmes électoraux depuis 2023, vraiment depuis les dernières élections, et qui au départ, c'était vraiment une sorte de drapeau de l'extrême droite, mais que maintenant a été repris aussi par la droite conservatrice, donc le PP, à l'occurrence le parti majoritaire au Congrès, donc... Je ne pense pas que ça changera quoi que ce soit parce que finalement, le roi n'a qu'un rôle symbolique, donc ça ne va pas vraiment changer. Tout simplement, ils vont confirmer quelque part le problème qu'il y a à Ceuta, qui est déjà à la ligne du programme électoral et qui est vraiment le centre de presque tous les débats politiques en ce moment vis-à-vis des élections.
6: Maria Elisa Alonso. Au deuxième jour de la 77e session annuelle du comité exécutif du Haut Commissariat des Nations Unies pour les réfugiés, Omar Znibel, l'ambassadeur représentant permanent du Royaume du Maroc auprès de l'Office des Nations Unies et des autres organisations internationales à Genève, a plaidé aujourd'hui pour des solutions durables concernant la situation des personnes vivant dans les camps de Tindouf. Le diplomate a notamment défendu 3 options, le rapatriement librement consenti, l'intégration dans le pays hôte ou la réinstallation dans des pays tiers. La coalition militaire en soutien au Yémen dirigée par l'Arabie Saoudite fait état de l'interception de 2 missiles tirés par les Houthis pro-iraniens. Ces frappes visaient l'est du royaume saoudien. Une prenait la direction de la ville de Dahran où se trouve le siège du géant pétrolier Aramco. En France, ça a commencé aujourd'hui l'ouverture des débats au Parlement sur le projet de budget du gouvernement. L'exécutif français prévoit 43 milliards d'euros de mesures de redressement des finances pour tenter de réduire la dette publique. L'ouverture de ces débats coïncide avec la 5e journée de mobilisation nationale des lycéens qui demande plus de moyens pour l'éducation. L'intersyndicale de la jeunesse a compté 480 000 manifestants à travers la France. Le ministère de l'Intérieur a fait lui état de 161 500 protestataires à l'échelle nationale. D'après les chiffres de l'éducation nationale, le mouvement recule avec 214 fermetures d'établissements scolaires contre 224 le 8 octobre. La question qui se pose maintenant, le mouvement est-il en train de s'essouffler ou peut-il au contraire s'étendre en se greffant à d'autres mobilisations comme celle autour de la vie chère prévue samedi en France? Réponse de Pierre Allouran, politologue, président du comité d'histoire parlementaire politique.
9: Acte 5, ça rappelle le vocabulaire qu'on utilisait au moment des Gilets jaunes, où effectivement il y avait des mobilisations tous les week-ends, mouvement qui n'a pas affaibli, qui s'est enlisé en quelque sorte, qui a duré longtemps. Alors est-ce que c'est un signe ? Le ministère le souligne, 214 lycées fermés, c'est encore beaucoup quand même, même si c'est plutôt en recul. Peut-être que c'est un passage de relais, il faut être prudent, mais des lycées vers les universités, puisque les étudiants, en particulier le syndicat UNEF, disent que 90% des universités seraient soit bloquées, soit en grève. Alors, c'est pas la même chose, mais effectivement, on voit bien que le gouvernement mise sur un essoufflement du mouvement à la faveur des vacances de la Toussaint. Il est probable que le mouvement reprendra ensuite en novembre.
6: L'analyse de Pierre Alaurent, interviewé par Alicia Miami, l'entretien complet est à retrouver en replay sur le site internet de Médias Radio dans la rubrique Entretien de la mi-journée. On reste en France où Stéphane Bern, le journaliste spécialiste des familles royales, va faire paraître demain son dernier ouvrage qui porte sur l'histoire du Maroc et de la monarchie. Son livre, intitulé Le roi Mohamed VI, Histoire et destin de la monarchie alaouite, a été présenté aujourd'hui dans une librairie parisienne pleine à craquer. Nathalie Miché-Attassi, notre correspondante dans la capitale française, a assisté aujourd'hui à l'événement.
10: Il faut se frayer un chemin entre les livres et les fans pour arriver jusqu'à l'auteur.
11: Est-ce qu'on a assez de livres ? On est en train de voir.
10: Bonjour Stéphane Bern.
11: Bonjour.
10: Beaucoup de monde pour cette présentation et cette dédicace.
11: Je suis le premier étonné de voir le monde, beaucoup de Marocains qui vivent en France et je suis très heureux de les rencontrer. Ce qui m'a intéressé dans ce livre, c'est de raconter, et je crois que ça va leur plaire, les différents souverains qui ont régné au Maroc. Comme le disait le roi Hassan II, chaque souverain a son style et en même temps il constitue une saga en quelque sorte qui fait l'authenticité du Maroc aujourd'hui.
10: Parmi les nombreux franco-marocains, nous rencontrons Fatima qui repart les bras bien chargés.
12: J'ai pris deux livres, un pour moi et un pour mes trois filles. Voir Stéphane Bern, qu'on a l'habitude de voir à la télé, écrire quelque chose sur notre roi, faire ce livre et nous le dédicacer, c'est vraiment beaucoup de...
10: Je me sens émue.
12: Ah oui, je suis effectivement très émue.
10: Pour Stéphane Bern, l'objectif c'est aussi de préparer la visite en France du roi Mohamed VI.
11: Je me réjouis de voir que pour la première fois, un traité d'amitié va être signé avec un pays non européen, et c'est le Maroc. Parce que vous savez que Moulay Ismaël faisait des liens avec Louis XIV, donc que notre président fasse des liens avec le roi du Maroc me paraît la moindre des choses. Je trouve qu'on a eu raison aussi de soutenir la politique marocaine et particulièrement la souveraineté du Maroc sur le Sahara.
10: Voilà, Stéphane Bern retourne à ses dédicaces et un nouveau stock de livres arrive pour contenter les lecteurs. À Paris, Nathalie Miché pour Média.
6: On referme cette édition avec du football et le retour de la Ligue des Champions. C'est ce soir la deuxième journée de phase de groupe. Lens a perdu 2-0 face au Portugais du Sporting. Sabah FC l'a emporté face au Slavia Prague 2-0. Plusieurs matchs sont en cours en ce moment. 0-0 entre Arsenal et Lille. L'Atlético Madrid mène à 1-0 face à Manchester United à domicile. Le Galatasaray joue aussi à la maison et mène 1-0 face au FC Barcelone. L'Inter Milan perd 1-0 face au club de Bruges. RB Leipzig PSV Eindhoven 0-0. La surprise de ce soir, c'est peut-être le club norvégien des Vikings qui l'emporte 2-0 face au Bayern de Munich. On est à quelques minutes maintenant de la mi-temps. Villarreal-Naples, c'est le dernier match en cours. 2-1 en ce moment pour les Espagnols. Voilà, c'est la fin de votre journal. Merci de l'avoir suivi. Bonne suite des programmes à l'écoute de Média.
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0: 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Un événement d'entreprise, et c'est souvent plusieurs semaines de préparation pour quelques heures de rencontre. Il faut imaginer un programme, coordonner des équipes, mobiliser des intervenants, accueillir les participants et faire en sorte que ces échanges débouchent sur quelque chose. Alors, quelle place l'intelligence artificielle peut-elle prendre dans ce travail? Que signifie organiser un événement augmenté par l'IA? Quelle valeur cela apporte-t-il aux entreprises? Et comment les professionnels de l'événementiel peuvent-ils se préparer à cette évolution? Pour en parler, j'ai le plaisir de recevoir Rita Lehmoun, fondatrice de Maison Events, qui conçoit des événements d'entreprise B2B intégrant l'intelligence artificielle.
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0: Rita Lehmoun, bonjour, merci beaucoup d'être dans Nouvelle Piste.
2: Merci beaucoup Yasmine, bonjour. Je te remercie pour cette très très belle présentation. Je te remercie aussi d'avoir pris le temps de mettre de la lumière sur ce sujet qui devient de plus en plus important dans le monde de l'entreprise. On organise des événements chaque jour et on a besoin que ça soit vraiment à la hauteur, que ce soit des participants, que ce soit des clients.
0: Très bien. Alors, on va rentrer, Rita, dans les détails. Un événement augmenté par l'IA, de quoi parle-t-on exactement? Concrètement, qu'est-ce qui change par rapport à un événement classique ou à une organisation classique?
2: Alors, pour moi, un événement augmenté par l'intelligence artificielle, ce n'est pas un événement avec des robots ou des écrans partout. C'est plutôt un événement où chaque participant arrive en sachant pourquoi il est là et qui doit-il rencontrer. L'organisateur y prend aussi des décisions en voyant clair et le client en repart avec une preuve que de ce que l'événement a produit. Par exemple, pour un forum de 300 personnes, un dirigeant cherche un distributeur, par exemple au Sénégal, et ce distributeur est dans la salle à 20 mètres de lui. Donc l'intelligence artificielle pourra plus ou moins matcher ces personnes bien avant qu'il arrive ou lors de l'événement grâce à des inscriptions via des liens qui sont pilotés par des algorithmes d'intelligence artificielle ou autres. Bien évidemment, ceci donne une image plus premium et signature à tous les événements, qu'ils soient petits ou grands.
0: Absolument. Et au-delà justement de la signature premium, c'est en effet, ça facilite la vie lors de ces rencontres, comme vous l'avez dit, des forums de 300 personnes ou plus ou même moins. Et finalement, ça fait gagner du temps. Ça devient facile de networker. Ça permet plus de networking. Je parle à votre place, mais j'imagine en fait, pour avoir assisté à beaucoup d'événements, j'imagine que ça doit vraiment simplifier l'existence, les rencontres. Au lieu d'appeler la personne, à quel stand êtes-vous, de quelle aile, de quel côté, etc. Ben, cette intelligence artificielle, finalement, elle permet de mettre en relation de façon beaucoup plus fluide et simple et presque naturelle ces personnes.
2: Effectivement, Yasmine, comme tu l'as dit, j'ai assisté à plusieurs événements de networking et aux plusieurs événements corporate. Écoute, il y a des personnes qui ne savent même pas que l'autre personne elle est dans l'autre stand pour qu'elle puisse l'appeler et networker ou échanger avec lui sur une affaire ou carrément juste savoir que son activité existe. Il y a plusieurs domaines d'activité qui ne cessent de se développer et de grandir. Et les clients et des personnes de d'autres domaines ne sont pas au courant. Et je trouve ça bien dommage. Et c'est pour ça qu'on est là pour bien piloter ce type d'événement.
0: OK. Alors, justement, de la conception au suivi après l'événement, quelle étape IA peut-elle intervenir? Vous avez parlé justement de sa place dans la mise en relation, dans la facilitation, dans la rendre l'événement beaucoup plus fluide. L'après, mais aussi l'avant, ça veut dire quoi? Ça veut dire qu'il faut concevoir des algorithmes pour chaque événement? C'est comme ça que ça fonctionne?
2: Exactement.
0: Ah oui, carrément.
2: Ah oui. Quand le client vient vers nous et nous explique son besoin, chacun a sa spécificité et a son objectif via cet événement. Il y a des personnes qui veulent rassembler d'autres d'un seul domaine. Il y en a d'autres qui veulent se baser sur les offres et les services d'autrui. Donc, il faut que l'intelligence artificielle soit flexible pour ceux et qu'elle puisse

0: être chacun à sa place et mettre chaque personne en relation avec l'autre qui pourra lui ramener, que ce soit du business ou une survalue pour son entreprise ou pour lui-même, autant que personne.
1: Alors forcément, j'ai envie de vous poser cette question. Est-ce qu'on a aujourd'hui les compétences au Maroc qui arrivent à suivre les besoins des clients? Obviously, comme vous le dites tellement bien, oui. Justement, comment vous avez constitué cette équipe? Comment vous avez constitué cette équipe agile qui s'adapte aux besoins des clients à la carte et puis aussi qui intègre la technologie et la pointe de la technologie dans la réalisation et l'accompagnement des événements? Business B2B.
0: Alors, j'ai une bonne équipe de prestataires. On veille à ce que l'événement soit conçu et bien fait de A à Z. Et puis, le volet IA, il est piloté par moi et mon collègue qui chapeaute son entreprise, M-Solution.
1: Excellent. Alors, justement, qu'est-ce qui vous a motivé, vous, Rita, justement, à introduire cet élément de l'IA au-delà du marketing, au-delà de la vague, de la mode, qu'est-ce qui vous a donné, qu'est-ce qui vous a motivé, qu'est-ce qui vous a donné envie d'introduire cette expérience de l'événementiel augmenté par l'IA?
0: Alors, on va rentrer un peu dans ce qui est personnel, parce qu'écoute, en faisant mon master, j'étais en master finance digitale et risk management. Donc, on avait de l'intelligence artificielle dans notre programme. Et au cours de mes études, j'avais travaillé dans l'événementiel, juste en part-time job. Et j'ai commencé à vraiment aimer ce que je faisais et à sortir un peu de mes écrans et de mes analyses de bourse et tout. Je savais pas que j'étais faite pour le contact client et en même temps, je voulais pas lâcher le volet digital que je voulais vraiment apprendre. Et du coup, j'ai pu détecter un certain besoin dans tous les événements, pardon, que j'ai pu organiser. Et c'est là où je voyais des personnes qui venaient pour networker, mais en fin de compte, qui ne savent pas qu'une autre personne est avec eux dans la salle, qu'ils peuvent lui parler, qu'ils peuvent avoir potentiellement un rendez-vous avec elle ou ses coordonnées au minimum. Donc, c'est de là où le besoin plus ou moins m'est apparu et que je voulais trouver une solution à ça grâce à ce que je pourrait développer potentiellement moi et mon équipe.
1: C'est ce qu'on appelle de l'innovation, en fait. C'est détecter un
0: Exact.
1: problème et apporter une solution.
0: Je fais de mon mieux. Écoute, au fur et à mesure que j'organise des événements, même aujourd'hui avec la présence de l'intelligence artificielle, je ne cesse de découvrir beaucoup de besoins et c'est ce qui permet, bien évidemment, de nourrir ma solution. C'est à travers les besoins que je peux détecter au cours des événements que j'organise.
1: C'est ça. Et c'est ça aussi l'agilité, en fait. C'est exactement ça. En fait, vous incarnez ces deux expressions, celle de l'innovation, observer un problème, apporter la solution, très bien. Mais puis finalement, cette solution, elle n'est pas figée, elle n'est pas fixe, elle doit s'adapter. Et pourquoi je parle de ça? Parce que c'est l'ADN des transformations dans le monde professionnel. C'est qu'aujourd'hui, on a. Allez, pour faire. Macro, on fait une formation, on a un job, on n'est pas dans cette entreprise avec cette mission jusqu'à sa retraite. On est amené à évoluer, à apporter cette agilité, à être innovant. Et vous, dans votre cas, c'est ça. Observer une problématique, se dire très bien comment je peux la solutionner. Vous avez trouvé la piste pour la solution, mais cette piste est agile et adaptable.
0: Exact.
1: C'est exactement ça. Est-ce que c'est justement ces moments, ces rencontres, c'est aussi l'occasion, ces événements, aussi pour permettre de découvrir l'IA, de se familiariser avec ses usages et de renforcer l'image innovante de l'entreprise?
0: Bien évidemment, parce qu'aujourd'hui, je rencontre malheureusement toujours des personnes qui limite l'intelligence artificielle au chatbot et au petit site de demandes et de questions et tout. Alors que normalement, aujourd'hui, c'est un peu plus grand que ça. Et comme tu l'as bien dit, toutes les entreprises se développent, essayent de grandir, les temps changent, les économies changent. Il y a beaucoup de choses qui sont introduites dans le marché marocain très rapidement. Et il faut s'adapter, il faut...

0: se familiariser avec le changement. La majorité n'aime pas le changement, n'aime pas la prise de risque, mais c'est à partir de là que vraiment les entreprises peuvent sortir de cette petite coquille traditionnelle d'économie marocaine.
1: Alors, justement, comment mesurer la plus-value, la valeur ajoutée de l'utilisation de ces outils après un événement? Comment savoir que finalement, c'était une bonne idée d'introduire l'intelligence artificielle dans tel ou tel événement?
0: En utilisant l'intelligence artificielle dans nos événements, surtout quand on la déploie du début à la fin, elle nous permet de dégager des ratios et des analyses à travers le taux d'interaction. J'ai invité Yasmine à mon événement et elle s'est inscrite et je vois que son code QR a été scanné sur la plateforme une cinquantaine de fois. Donc automatiquement, je vais inviter Yasmine dans mes événements parce qu'elle me ramène plus de visibilité et elle veut être approchée par les gens.
1: Excellent.
0: Après, c'est aussi des analyses de retour sur investissement, j'ai payé tel et tel, j'ai eu tel et tel sponsor et puis j'ai dégagé tel et tel bénéfice. Et à partir de là aussi, on peut savoir c'est qui est le secteur qui a été le plus attractif, je veux dire, dans l'événement. Et puis, tous ces ratios et toutes ces analyses nous permettront de savoir comment gérer d'autres événements et comment dégager, enfin, même pas gérer les événements justement, mais beaucoup plus, c'est comment développer carrément notre entreprise, parce que on pourra détecter à travers ces ratios ce que dans mon entreprise a besoin.
1: Alors,
0: Voilà.
1: justement, maintenant, les clients, est-ce qu'ils demandent déjà l'intégration de l'intelligence artificielle dans leurs événements parce que c'est un effet de mode? Ou bien est-ce qu'il faut encore les accompagner pour en comprendre les usages et les véritables intérêts?
0: Alors, il y a deux types de clients. Il y a certains qui aiment déployer sans comprendre, pas méchamment, mais dans le sens où c'est le résultat qui compte.

0: nous demandent d'ajouter certaines analyses et critères sur lesquels ils veulent se baser pour avoir plus de visibilité pour un besoin bien précis qu'ils veulent développer à travers cet événement.
1: Ça, c'est par rapport au reporting, mais par rapport à, on va dire, première rencontre, les clients viennent vous voir, vous disent, voilà, nous, on va monter un événement, on a envie que vous organisez un événement pour nous, parce que vous êtes une agence d'événementiel, et on a envie d'avoir de l'intelligence artificielle. Est-ce qu'aujourd'hui, les clients comprennent l'intérêt d'avoir l'intelligence artificielle dans leurs événements, ou c'est plutôt, sans que ce soit méchant, bien sûr, du show-off plutôt, parce que c'est un buzzword?
0: C'est dans les deux sens. C'est dans les deux sens. C'est parce que effectivement, ils essayent d'intégrer l'intelligence artificielle dans leur process RH, comptable et tout. Donc pourquoi ne pas le mettre aussi sur le volet événementiel? Et parce que l'événementiel est pro marketing, on va dire,
1: Tout à fait.
0: c'est toujours couvert par de l'audiovisuel. On cherche toujours de la visibilité à travers nos événements. Donc pourquoi ne pas les mettre vraiment à la hauteur, là où ils doivent être? Donc, ils ont bien entendu déployé l'intelligence artificielle.
1: Mais justement, quand ils viennent en demandant, par exemple, on veut de l'intelligence artificielle, est-ce qu'ils s'attendent à ces algorithmes, à ces applications, ou ils s'attendent plutôt à avoir des robots pour que ce soit justement visible, notamment pour leur propre communication?
0: Étant donné que même sur ma communication à moi, je ne rentre pas dans les détails. Donc les clients, forcément, ils ne savent pas qu'il y a tout cet algorithme et tout ce que j'ai battu derrière existe vraiment. Mais après, quand ils comprennent ou quand je leur explique, hop, ça leur tape dans la tête et ça les intéresse, quoi.
1: Ça les intéresse absolument, parce que ça vient vraiment au-delà du marketing, mais vient vraiment apporter des solutions. Alors, on va parler aussi des compétences, parce que le monde de l'événementiel est en train de changer avec l'arrivée de l'IA, et donc les compétences doivent aussi suivre le rythme. L'événementiel fait travailler de nombreux jeunes, des freelancers, des techniciens, des créatifs, des prestataires indépendants. À votre avis, quelles tâches et quelles compétences seront les plus transformées par l'IA?
0: Il n'y a aucun poste qui a été touché aujourd'hui par l'intelligence artificielle. Je déploie l'intelligence artificielle, mais j'ai besoin de tests d'accueil pour faire valider les codes QR et faire l'accueil. Sachant que oui, là, le client il peut rentrer, scanner et rentrer par lui-même. Mais nous sommes toujours dans un monde où l'humain est très, très, très important. Peu importe.
1: Et la créa, justement, tout le volet créa, par exemple, visuel, identité de l'événement, toutes ces choses-là, c'est toujours l'humain ou l'intelligence artificielle arrive aujourd'hui à prendre le dessus?
0: Ce sont les deux, pardon, combinés. Parce que ça doit être validé par l'humain, ça doit être prompté par l'humain et ça doit être modifié par l'humain. L'intelligence artificielle aujourd'hui, oui, elle nous donne des affiches, on les voit sur LinkedIn, on les voit sur Instagram, mais on peut détecter que c'est de l'intelligence
1: Tout
0: artificielle.
1: à fait.
0: C'est pas cliquable. Moi, quand je vois une affiche faite par l'IA, je rentre même pas, je lis même pas le texte. Parce que moi, je prends le temps de faire mes affiches. Je prends le temps pour faire mes conceptions. Donc, ouais, il y a l'IA qui me donne un petit coup de main de temps à autre, ou chaque jour même. Mais je ne peux pas me contenter de l'IA. Et aujourd'hui, tous les entrepreneurs deviennent de plus en plus conscients.
1: Alors, comment accompagner ces professionnels du secteur afin que cette évolution crée aussi de nouvelles opportunités sans laisser de côté ceux qui ne maîtrisent ou qui maîtrisent moins bien les outils numériques?
0: Généralement, quand on introduit la solution pilotée par l'IA, on explique et on forme carrément. Avant l'événement, j'ai des personnes qui veulent se familiariser avec l'outil ou qui veulent superviser avec moi l'événement ou organiser avec moi. Ils seront amenés à faire une formation condensée de quelques temps qui leur servira dans d'autres situations, bien évidemment. Mais après, qui leur fera apprendre beaucoup de choses. Et donc, comme je vous ai dit, on ne peut pas se détacher de l'humain dans tout ce qu'on fait, même
1: Absolument.
0: avec la présence de l'intelligence
1: Tout
0: artificielle.

0: Alors justement, peut-être pour finir, dans quelques années, quelle compétence distinguera encore un excellent professionnel de l'événementiel malgré les progrès de l'intelligence artificielle?
1: La flexibilité, je trouve ça très très important. Dans la flexibilité, il y a l'écoute, il y a l'innovation, comme tu as dit Yasmine tout à l'heure. Dans la flexibilité, il y a l'apprentissage, parce qu'on veut toujours savoir, on veut toujours avancer, voir ce qu'il y a de nouveau. La flexibilité nous permet d'être adaptable. Et du moment où on l'est, c'est difficile que les portes se ferment parce qu'on trouve toujours des solutions.
0: Et ces
1: Et c'est
0: solutions,
1: fréquent.
0: c'est l'humain qui les trouve.
1: Bien évidemment, jamais l'intelligence artificielle.
0: Jamais l'intelligence artificielle. Merci Rita Lahmoun, fondatrice de Maison Events, pour cet échange. Alors, l'IA ouvre de nouvelles possibilités dans la manière de préparer un événement, de le faire vivre et d'en prolonger les effets. Pour les entreprises comme pour les professionnels du secteur, l'enjeu sera de choisir les usages qui servent réellement leurs objectifs et de développer les compétences nécessaires pour en tirer parti. Avec au cœur de ce métier, cette ambition, réunir des personnes et créer les conditions d'un échange qui compte. Merci de nous avoir suivi, à bientôt dans Nouvelles Pistes pour continuer à explorer les mutations du monde professionnel et les compétences qui les accompagnent.

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1: Bonsoir à tous, Paul-Lionel Kivigère avec vous pour cette synthèse d'actualité. Au Maroc, Ahmed Twizy du parti Authenticité et Modernité a été élu président de la Chambre des représentants en obtenant 220 voix sur un total de 369 suffrages exprimés. 59 voix sont allées à Idriss Azami El Idrissi du parti de la Justice et du Développement. Le nombre de bulletins nuls s'est élevé, lui, à 90. Le roi d'Espagne, Felipe VI, est actuellement en visite dans la ville occupée de Ceuta, quelques mois après la migration de plus de 70 000 personnes dans l'enclave. Ce déplacement controversé est le premier d'un souverain espagnol depuis 2007. Sur place, Felipe VI a notamment déclaré, je le cite, que Ceuta et Melilla sont indissociables de l'Espagne, ajoutant toutefois que, je le cite à nouveau, le Royaume d'Espagne et l'Union européenne elle-même ont la volonté et la responsabilité de maintenir de bonnes relations de voisinage avec le Royaume du Maroc. Fin de citation. La coalition militaire en soutien au Yémen dirigée par Riyad fait état de l'interception de plusieurs missiles tirés par les Houthis pro-iraniens sur l'Arabie saoudite. Dans le détail, 3 missiles de croisière ont été stoppés au-dessus de la capitale saoudienne et du sud du royaume. La coalition précise ensuite qu'ont été interceptés et détruits 2 drones au-dessus des mêmes régions, puis 1 missile de croisière aussi au-dessus de la capitale Riyad. 40 ans de prison, c'est la peine prononcée par la justice américaine contre l'ex-membre de gang accusé d'avoir commandité le meurtre du très célèbre rappeur Tupac Shakur. Son assassinat, c'était il y a 30 ans. Duane Keith D. Davis, ex-figure d'un gang d'un quartier sensible de Los Angeles, avait déjà été reconnu coupable fin août d'avoir commandité cet assassinat. Son avocate a annoncé dans la foulée de cette condamnation qu'il allait faire appel de cette décision. L'opération au poumon du pape Léon XIV s'est bien passée, c'est ce qu'annonce le Vatican, précisant que le souverain pontife est retourné depuis dans sa chambre. Léon XIV s'est fait retirer un nodule au poumon qui s'est avéré être une tumeur cancéreuse. On referme cette édition avec du

Sans amis, qu'est-ce qu'elle est belle et qu'est-ce qu'il est beau. Vous allez dire, mais qu'est-ce qu'il a dit, animateur? Ben, je rebelote. On commence toujours par le féminin, ensuite le masculin. Ça a galanterie, mes chers amis. Qu'est-ce qu'elle est belle et qu'est-ce qu'il est beau? Qu'est-ce qu'elle est belle, cette chanson, et qu'est-ce qu'il est beau, ce début des Nocturnes? C'est normal, belle et beau, ben, ça nous ramène carrément à la belle présence, la vôtre, et au beau label Médien, avec cette superbe chanson Ready to Love, qui a vu le jour, je parle de la chanson bien évidemment, en 2022, signée Emily Sandé. Eh oui, quelle superbe chanteuse qui a surtout caracolé au top des hit parades il y a de cela quelques années. On attend avec impatience de nouvelles chansons d'Emily Sandé. J'ai dit nouvelles chansons, la prochaine arrive, avec cette nouveauté signé Graham Barham avec le featuring du célèbre rappeur américain Monsieur Wiz Khalifa en direct de nos studios à Tanger au Maroc. Vous êtes les bienvenus, chers amis auditrices, chers amis auditeurs. On se retrouve dans un instant. Les Nocturnes sont là, vous êtes là et bien évidemment, j'aurai le grand plaisir de désannoncer tout cela dans un instant. En attendant, je vous laisse apprécier le programme. Très bonne écoute à toutes et à tous. 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

Une chanson qui doit rappeler de beaux souvenirs à beaucoup d'entre vous. Vous savez, à propos de la nouvelle génération, vous qui n'avez pas connu cette époque, vous savez, pendant les années 70, T-Rex, que nous écoutons pour l'heure, était une superstar dans le monde de la musique rock. Et à l'époque, la chanson que vous écoutez par T-Rex s'intitule Get It On, elle passait à l'époque des dizaines et des dizaines de fois à travers toutes les radios de la planète. Dans le monde entier, cette chanson passait plusieurs fois par jour. C'était un méga hit en temps réel. Ouais, c'est normal parce qu'à l'époque, lorsqu'on disait T-Rex, c'est comme lorsqu'on disait les Deep Purple, c'est comme lorsqu'on disait les Beatles, les Rolling Stones, les Bee Gees, etc., etc. C'était vraiment une superstar, comme un petit peu plus tard David Bowie, etc. Et bien évidemment, c'est très très bien à travers cette émission de pouvoir écouter les souvenirs comme celui-ci. Et les nouveautés comme celles que nous avons écoutées depuis tout à l'heure et bien évidemment comme celles qui arrivent tout de suite, signée Elder Brook. Qui nous mène directement aux infos. Et aussitôt après les infos, il y aura tout ce qu'il faut pour une superbe soirée ensemble faisant Midi 1. Merci pour votre fidélité à Midi 1. Chers amis autrices, chers amis auditeurs, je vous souhaite à toutes et à tous une excellente soirée à l'écoute de nos programmes.

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1: Bonsoir à tous, Paul-Lionel Kivigère avec vous pour cette synthèse d'informations. Au Maroc, le nouveau président de la Chambre des représentants, Ahmed Touizi, fait part ce soir de son engagement à maintenir une distance égale entre l'opposition et la majorité. Ahmed Touizi, du parti Authenticité et Modernité, a été élu avec 220 voix sur un total de 369 suffrages exprimés. 59 voix sont allées à Idriss Azami El Idrissi du PJD. Le nombre de bulletins nuls s'est élevé, lui, à 90. Le roi d'Espagne, Felipe VI, est actuellement en visite dans la ville occupée de Ceuta, quelques mois après la migration de plus de 70 000 personnes dans l'enclave. Ce déplacement controversé est le premier d'un souverain espagnol depuis 2007. Sur place, Felipe VI a déclaré, je le cite, que Ceuta et Melilla sont indissociables de l'Espagne, ajoutant toutefois que, je le cite à nouveau, le Royaume d'Espagne et l'Union européenne elle-même ont la volonté et la responsabilité de maintenir de bonnes relations de voisinage avec le Royaume du Maroc. Fin de citation. Dans la guerre entre la Russie et l'Ukraine, une centrale électrique de Kiev a été touchée ce soir par un missile russe. Le président Volodymyr Zelensky a indiqué que ses services n'ont pas reçu d'alerte préalable de la part de ses alliés occidentaux. Kiev reste dépendante du renseignement militaire de ses partenaires, notamment américains. L'agence de presse palestinienne Wafa compte 7 morts ces dernières 24 heures dans la bande de Gaza, et ce, malgré le cessez-le-feu officiellement en vigueur. Au total, le nombre de morts dans l'enclave depuis octobre 2023 s'élève maintenant à plus de 74 300. Celui des blessés a dépassé les 175 000. En Afrique du Sud, 2 personnes ont été tuées et 3 autres blessées au sud-est de Johannesburg. Elles assistaient ce soir à une cérémonie commémorative lorsqu'un homme armé a ouvert le feu sur un groupe de personnes qui marchaient dans la rue. Les autorités provinciales ont indiqué qu'un homme s'était présenté de lui-même à la police après la fusillade. On referme cette édition avec les résultats des matchs de Ligue des Champions européennes. 9 rencontres ce soir en 2e journée de phase de groupe. Lens a perdu à domicile 2-0 face au Sporting Porto. Portugal. Victoire à la maison du Sabah FC face au Slavia Prague 2-0. Arsenal a maté le club français de Lille 3-0. Victoire 2-0 de l'Atlético Madrid face à Manchester United. Victoire en trombe du FC Barcelone 4-1 sur la pelouse de Galatasaray. Match à suspense aussi entre l'Inter Milan et le club de Bruges. Victoire 4-3 des Belges. RB Leipzig s'est imposé face au PSG Eindhoven 1-0. Gros match entre les Vikings norvégiens et le Bayern Munich. 3-3 score final. Victoire 3-1 de Villarreal sur sa pelouse face au Napoli. C'est la fin de votre synthèse. Merci de l'avoir suivi. 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

0: Un bon style hein, qui rappelle Summer Tracks, qui rappelle Vamos a la Playa. Ben, je vous ai toujours dit, vous rappelez quand il y avait cette émission Vamos a la Playa, Let's Go to the Party via Summer Tracks. Vous rappelez, c'était Summer Tracks Weekend pendant le mois de juillet et août, saison médiane. Je vous avais dit que lorsque l'automne sera là, lorsque l'hiver sera là, ben, il y aura toujours un beau soleil côté musique. Parce que c'est vrai que lorsque le temps est brumeux, lorsque le temps est un peu gris, etc., ben, un peu de soleil, ça fait toujours plaisir côté musique, bien évidemment, parce qu'en fin de compte, nous, on veut toujours ensoleiller nos soirées et nos autres émissions, comme entre autres programme Multisound du lundi au vendredi, après les informations de 17h30. Eh bien, chers amis, le ton a d'ores et déjà été donné à l'instant avec Sergio Mendes, donc c'est un des plus grands, sinon le plus grand nom dans le monde de la musique brésilienne, bien évidemment, parce qu'il a su faire avancer la samba vers des styles universels, parce qu'il a fusionné beaucoup, beaucoup de musique samba avec les Black Eyed Peas, etc., avec Will.i.am du groupe Black Eyed Peas. Donc il a su, d'une manière très intelligente, urbaniser la musique ancestrale, bien évidemment, qui est la samba, qui par la suite allait devenir la bossa nova avec d'autres artistes. Et c'est une manière très, très, très importante de pouvoir justement actualiser les choses, parce que ça met, on va dire, en adéquation les nouvelles générations avec ce qui se faisait à l'époque. Sergio Mendes, un nom incontournable dans le monde de la world music et dans le monde de la musique world fusionnée avec la musique urbaine. Tina Turner, tout de suite, avec une reprise géniale d'une chanson signée John Fogerty. Et John Fogerty, c'était qui ? C'était le, et c'est toujours, parce qu'il chante toujours, c'était à l'époque, pendant les années 70, le fondateur du groupe légendaire, les Creedence Clearwater Revival. Où est-ce que je vous dis ? Lorsqu'on écoute les Nocturnes, c'est un aller-retour intelligent, bien évidemment, à travers tous les styles de musique qui ont existé, qui existent, on va dire même qui existeront. Parce que dans la vie, il faut être de notre temps, il faut voir dans le rétroviseur de manière intelligente, mais il faut être toujours futuriste. Lorsqu'on est futuriste, c'est-à-dire qu'on a des projets, et lorsqu'on est, on a des projets, automatiquement, on va de l'avant. Je dis, on va de l'avant. Eh bien, écoutez, on va de l'avant. Comment on le dit en anglais ? On va de l'avant. Let's go !
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0: Ah, hey, we do, yes, ok. Cette chanson s'intitule Proud Mary. C'est un titre, une chanson légendaire dans le monde de la musique. On se retrouve dans un instant à 22h, le journal et le retour d'information. Très bonne soirée à toutes et à tous. Et merci d'être toujours fidèles à midi.

Oui, chers amis, c'est vrai que je vous parlais de Summer Tracks tout à l'heure, lorsqu'on avait écouté Sergio Mendes, pour vous dire que les chansons de style Vamos a la Playa et de style estival, eh bien, seront bien évidemment au menu des émissions, entre autres émissions Inoctions, saison de médias. J'ai dit Summer Tracks, tout à l'heure, sans faire exprès, ben, en regardant le conducteur, je vois que cette chanson est signée Notsu, avec plusieurs featuring. Et vous savez comment le titre s'intitule ? Summer 91. C'est bien, parce que dès qu'il y a One, je suis très très heureux. One, Medi One, eh oui, Medi 1, toujours que des number one, que des numéros 1. Et ça nous fait plaisir de vous savoir avec nous, donc un bon style dance que nous venons d'écouter à l'instant, sans oublier Belle Zimmerman pour un bon style néo-country, John Berry également, Joe Cocker avec une de ses plus célèbres chansons qui s'intitule Summer in the City, Proud Mary du groupe Creedence Clearwater Revival. Vous savez, c'est cette chanson qui pendant les années 70 a fait connaître mondialement Tina Turner. Et voilà, bah la suite va pas se faire attendre avec la chanteuse de Neo Soul, Gabrielle, avec A Place in My Heart, qui en toute beauté nous mène directement au journal de 22h aux informations, et aussitôt après, la suite des Nocturnes saison de Midi 1. Merci infiniment pour votre fidélité à Midi 1, chers amis auditrices, chers amis auditeurs, je vous souhaite à toutes et à tous une excellente soirée, à l'écoute de nos programmes.

Sarah James, une chanteuse polonaise qui est devenue très célèbre il y a de ça quelques années, à la même période au niveau de l'âge que la chanteuse suédoise, bien évidemment, non pas Tove Lo, mais notre chanteuse que tout le monde connaît, bien évidemment, celle qui avait connu un succès phénoménal avec la chanson Lush Life. Et en fait, elles avaient commencé leur carrière très très jeune, à l'âge tout juste de 14-15 ans, vous voyez, je crois même avant. Et ça a été la même chose pour Leanne Rimes, etc. Parce que très souvent dans le monde de la musique, aujourd'hui, ben, il faut se lancer dans le monde de l'art des sons. Ben oui, ça c'est, on va dire, une rallonge par rapport à un raccourci, parce que la musique, ben, c'est déjà un raccourci, donc on peut pas trouver, on peut pas trouver un autre raccourci. Musique, ben, c'est un seul mot, ouais, donc on peut pas trouver de raccourci. Donc il faut trouver une rallonge. Donc la musique, c'est quoi exactement? Alors en tant que raccourci, on peut pas, on peut le dire à la anglo-saxonne, music, bah, musique, music, musica, musica, vous voyez, donc c'est toujours la même chose, il n'y a pas de raccourci. Comment on peut faire un raccourci à travers un mot où il y a musique? On peut pas. Donc il faut trouver une rallonge pour changer un peu. Donc la musique, c'est l'art des sons. Et l'art des sons, côté music, vous le retrouvez via toutes nos émissions sur Zone Média, entre autres avec notre cher ami, bien évidemment, à sa réalisation, Sarah James, qui passe le relais à autre chose. Moi, c'est Kim Hill. On se retrouve aussitôt après ce titre. Si vous aimez la musique country, c'est bien. Si vous aimez la musique pop, c'est bien. Si vous aimez la musique dance, c'est bien. Musique afro-house, super. Tout est bien lorsqu'on écoute Métis.

le volume audio de vos récepteurs audio, eh bien, augmente. C'est vrai, quand c'est beau, automatiquement, quand c'est beau, hein, quand c'est beau, on entend toujours cette expression « augmente, augmente le son, augmente, augmente, augmente ». Mais augmente le son, je te dis. Ah ben oui, quand c'est beau, ah oui. On augmente le son pour profiter des décibels de ces belles chansons grâce au label média. Stevie Wonder tout de suite, après avoir écouté Kim Hill, un bon style de musique country qui passe le relais à cette superbe chanson qui a été même reprise par Craig David quelques années plus tard. On se retrouve dans un instant. En attendant, appréciez la belle musique sur les ondes Média. Très bonne soirée, très bonne écoute et merci d'être toujours fidèle à Média en direct de nos studios ici à Tanger, au Maroc. Vous êtes les bienvenus. You are welcome. Merhaba bikoum. Yeah.

Eh oui, chers amis, je comprends. Eh, ça, mais comprend, Médien comprend, les Nocturnes comprennent. On comprend tous que lorsque vous écoutez cette superbe chanson, automatiquement, vous dites, on est chanceuse, chanceux, chanson. Eh bien, chers amis, je comprends que

Elle est magnifique cette chanson, elle est magnifique cette chanteuse, bien évidemment, c'est la célèbre chanteuse marocaine Lorine Zeynep Telhaoui. Raye juste avant, Afrojack qui est un célèbre producteur et DJ italien mais qui a toujours été très Afrojack, non je confonds avec Mo Black, je suis désolé, c'est parce que Afrojack c'est un célèbre DJ et producteur hollandais de musique électrodance, alors que Mo Black lui c'est un célèbre DJ et producteur italien de musique Afro House. Il y avait le célèbre artiste David Guetta, donc célèbre artiste français que tout le monde connaît bien évidemment et qui depuis belle lurette il a créé ce qu'on appelle la French Touch, bien évidemment, à travers la musique, le DM, l'électro-dance music, c'est ça. Son véritable style, temps à autre, il fait d'autres genres musicaux, mais franchement, dans tous les styles musicaux, il est absolument remarquable, tout comme Lorine Zeynep Telhaoui. Et la suite du programme va pas se faire attendre, vous savez pourquoi ? Et d'ores et déjà, là, la chanson que va lancer notre cher ami SM Realization, il s'agit du titre Play On, signé une des plus célèbres chanteuses de country rock, Madame Carrie Underwood. Faisons de médias, on se retrouve dans un instant. Je vous rappelle, à 23h précisément, vous avez rendez-vous avec le journal et les informations en attendant. Je vous laisse apprécier le programme. Je vous souhaite à toutes et à tous une excellente soirée à l'écoute de médias.

Attends, go, c'est-à-dire qu'on peut dire hey, let's go. Bon, let's go, c'est ce qui arrive dans un instant. Et puis, cette chanson, il y avait beaucoup de let's go, go. Eh bien, en fait, elle est signée John Mendes. Et qui c'est qui chante avec lui? Ce qu'on entend, une voix féminine. Si je vous dis, qui c'est qui a chanté avec Shawn Mendes la chanson qui s'intitule Señorita? I know. C'est-à-dire, je sais. Mais je sais que vous savez, vous allez répondre. C'est Camila Cabello. Bravo à vous toutes et à vous tous. Chers amis auditrices, chers amis auditeurs, c'est Camila Cabello qui était en featuring avec Shawn Mendes. Vous connaissez Médien, vous connaissez Nocturne, vous connaissez SM. Parce que SM, c'est le champion côté réalisation. Et preuve que c'est un superbe réalisateur. Regardez comment il va lancer cette superbe chanson signée Stevie Wonder. Another Star, c'est le titre de cette chanson qui, en toute beauté, nous mène directement au journal 23h, Star, après la suite des Nocturnes, saison de Médien. Merci infiniment pour votre fidélité à Médien, en direct de nos studios à Tanger, au Maroc. Vous êtes les bienvenus, you are welcome. Très bonne soirée, très bonne écoute, à toutes et à tous.

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2: Au Maroc, le temps sera le matin partiellement nuageux à souvent ensoleillé sur le Haut Atlas, Dra, Tafilelt et au sud de la Youne, puis clair ailleurs. L'après-midi, prévoir de la pluie sur le Haut Atlas central et des orages sont possibles sur le Rif et sur la région de Fidjig. Côté Mercure, il fera 32 degrés à Rabat, 28 degrés à Casablanca, prévoir 29 degrés à Tanger avec un temps venteux. Il fera 35 degrés à la Youne, 31 degrés à Marrakech, 29 degrés à Agadir et à Fès. Il fera 27 degrés à Derla, ou encore 25 degrés à Safi. En Afrique du Nord, prévoir un temps ensoleillé dans l'ensemble, à l'exception de Tripoli, avec un temps partiellement nuageux où il fera 26 degrés. Il fera 26 degrés également à Tunis, 33 degrés au Caire, 23 degrés à Alger ou encore 35 degrés à Nouakchott. Sur le reste de notre continent, prévoir 30 degrés à Abidjan,

0: et Lagos avec des orages attendus à Lagos, 32 degrés à Dakar, 35 degrés à Bamako ou encore 28 degrés à Conakry. Dans le reste du monde, prévoir 20 degrés à Paris, 19 degrés à Londres, 24 degrés à Rome, il fera 28 degrés à New York, 11 degrés à Montréal, 29 degrés à Tokyo, 33 degrés à Pékin, il fera 40 degrés à Bagdad, 38 degrés à Dubaï ou encore 27 degrés à Beyrouth.
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2: Bonsoir à tous, Paul-Lionel Kivigère avec vous pour ce journal. Au Maroc, Ahmed Touizi, élu président de la Chambre des représentants, son portrait et son parcours politique en début d'édition. Le roi d'Espagne est en visite dans la ville occupée de Ceuta, un déplacement controversé quelques mois après la crise migratoire qu'a connue l'enclave, une crise qui anime les débats dans le pays et ce, à l'approche des élections anticipées. Réforme UK recule en Grande-Bretagne. D'après un sondage, la formation d'extrême droite dirigée par Nigel Farage se retrouverait en troisième position en cas d'élection aujourd'hui, derrière les conservateurs et les travaillistes. Stéphane Bern, le spécialiste français des familles royales, a écrit un livre sur le Maroc. Il s'intitule « Le roi Mohamed VI, héritage et destin de la monarchie alaouite ». Notre correspondante était à Paris pour une séance de dédicace. En Europe, c'était ce soir la reprise de la Ligue des Champions. On reviendra en fin d'édition sur cette deuxième journée avec à la clé du spectacle et beaucoup de surprises. Au Maroc, la Chambre des représentants a un nouveau président en la personne d'Ahmed Touizi du parti Authenticité et Modernité. Il a été élu aujourd'hui par les parlementaires, obtenant 220 voix sur les 369 exprimées. Parmi elles, 59 sont allées à Driss El Azami El Idrissi du parti Justice et Développement. 90 bulletins ont au total été déclarés nuls. Alors, qui est Ahmed Touizi? Quel est son parcours politique? Son portrait avec Mounia Bellarbi.
3: L'engagement politique d'Ahmed Touizi remonte aux années 1970, avant qu'il ne se rapproche du mouvement qui a donné naissance au PAM, le Parti Authenticité et Modernité, le PAM dont il est aujourd'hui membre de la direction politique. Un homme du Sérail, à la solide expérience parlementaire, Ahmed Touizi est entré au Parlement en 1993, il y a 33 ans, et il a exercé dans les deux chambres durant la dernière législature entre 2021 et 2026. C'est lui qui a dirigé le groupe parlementaire du PAM. Originaire de la région d'El Haouz, Ahmed Touizi est aussi un homme de terrain. Il construit une grande partie de son parcours politique dans les collectivités locales. Il a notamment présidé le conseil communal d'Aït Oïr et dirigé l'ancienne région Marrakech-Tenfis-El Haouz, plaçant le développement rural, les infrastructures, l'éducation et la réduction des disparités régionales au centre de son action. Ahmed Touizi succède donc à Rachid Talbi Alami du RNI à la présidence donc de la Chambre des représentants. Sa mission, organiser et garantir le bon déroulement des débats et composer avec la majorité comme avec l'opposition.
2: Le portrait signé Mounia Bellarbi. Le roi d'Espagne, Philippe VI, est en visite dans la ville occupée de Ceuta et ce, quelques mois après la migration de plus de 70 000 personnes dans l'enclave. Ce déplacement controversé est le premier d'un souverain espagnol depuis 2007. Sur place, Felipe VI a déclaré que, je le cite, « Ceuta et Melilla sont indissociables de l'Espagne », ajoutant toutefois que, je le cite à nouveau, « le Royaume d'Espagne et l'Union européenne elles-mêmes ont la volonté et la responsabilité de maintenir de bonnes relations de voisinage avec le Royaume du Maroc ». En Espagne, cette crise migratoire continue d'animer les débats et ce, à moins de 2 mois des élections législatives anticipées prévues fin novembre. Alors, est-ce que cette visite du roi Felipe VI va avoir un impact sur ce rendez-vous dans les urnes? Réponse de Maria Elisa Alonso, docteur en sciences politiques et spécialiste des organisations politiques en Espagne et en Amérique latine.
4: Non, pas forcément, parce que finalement, ce qui est toujours vraiment le discours qui joue dans les élections, c'est vraiment le discours anti-immigration qui est vraiment à la une des programmes électoraux depuis 2023, vraiment depuis les dernières élections, et qui au départ, c'était vraiment une sorte de drapeau de l'extrême droite, mais que maintenant a été repris aussi par la droite conservatrice, donc le PP, à l'occurrence le parti majoritaire au Congrès. Donc, je ne pense pas que ça changera quoi que ce soit, parce que finalement, le roi n'a qu'un rôle symbolique, donc ça ne va pas vraiment changer. Tout simplement, ils vont confirmer quelque part le problème qu'il y a à Ceuta, qui est déjà à la une des programmes électoraux et qui est vraiment le centre de presque tous les débats politiques en ce moment vis-à-vis des élections.
2: Maria Elisa Alonso, interviewée par Arnaud Dalma.

0: Au deuxième jour de la 77e session annuelle du comité exécutif du Haut Commissariat des Nations Unies pour les réfugiés, le HCR, Omar Znieber, l'ambassadeur représentant permanent du Royaume du Maroc auprès de l'Office des Nations Unies et des autres organisations internationales à Genève, a plaidé pour des solutions durables concernant la situation des personnes vivant dans les camps de Tindouf. Le diplomate a notamment défendu trois options, le rapatriement librement consenti, l'intégration dans le pays hôte ou la réinstallation dans des pays tiers. Dans la guerre entre la Russie et l'Ukraine, une centrale électrique de Kiev a été touchée ce soir par un missile russe. Le président Volodymyr Zelensky a indiqué que ses services n'ont pas reçu d'alerte préalable de la part de ses alliés occidentaux. Kiev reste dépendante du renseignement militaire de ses partenaires militaires, notamment américains. Au Royaume-Uni, un nouveau sondage de l'Institut YouGov donne le parti d'extrême droite Reform UK en troisième position si une élection générale avait lieu aujourd'hui. C'est une première depuis 2024. À Londres, les précisions de notre correspondante Anna Roche.
1: Jusqu'à cet été, la montée de l'extrême droite semblait inarrêtable, mais plusieurs facteurs ont finalement contribué à amorcer sa chute. Le sondage de l'Institut YouGov place pour la première fois depuis les élections générales de 2024 Reform UK en troisième position, avec 21% des votes, devancé par le Parti conservateur avec 23%. Les travaillistes, avec Andy Burnham à sa tête, remporteraient 24% des suffrages. C'est en fait la conjonction du rebond Burnham depuis l'arrivée du nouveau Premier ministre à Downing Street en juillet et de la nouvelle popularité de la chef de l'opposition de droite, Kemi Badenoch, qui porte préjudice à Nigel Farage et à son parti. Mais cela n'explique pas tout, selon Tim Bale, professeur à l'Université Queen Mary de Londres.
2: It has to do...
3: Cela tient en partie aux problèmes rencontrés par Nigel Farage concernant ses finances personnelles et aussi celles de son parti. Cela n'a pas découragé ses partisans inconditionnels, mais je pense que cela a inquiété certains électeurs ouverts à l'idée d'un changement.
1: Nigel Farage a fait plusieurs annonces coup de poing, notamment cette semaine, quand il a dit que s'il arrivait au pouvoir, il mettrait en pause le système de droit d'asile britannique complètement pendant 5 ans. Il expulserait aussi toutes les personnes qui auraient déposé un dossier de demande d'asile. Son parti a aussi dit que l'armée devrait être déployée dans la Manche pour stopper les traversées en bateaux de fortune et que les militaires pourraient utiliser la force. Malgré cela, Reform UK a aussi perdu des soutiens à sa droite avec le parti encore plus radical Restore Britain. À Londres, Anna Roche pour Média 1.
0: De l'autre côté de la Manche, sur la scène littéraire française, le dernier livre de Stéphane Bern, spécialiste des familles royales, porte sur le Maroc. Il s'intitule « Le roi Mohamed VI, héritage et destin de la monarchie alaouite ». Il a été présenté aujourd'hui dans une librairie parisienne, pleine à craquer pour l'occasion. Nathalie Michet, notre correspondante dans la capitale française, a assisté à l'événement.
4: Il faut se frayer un chemin entre les livres et les fans pour arriver jusqu'à l'auteur.
5: Est-ce qu'on a assez de livres ? On est en train de voir.
4: Bonjour Stéphane Bern.
5: Bonjour.
4: Beaucoup de monde pour cette présentation et cette dédicace.
5: Je suis le premier étonné de voir le monde, beaucoup de Marocains qui vivent en France et je suis très heureux de les rencontrer. Ce qui m'a intéressé dans ce livre, c'est de raconter, et je crois que ça va leur plaire, les différents souverains qui ont régné au Maroc. Comme le disait le roi Hassan II, chaque souverain a son style et en même temps il constitue une saga en quelque sorte qui fait l'authenticité du Maroc aujourd'hui.
4: Parmi les nombreux franco-marocains, nous rencontrons Fatima qui repart les bras bien chargés.
6: J'ai pris 2 livres, un pour moi et un pour mes 3 filles. Voir Stéphane Bern, qu'on a l'habitude de voir à la télé, écrire quelque chose sur notre roi, faire ce livre et nous le dédicacer, c'est vraiment beaucoup de...
4: Je vous sens émue.
6: Ah oui, je suis effectivement très émue.
4: Pour Stéphane Bern, l'objectif c'est aussi de préparer la visite en France du roi Mohamed VI.
5: Je me réjouis de voir que pour la première fois, un traité d'amitié va être signé avec un pays non européen, et c'est le Maroc. Parce que vous savez que Moulay Ismaël faisait des liens avec Louis XIV, donc que notre président fasse des liens avec le roi du Maroc me paraît la moindre des choses. Je trouve qu'on a eu raison aussi de soutenir la politique marocaine et particulièrement la souveraineté du Maroc sur le Sahara.
4: Voilà, Stéphane Bern retourne à ses dédicaces et un nouveau stock de livres arrive pour contenter les lecteurs. À Paris, Nathalie Michet pour Média 1.
0: On reste en France où l'ouverture aujourd'hui des débats sur le prochain budget coïncide avec la 5e journée de mobilisation nationale des lycéens qui demande plus de moyens pour l'éducation et un meilleur système d'apprentissage. L'intersyndicale de la jeunesse a compté 480 000 manifestants à travers la France. Le ministère de l'Intérieur a fait, lui, état de 161 500 protestataires à l'échelle nationale. On referme cette édition avec les matchs de ce soir en Ligue des Champions européenne. 9 rencontres au total pour cette deuxième journée. 7 matchs se jouaient ce soir. Et le moins que l'on puisse dire, c'est qu'il y avait du spectacle à Kim Damim.
2: L'Inter Milan est le grand perdant de la soirée à l'issue d'un match spectaculaire. Déjà battu par le Real Madrid lors de la première journée, la formation italienne totalise 0 points, 2 défaites en 2 matchs. L'Inter a été battu sur son terrain par le club Bruges pour l'exploit de ce mardi. Les Belges l'ont emporté sur le score de 4-3. Un match fou en Norvège. Le Bayern Munich, mené au score 2-0, est revenu pour égaliser d'abord et ensuite passer en tête 3-2. Mais les Vikings ont réussi à égaliser 3-3 à l'arrivée. Le Barça a aussi eu chaud en Turquie sous le déluge. Galatasaray a pris l'avantage et a même doublé la mise. Finalement, le deuxième but a été refusé. Le Barça a réussi à sortir la tête de l'eau une fois passée la tempête pour sonner la révolte et l'emporter 4-1. Deux autres victoires espagnoles à retenir. 2-0 pour l'Atlético Madrid face à Manchester United et 3-1 pour Villarreal face à Naples. Soirée tranquille pour Arsenal. Le champion d'Angleterre n'a fait qu'une bouchée de Lille, écrasé 3-0.
0: Hakim Tamim, et plus tôt, le Racing Club de Lens a perdu 2-0 à domicile face au Sporting Portugal. Victoire sur le même score, 2-0 du club d'Azerbaïdjan, Sabah FC, contre le Slavia Prague. Voilà, c'est la fin de cette édition. Merci à vous de l'avoir suivi. Merci à Issam à la réalisation. Bonne suite des programmes à l'écoute de médias. Vos programmes continuent.
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Voilà, chers amis, avec beaucoup de plaisir, on se retrouve sur les ondes médias avec les célèbres artistes Kenny G et Smokey Robinson. Voilà. Donc, c'est un célèbre artiste de musique soul qui a été une superstar, il faut bien le savoir, il y a de cela quelques années. Et Kenny G, lui, est toujours une superstar dans le monde de la musique smooth jazz. D'ailleurs, c'est un des musiciens qui a lancé le smooth jazz. Tout le monde sait que le jazz, c'est une très très belle musique, bien évidemment. Il y a eu plusieurs époques du jazz. Il y a eu le swing, il y a eu le... Il y a eu beaucoup de styles, free jazz, etc. etc. Il y a eu, bien évidemment... Le style jazz fusion, le style jazz cool, n'est-ce pas? Donc, tous ces styles de jazz, sans oublier le bebop, qui est venu aussitôt après le swing, bien évidemment. Donc, tous ces styles ont façonné l'histoire du jazz. Et bien évidemment, avec les nouvelles générations, il fallait un nouveau style pour justement rendre le jazz un petit peu plus mélodieux, pour que les personnes qui voulaient découvrir le jazz bien, puissent le découvrir avec d'autres styles de musique. Donc, c'est justement ce qu'a fait M. Kenny G que nous venons d'écouter à l'instant. Chers amis auditrices, chers amis auditeurs, on poursuit en toute beauté le programme et on se retrouve dans un instant. En attendant, notre cher ami Hassan va se faire un plaisir de réaliser la séquence à venir. Et nous allons bien évidemment toutes et tous apprécier toutes ces superbes chansons. Merci infiniment pour votre fidélité à Média. On se retrouve dans un instant. En attendant, je vous souhaite à toutes et à tous une excellente soirée à l'écoute de Média.

Le smooth jazz à l'instant avec un autre célèbre musicien de ce style musique comme Kenny G. Pour l'heure, il s'agit de Monsieur Paul Taylor. Michael Bolton juste avant, donc avec le titre Missing You Now, featuring de Kenny G. Tony Braxton l'a parti également avec le featuring de Babyface, qui a été justement un célèbre producteur et chanteur de musique dans le monde de ce qu'on appelle la musique soul, pop soul, sans oublier Nana de la partie avec la superbe reprise de des Bee Gees, Too Much Heaven, et puis Papa Bear avec un superbe sample. La chanson Cherish signait le célèbre groupe Kool & The Gang, et c'est vrai que dans le monde du hip-hop, cette chanson Cherish, eh bien, a influencé beaucoup, beaucoup de featuring et de samples dans le monde de la musique hip-hop. Et puis Mana en ouverture de séquence avec la chanson Remember the Time, ça a été un style de R&B qui a fait franchement sensation, notamment dès le milieu des années 90. Et pour aller directement, vers la suite de cette émission, si je vous dis Bob Marley, automatiquement vous allez vous dire, tiens, on va passer un superbe moment. Vous avez raison d'écouter Média, et notre cher Essam, qui réalise comme un champion cette émission, adore lui aussi Bob Marley. Moi je l'adore, et puis Média adore cet artiste. Et Nocturne adore cet artiste, une légende du reggae. Légende du reggae que je vous laisse apprécier. On se retrouve dans un instant, mieux précisément, vous avez rendez-vous avec le retour de l'information. En attendant, je vous souhaite à toutes et à tous, chers amis auditrices, chers amis auditeurs, une excellente soirée à l'écoute de Média.

Et oui, je vous avais bien dit que nous allions passer un superbe moment avec ces chansons de Bob Marley. Pour l'heure, on vient d'écouter la chanson Satisfy My Soul, mais c'est une chanson qui a été remixée, si vous voulez, en 2022, c'est-à-dire plusieurs décennies après, hélas, la disparition de Bob Marley en 1981. Donc, Is This Love qui a bien évidemment inauguré cette séquence. Et comme d'habitude, eh bien, on va poursuivre en toute beauté le programme avec une superbe chanson signée

Chadet qui nous mène directement aux informations de minuit. Chers amis auditrices, chers amis auditeurs, merci infiniment pour votre fidélité à Média. Merci également à notre cher ami Aïssam pour la brillante réalisation de cette émission. Je vous souhaite à toutes et à tous, chers amis auditrices, chers amis auditeurs, une excellente fin de soirée à l'écoute des programmes de Média.